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4: Bonjour à toutes et tous. À la une de l'actualité, une nouvelle journée de frappe des rebelles houthis en Arabie Saoudite hier. Alors que les combats ont encore fait des dizaines de morts du côté du Yémen ce jeudi, coup de projecteur ce matin sur RFI sur la situation des civils dans le pays en guerre depuis 12 ans. Témoignage d'un habitant de la capitale Sanaa dans un instant. En Guinée-Bissau, le retour du pouvoir aux civils d'ici la fin de l'année, de plus en plus improbable. L'organisation des élections présidentielles et législatives du 6 décembre, jugé impossible hier par la commission électorale du pays. Et puis en France, la mobilisation des lycéens qui s'est poursuivie hier, des dizaines de milliers de manifestants. Mobilisation qui fait tache d'huile en Belgique où les élèves se mobilisent aussi contre les coupes budgétaires. Journée de frappe d'une ampleur inédite hier en Arabie Saoudite, le royaume de nouveau visé par les Houthis qu'ils combattent au Yémen. Des rebelles qui ont revendiqué hier pas moins de 3 frappes sur l'aéroport de Riyad en seulement quelques heures, endommageant gravement un avion de ligne d'une compagnie saoudienne. Riyad elle-même a été touchée par des débris après l'interception d'un missile balistique causant des dégâts sur une école maternelle et un complexe médical. De fortes explosions ont été entendues jusqu'au cœur de la capitale saoudienne. Alors que du côté du Yémen, les combats continuent eux aussi. Plus de 400 morts dans le pays depuis le lancement lundi d'une opération des forces gouvernementales soutenue par l'Arabie Saoudite. La reprise des combats en septembre a fait plus de 200 000 déplacés. Et RFI se penche ce matin sur le quotidien du pays en guerre depuis 12 ans. Alors que plus de la moitié de la population du Yémen est aujourd'hui en besoin d'aide humanitaire. La situation empire notamment dans la capitale Sanaa. Abla Junaidi.
5: Sanaa, la capitale du Yémen, est sous la férule des rebelles houthis depuis 2014. Cela lui a valu de se voir imposer un blocus par la coalition militaire menée par l'Arabie Saoudite. C'est ainsi que les houthis justifient leur action à l'encontre du voisin saoudien qui, depuis, a lancé une contre-offensive. RFI a pu joindre un habitant de Sanaa où les bombardements se sont multipliés ces derniers jours. L'homme souhaite garder l'anonymat.
6: Des gens perdent leur maison, des commerçants leur boutique, il n'y a pas de salaire régulier depuis une décennie. Ils sont versés tous les 3 ou 4 mois et encore seulement en partie. Il y a beaucoup d'inflation. La vie est chère, tout est cher et les gens vivent à la grâce de Dieu. La principale victime de cette guerre, c'est le peuple yéménite, quel que soit son bord. Le peuple subit la guerre depuis 12 ans.
5: Alors que le conflit s'intensifie, le pays, déjà très vulnérable, connaît une nouvelle crise humanitaire. Les combats ont par ailleurs endommagé des infrastructures civiles, notamment des habitations et des exploitations agricoles, ainsi que des établissements de santé, d'approvisionnement en eau et d'éducation.
4: Abla Junaidi, le Yémen, à la une ce matin sur RFI. Vous entendrez d'autres témoignages d'habitants de Sanaa dans notre reportage international. C'est dans un peu plus d'une heure et d'ores et déjà sur RFI.fr. L'ambassadeur du Yémen en France et ancien ministre des Affaires étrangères Riyad Yassine Abdallah sera aussi notre invité tout à l'heure à 6h20 temps universel. L'actualité ce matin également en Ukraine et l'ONU qui condamne une frappe effroyable après la mort de 30 personnes tuées par une bombe russe ayant touché 2 bus et un immeuble résidentiel à Kramatorsk dans l'est du pays. Kiev promet une réponse alors que la capitale bascule elle-même en mode survie. Selon les mots de son maire Vitali Klitschko, les attaques russes de ces derniers jours ont entraîné des coupures d'eau et d'électricité qui ont mis à l'arrêt le métro de la ville hier. Des représentants de l'Ukraine, de la France, de l'Allemagne, du Royaume-Uni ainsi que de l'UE et de l'OTAN doivent rencontrer ce vendredi les négociateurs américains Jared Kushner et Steve Witkoff à Miami. Va-t-on vers un report des élections en Guinée-Bissau, alors que dimanche dernier, la junte a empêché l'ancien président Oumaro Sissoko Embalo de rentrer au pays pour faire campagne avant la présidentielle. La commission électorale et le premier ministre de transition ont affirmé hier que les conditions n'étaient pas réunies pour la tenue des scrutins législatifs et présidentiels prévus le 6 décembre. La junte au pouvoir depuis le coup d'état du 25 novembre dernier avait promis de rendre le pouvoir aux civils sous un an, mais Carole Valade, cela semble aujourd'hui de plus en plus improbable.
0: Aucune candidature déposée, des délais légaux expirés, des instances hors mandat. Impossible dans ces conditions d'organiser les scrutins, dit le premier ministre de transition, Ilidiou Vieraté, interrogé par Moussa Baldé, correspondant du service lusophone de RFI à Bissau.
7: Les organes des différents partis sont caducs et selon les délais légaux, ils avaient jusqu'au 6 octobre pour déposer leur dossier à la Cour suprême de justice. Aucun de ces délais n'a été respecté. La tenue d'élections le 6 décembre est donc impossible.
0: Rejoignant un large consensus de partis politiques, du PAIGC au MADEM G15, la commission électorale juge également techniquement improbable le maintien du 6 décembre. Les autorités n'ont rien fait pour tenir les délais légaux, estime l'analyste Rui Semedo, interviewé par Neidi Rebeirou du service lusophone de RFI.
8: Il n'y a pas eu un travail de fond tant du côté du gouvernement que de la part de la commission nationale électorale, alors que c'était leur responsabilité. En plus, nous sommes dans un contexte où les sièges des partis ont été fermés. Comment peut-on envisager de tenir des élections alors que l'activité politique a été interdite ?
0: Prolongation de la transition, gouvernement d'union, véritable dialogue national ou simple stratégie des militaires pour se maintenir au pouvoir ? Le pays attend désormais la décision du général Orhan Tam.
4: Carole Valade, et dans un communiqué publié hier soir, le gouvernement du Sénégal voisin dit suivre avec une grande attention la situation en Guinée-Bissau. Dakar appelle au retour rapide à l'ordre constitutionnel, au dialogue et à la levée des restrictions sur les activités politiques. Aux États-Unis, de nouvelles charges contre les époux Maduro. Enlevé à Caracas en janvier dernier, le président déchu du Venezuela, Nicolas Maduro, et son épouse Cilia Flores étaient déjà poursuivis pour narcotrafic et trafic d'armes. Ils le sont désormais également pour des actes de torture, Gwendal Lavina.
9: Ce nouvel acte d'accusation décrit une conspiration du couple Maduro et d'autres dirigeants du Venezuela pour faire taire leurs opposants. Dans le document d'une trentaine de pages, le procureur évoque de graves violations des droits humains à travers l'usage de la violence, de menaces, ainsi que d'actes de torture ordonnés directement par Nicolas Maduro. D'après la justice, il s'agissait principalement de citoyens vénézuéliens, mais des Américains ont également pu être concernés. Le recours à des drogues, des décharges électriques ou encore des agressions sexuelles et des simulations de noyades auraient été monnaie courante pour faire craquer les prisonniers, notamment lors de périodes de protestation. Selon le procureur de New York, ce système de répression en place de 2013 à 2026, lorsque Nicolas Maduro dirigeait le Venezuela, avait pour but de le maintenir ainsi que ses proches au pouvoir tout en protégeant leur train de vie luxueux. Le procès du couple actuellement détenu à Brooklyn et qui ne reconnaît pas la légitimité de la procédure doit débuter en juin 2027. Gwendal Lavina, New York, RFI.
4: 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En France, hier, une journée de mobilisation un peu moins suivie que les précédentes selon les chiffres, mais une place de la Bastille noire de monde à Paris. La mobilisation des lycéens et des étudiants qui continue avec des blocages d'établissements ce jeudi et plus de 70 000 manifestants dans tout le pays, dont plus de 24 000 à Paris selon le ministère de l'Intérieur. Un acte 5 de la mobilisation est déjà prévu pour mardi, alors qu'hier soir, le ministre de l'Éducation nationale, Édouard Geffray, a annoncé le déploiement de 3000 professeurs remplaçants dans les lycées où la situation est la plus critique. La mobilisation française, qui fait aussi tache d'huile en Belgique francophone, la Wallonie, en proie elle aussi aux manifestations depuis le 1er octobre, alors que la rigueur budgétaire affecte notamment l'enseignement. Des élèves belges mobilisés donc pour des questions belges avant tout, et pas par imitation de leurs camarades français, Pierre Benazet.
10: En Belgique, il y a les collèges qui sont privés, les athénées qui sont publics. Les deux sont frappés par les économies de la communauté française. Et depuis le printemps, la colère grondait. De nombreux établissements secondaires avait vu les cours suspendus, mais à l'époque, c'était surtout les professeurs qui étaient mobilisés. Le mouvement des lycéens français, très relayé ici, a peut-être été le déclencheur de la mobilisation des élèves belges, mais tous soulignent que leurs revendications ne sont pas les mêmes qu'en France, hormis la vétusté de certains établissements. Il y a d'abord eu l'ajout de 2 heures supplémentaires de cours pour les professeurs, sans augmentation de salaire, et pour les écoliers, des réductions pour les repas gratuits et les fournitures. Il y a eu ensuite l'annonce de l'augmentation du minerval, c'est-à-dire des frais de scolarité pour plus de la moitié des futurs étudiants. Ils sont passés à près de 1 200 euros, soit quasiment 400 de plus. Et la mesure qui a mis le feu aux poudres, c'est la suppression pour les transports en commun de l'abonnement à 12 euros par an pour les moins de 26 ans. Ils devront...

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1: Aujourd'hui, le 9 octobre, nous fêtons les Denis. Bonne fête aussi aux Sibylles. Un 9 octobre en 2009, le prix Nobel de la paix était décerné à Barack Obama pour ses efforts extraordinaires en vue de renforcer la diplomatie internationale et la coopération entre les peuples. La citation du jour, nous la devons à Confucius. La joie est dans tout ce qui nous entoure, il suffit de savoir l'extraire. Et le dicton de ce 9 octobre ? Pluie à la Saint-Denis, en hiver, beaucoup de pluie. Bonne journée !
2: Bonjour à tous, nous fêtons Denis. Alors comment se présente le contexte planétaire ?
3: Bélier, les excès de nervosité pourraient vous rendre maladroit, alors modérez votre impatience.
2: Taureau, le succès est à votre portée, à condition de ne pas vous laisser submerger par des vagues d'enthousiasme.
3: Les Gémeaux, l'amitié est là, vous pouvez compter sur le soutien d'une personne qui vous est proche.
2: Cancer, un conflit familial sème la zizanie parmi vos proches. À vous de réconcilier tout le monde.
3: Lion, soucis administratifs, juridiques, bancaires, vous ne pouvez plus contourner une situation, bien au contraire, il vous est conseillé de prendre les devants.
2: Vierge, une personne expérimentée vous prend sous son aile, ou bien c'est une formation qui vous est proposée, il est question de progression et d'évolution.
3: Les balances, ce n'est pas un jour pour prendre une grande décision, mais pour observer ce qui vous met mal à l'aise.
2: Scorpion, journée émotive, vous allez comprendre la valeur des liens qui vous unissent aux personnes qui vous sont chères.
3: Sagittaire, attention, de la jalousie ou une ambiance pesante peut régner au sein de votre foyer.
2: Capricorne, réfléchissez, car les entreprises sur lesquelles vous travaillez doivent être actualisées ou épurées avant d'être lancées.
3: Verseau, faites un vœu. Et oui, il pourra se réaliser, mais plus tard.
2: Enfin, poisson, aujourd'hui, misez sur la spontanéité et la chaleur que l'on vous connaît. Bonne journée à tous. À demain pour un nouvel horoscope, nous fêterons Ghislain.
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3: Efficace et malin, les meilleurs trucs beauté. Recyclez sa crème, il vous reste un fond de peau à la fin de l'hiver, un soin mal choisi car trop nourrissant, une crème dont vous avez fini par vous lasser, un produit trop riche pour le visage, eh bien fera une crème de luxe pour les mains ou les pieds. L'inverse n'est pas vrai en revanche. Brumisez avant toute chose, vaporisez un pchit hydratant sur le visage avant d'appliquer un sérum et une crème. Ces derniers s'étalent plus facilement sur une peau légèrement humide et cela permet de retenir davantage d'eau dans l'épiderme. Ce geste tout simple fait vraiment la différence sur les peaux qui ont tendance à se déshydrater, notamment avant une longue journée dans une atmosphère climatisée ou surchauffée. Mettre du shampoing sec au coucher. En effet, le produit a tout le temps d'absorber l'excès de sébum pendant la nuit. Au réveil, il suffit d'un coup de brosse pour éliminer les éventuels résidus. Les racines sont fraîches et les cheveux gagnent du volume, sans risque d'effet blanchissant ou grisant. Rafraîchir sa frange en 2-2. Quand elle est devenue un peu grasse ou qu'elle a un faux pli, il suffit de la laver sans mouiller toute la tête. Et saurez vite fait avec une serviette et mettre un coup bien dirigé de sèche-cheveux à la puissance maximale. Résultat, une frange nickel. Mélangez son parfum à une noisette de crème grasse. Les eaux de toilette et eaux de parfum n'ont pas toujours une bonne tenue sur la peau. Pour que l'odeur soit plus durable, mélangez dans le creux de la main un peu de crème visage ou de baume corps non parfumé à quelques pchits de votre fragrance et appliquez le mélange sur les zones où vous avez l'habitude de vous parfumer. En absorbant les odeurs, les corps gras favorisent la tenue de parfum. Appliquez son fard à paupières avec un mouchoir. Cette technique inspirée de la peinture à l'éponge permet de créer un make-up original. Enroulez une partie d'un mouchoir en papier autour du doigt et passez-le sur le fard poudre. Placez ensuite le mouchoir sur la paupière pour créer un effet de transfert et diffuser les pigments sur la peau.
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1: Bonjour à toutes et tous. Si l'anticyclone atlantique se déplace vers notre région, il n'est pas assez puissant pour empêcher les passages nuageux d'arriver jusqu'au sud de la Garonne. C'est donc un temps aux caractéristiques automnales qui va dominer ce week-end, samedi étant plus ensoleillé que dimanche. Aujourd'hui, vendredi 9 octobre, le temps est sec, mais les nuages sont nombreux. Des nuages de type cumulus et de nombreux nuages élevés. Avec un vent de secteur nord-ouest modéré, l'ambiance est fraîche, surtout du Comminges-Couseron. Il fait au mieux 16 degrés à Muret, 15 degrés à Rieuvolvestre et Saint-Martory, 13 degrés à Arbas. La nuit prochaine, après un début de nuit peu nuageux, les nuages océaniques gagnent par l'ouest et des brumes se forment dans les vallées. Les températures minimales sont comprises entre 12 et 14 degrés. Samedi 10 octobre, les nombreux nuages bas, parfois accompagnés de bruines, et les brumes du lever du jour vont laisser la place à un ciel nuageux avec des belles éclaircies à partir de la mi-journée. Cette journée s'annonce assez agréable et sans intempéries. Avec du vent faible, les températures repassent la barre des 20 degrés au meilleur moment de la journée. On attend 21 degrés à Rieum et Noé, 20 degrés à Cazères, 19 degrés à Saint-Gaudens. Dimanche 11 octobre, une zone perturbée s'approche de notre région par l'ouest. Le ciel est d'abord voilé, puis couvert à partir de la mi-journée. Le temps reste relativement doux avec 20 degrés l'après-midi en vallée de Garonne. Cette zone nuageuse peut donner un peu de pluie sur le nord de notre région avant la fin de la journée. Bonne journée à toutes et tous, et bon week-end à toutes et tous.
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0: Il est 6h à Paris, merci d'avoir choisi Radio France Internationale, 4h en temps universel. Le retour du journal avec Pierre Boudias. Bonjour Pierre.
1: Ah bonjour Edouard, bonjour à tous. Les semaines passent, pas la colère en Inde, le pays secoué par des manifestations depuis fin septembre face à de possibles manipulations électorales. Reportage dans une capitale indienne verrouillée par la police dès le début de ce journal. Nous parlons également largement du Yémen sur RFI aujourd'hui, pays secoué par une guerre civile qui redouble d'intensité ces dernières semaines. Focus à suivre sur les origines des Houthis, ce groupe armé qui défie le pouvoir central et l'Arabie Saoudite. Une annonce sans convaincre hier en France face au mouvement lycéen. Le gouvernement promet l'arrivée de 3000 professeurs remplaçants dans les tout prochains jours. Pas suffisant pour les lycéens qui appellent à une nouvelle mobilisation mardi prochain. Et puis ce coup de filet étonnant en Amérique du Sud. L'été dernier, Interpol annonce avoir mis à l'abri plus de 1000 animaux sauvages lors d'une vaste opération liée à l'environnement. Tigres du Bengale, serpents ou encore perroquets étaient victimes de ce trafic. Les autorités indiennes sont-elles en train de faire disparaître des dizaines de millions de personnes des listes électorales? Ils sont en tout cas des milliers à en être persuadés, à le faire savoir depuis la fin du mois de septembre dans les grandes villes du pays, après des révélations de la presse selon lesquelles 133 millions de personnes auraient perdu leur droit de vote en raison des méthodes de la commission électorale. La colère ne retombe pas. Musulmans et plus démunis seraient ciblés au bénéfice du camp du Premier ministre Modi. Parti d'opposition, syndicats étudiants et parti des cafards appellent à nouveau à manifester demain à New Delhi contre cette commission électorale. Mais tout rassemblement est interdit dans la capitale indienne, désormais sous très haute surveillance policière. Reportage à New Delhi d'Abdoulaye Rali.
2: Vidées par les barrages policiers, les avenues de Delhi dévoilent toute leur splendeur dans un calme inhabituel. Le professeur Robin Ratti est l'un des rares à se tenir devant les barrières.
3: C'est une première dans notre histoire. 130 millions d'électeurs ont été radiés par la commission électorale. Voilà pourquoi nous manifestons. La jeunesse soutient Rahul Gandhi.
2: Malgré le verrouillage sécuritaire, la capitale bouillonne de réunions politiques. Venu observer cette effervescence, Mansi revendique une démarche non partisane.
4: Ce n'est pas une question de parti ou d'âge, c'est le droit de vote des citoyens qui est en jeu. Je devais être là, c'est essentiel.
2: Ce sursaut de la société civile est activement soutenu par Yogendra Yadav, coordinateur national de la plateforme citoyenne.
5: L'Inde n'est plus la fière démocratie qu'elle était. Nous sommes devenus un État autoritaire compétitif, comme la Turquie ou la Hongrie d'avant. Et nous évoluons vers une autocratie électorale comme la Russie d'aujourd'hui.
2: Pour accentuer la pression, les collectifs appellent à marcher vers le Parlement ce matin avant la grande manifestation demain. Abdullah Erali, New Delhi, RFI.
1: Et la Cour suprême a assommé le gouvernement et la commission électorale d'expliquer plusieurs décisions ayant conduit à cette vaste révision des listes électorales. 4h03 en temps universel, on passe maintenant au dossier qui va largement occuper les antennes de RFI ce vendredi. Focus tout au long de la journée sur cette guerre qui ne cesse de gagner en intensité au Yémen. Hier, l'Arabie Saoudite, soutien du gouvernement yéménite, a subi sa journée la plus intense de bombardements houthis. Une école maternelle touchée, l'aéroport de Riyad visé de nombreuses fois. La zone est devenue l'épicentre du conflit au Moyen-Orient ces dernières semaines. Au cœur de ce conflit, donc, les rebelles yéménites qui se sont emparés récemment du littoral du pays et ont renforcé leur emprise sur le détroit stratégique de Bab el-Mandeb. D'un mouvement rebelle composé de plusieurs groupes et factions soutenus par l'Iran, mais dont l'identité et les origines sont profondément yéménites, on ne sait parfois pas grand-chose. Guillaume Deltey va donc nous expliquer ce qu'il en est.
6: C'est dans le nord-ouest du Yémen, près de la frontière avec l'Arabie Saoudite, que ce mouvement est né dans les années 90, au sein d'une minorité religieuse, les Zaïdites, qui avaient longtemps gouverné le pays et qui s'est retrouvé marginalisé par l'avènement d'une république. Laurent Bonnefoy est chercheur au CNRS.
7: Une nouvelle génération de Yéménites d'origine zaïdite ont graduellement cherché à redécouvrir leur propre identité, à la remettre un petit peu sur le devant de la scène. Tout ça dans un contexte qui est marqué aussi par la révolution iranienne.
6: car les Zaïdites sont chiites, d'une branche différente de celle dominante en Iran. Mais le mouvement, alors appelé Jeunesse croyante, s'est inspiré du succès de la révolution islamique pour affirmer une identité religieuse et son opposition au camp occidental. Une alliance s'est alors créée entre les deux, mais alliance n'est pas allégeance, souligne Abdul Ghani El-Eriani, chercheur au centre de Sana'a pour les études stratégiques.
8: Contrairement au Hezbollah, les Houthis ne considèrent pas l'ayatollah Khamenei comme leur chef spirituel. Ils estiment qu'Abdelmalik al-Houthi est leur chef spirituel et qu'il occupe un rang supérieur à celui de l'ayatollah Khamenei.
6: Les Houthis agissent donc selon leurs intérêts propres et quand en février dernier l'Iran a été attaqué par Israël et les États-Unis, ils n'ont pas participé à la confrontation.
1: Guillaume Deltaï a noté que Washington a exhorté hier ses ressortissants à une vigilance accrue face aux frappes des Houthis. Et le conflit perturbe largement le commerce international, notamment depuis la prise du détroit de Bab el-Mandeb, corridor stratégique par lequel transitait jusqu'à 10% du pétrole mondial en permettant l'accès à la mer Rouge, un passage en mer qui est aussi l'une des voies migratoires les plus empruntées du monde. D'après l'Organisation internationale pour les migrations, chaque année, des centaines de milliers de personnes, pour 90% d'entre elles éthiopiennes, risquent leur vie depuis Djibouti pour atteindre les pays du Golfe via le Yémen. Alors, quelles conséquences la reprise du conflit a-t-elle eu sur cette route dite de l'Est? Explication, Marlène Panard.
9: Dans le détroit de Bab el-Mandeb, actuellement, deux routes de l'exil se croisent. En trois semaines, plus de 3700 Yéménites ont débarqué à Obok sur la côte djiboutienne. Ils y rejoignent des milliers de migrants en provenance d'Éthiopie. Alexandre Kouassar, chef de l'OIM à Djibouti.
10: Malgré le conflit actuel au Yémen, les personnes qui empruntent cette route veulent continuer à prendre ce chemin ou cette route dans l'espoir d'atteindre des pays du Golfe.
9: Mais pour éviter les combats, les migrants sont désormais contraints d'emprunter d'autres itinéraires, s'inquiète Alexandre Kouassar.
10: Les routes ne sont plus les mêmes. Quand on parle de routes alternatives, ce sont souvent des routes plus longues, plus difficiles d'accès et qui les rend d'autant plus vulnérables à des conditions déjà très difficiles au niveau climatique à Djibouti.
9: Pour Ayla Bonfillo, chercheuse au sein du Mixed Migration Center, la route de l'Est est un axe de migration historique en Éthiopie. Il est donc peu probable que les migrants choisissent une autre voie d'exil.
11: Souvent, ces parcours sont liés à des réseaux, des dynamiques, des communautés. Il est rare que les exilés se déplacent entre différentes routes de migration et passent par exemple de la route de l'Est à la route du Nord et traversent finalement la Méditerranée centrale.
9: La route de l'Est est très dangereuse pour les exilés. Au cours du premier trimestre 2026, 94 décès et disparitions ont été signalés, un chiffre largement sous-estimé d'après l'OIM. Marlène Panara, Addis Abeba, RFI.
1: Ce conflit au Yémen, ses acteurs, ses conséquences, on y revient tout au long de la journée sur RFI. Couverture à suivre notamment sur notre site internet rfi.fr. À 8h20 heure de Paris, ne manquez pas l'interview de Riyad Yassine Abdallah, ambassadeur du Yémen en France, qui va bien sûr revenir sur les derniers développements de ce conflit civil. Autre front, pour le moment, sommeil du conflit au Moyen-Orient, celui entre États-Unis et Iran. Le président américain a annoncé hier exclure toute nouvelle attaque contre la République islamique avant les élections de mi-mandat qui se tiennent dans un mois aux États-Unis. Donald Trump répondait à des informations de médias américains selon qui la Maison-Blanche avait demandé à l'armée de lui présenter de nouvelles propositions de frappe pour les prochaines semaines. Information qui avait à nouveau fait bondir le prix du pétrole hier. Lui a tenté de faire baisser la tension après une nouvelle journée de mobilisation lycéenne. Le ministre de l'Éducation français qui s'exprimait sur le plateau du journal de 20h de TF1 à l'issue d'un acte 4 du mouvement qui aura rassemblé 71 000 personnes, bien en deçà de celui de mardi. Édouard Geffray a tout de même présenté un plan d'urgence. Une seule annonce, loin de satisfaire toutes les revendications des lycéens qui annoncent déjà la prochaine mobilisation. Les détails avec Sylvie Coffy.
12: Le ministre, Édouard Geffray, a annoncé l'arrivée imminente de 3000 professeurs remplaçants dans plus de 500 lycées où la situation est la plus critique.
13: Très concrètement, grâce à un logiciel que j'avais demandé il y a un an, on a pu identifier les établissements qui sont des situations que je qualifierais de très problématiques. Et dans ces lycées, on va déployer des enseignants à partir de demain. On a 3000 professeurs remplaçants qui actuellement ne sont pas devant élèves. Ils voudraient l'être, mais ils ne sont pas affectés devant élèves parce que jusqu'à présent, on savait mal les affecter notamment. Et donc, dans les
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1: Bonjour à toutes et tous. Si l'anticyclone atlantique se déplace vers notre région, il n'est pas assez puissant pour empêcher les passages nuageux d'arriver jusqu'au sud de la Garonne. C'est donc un temps aux caractéristiques automnales qui va dominer ce week-end, samedi étant plus ensoleillé que dimanche. Aujourd'hui, vendredi 9 octobre, le temps est sec, mais les nuages sont nombreux. Des nuages de type cumulus et de nombreux nuages élevés. Avec un vent de secteur nord-ouest modéré, l'ambiance est fraîche, surtout du Comminges-Couseron. Il fait au mieux 16 degrés à Muret, 15 degrés à Rieuvolvestre et Saint-Martory, 13 degrés à Arbas. La nuit prochaine, après un début de nuit peu nuageux, les nuages océaniques gagnent par l'ouest et des brumes se forment dans les vallées. Les températures minimales sont comprises entre 12 et 14 degrés. Samedi 10 octobre, les nombreux nuages bas, parfois accompagnés de bruines, et les brumes du lever du jour vont laisser la place à un ciel nuageux avec des belles éclaircies à partir de la mi-journée. Cette journée s'annonce assez agréable et sans intempéries. Avec du vent faible, les températures repassent la barre des 20 degrés au meilleur moment de la journée. On attend 21 degrés à Riom et Noé, 20 degrés à Cazères, 19 degrés à Saint-Gaudens. Dimanche 11 octobre, une zone perturbée s'approche de notre région par l'ouest. Le ciel est d'abord voilé, puis couvert à partir de la mi-journée. Le temps reste relativement doux avec 20 degrés l'après-midi en vallée de Garonne. Cette zone nuageuse peut donner un peu de pluie sur le nord de notre région avant la fin de la journée. Bonne journée à toutes et tous et bon week-end à toutes et tous.
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1: Aujourd'hui, le 9 octobre, nous fêtons les Denis. Bonne fête aussi aux Sibylles. Un 9 octobre en 2009, le prix Nobel de la paix était décerné à Barack Obama pour ses efforts extraordinaires en vue de renforcer la diplomatie internationale et la coopération entre les peuples. La citation du jour, nous la devons à Confucius. La joie est dans tout ce qui nous entoure, il suffit de savoir l'extraire. Et le dicton de ce 9 octobre ? Pluie à la Saint-Denis, en hiver, beaucoup de pluie. Bonne journée !
2: Bonjour à tous, nous fêtons Denis. Alors comment se présente le contexte planétaire ?
3: Bélier, des excès de nervosité pourraient vous rendre maladroit, alors modérez votre impatience.
2: Taureau, le succès est à votre portée, à condition de ne pas vous laisser submerger par des vagues d'enthousiasme.
3: Les Gémeaux, l'amitié est là, vous pouvez compter sur le soutien d'une personne qui vous est proche.
2: Cancer, un conflit familial sème la zizanie parmi vos proches. À vous de réconcilier tout le monde.
3: Lion, soucis administratifs, juridiques, bancaires, vous ne pouvez plus contourner une situation. Bien au contraire, il vous est conseillé de prendre les devants.
2: Vierge, une personne expérimentée vous prend sous son aile, ou bien c'est une formation qui vous est proposée. Il est question de progression et d'évolution.
3: Les balances, ce n'est pas un jour pour prendre une grande décision, mais pour observer ce qui vous met mal à l'aise.
2: Scorpion, journée émotive. Vous allez comprendre la valeur des liens qui vous unissent aux personnes qui vous sont chères.
3: Sagittaire, attention, de la jalousie ou une ambiance pesante peut régner au sein de votre foyer.
2: Capricorne, réfléchissez car les entreprises sur lesquelles vous travaillez doivent être actualisées ou épurées avant d'être lancées.
3: Verseau, faites un vœu. Et oui, il pourra se réaliser, mais plus tard.
2: Enfin, Poisson, aujourd'hui misez sur la spontanéité et la chaleur que l'on vous connaît. Bonne journée à tous. À demain pour un nouvel horoscope, nous fêterons Ghislain.
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3: Efficace et malin, les meilleurs trucs beauté. Recyclez sa crème, il vous reste un fond de peau à la fin de l'hiver, un soin mal choisi car trop nourrissant, une crème dont vous avez fini par vous lasser, un produit trop riche pour le visage, eh bien fera une crème de luxe pour les mains ou les pieds. L'inverse n'est pas vrai en revanche. Brumisez avant toute chose, vaporisez un pchit hydratant sur le visage avant d'appliquer un sérum et une crème. Ces derniers s'étalent plus facilement sur une peau légèrement humide et cela permet de retenir davantage d'eau dans l'épiderme. Ce geste tout simple fait vraiment la différence sur les peaux qui ont tendance à se déshydrater, notamment avant une longue journée dans une atmosphère climatisée ou surchauffée. Mettre du shampoing sec au coucher. En effet, le produit a tout le temps d'absorber l'excès de sébum pendant la nuit. Au réveil, il suffit d'un coup de brosse pour éliminer les éventuels résidus. Les racines sont fraîches et les cheveux gagnent du volume, sans risque d'effet blanchissant ou grisant. Rafraîchir sa frange en 2-2. Quand elle est devenue un peu grasse ou qu'elle a un faux pli, il suffit de la laver sans mouiller toute la tête. Et saurez vite fait avec une serviette et mettre un coup bien dirigé de sèche-cheveux à la puissance maximale. Résultat, une frange nickel. Mélangez son parfum à une noisette de crème grasse. Les eaux de toilette et eaux de parfum n'ont pas toujours une bonne tenue sur la peau. Pour que l'odeur soit plus durable, mélangez dans le creux de la main un peu de crème visage ou de baume corps non parfumé à quelques pchits de votre fragrance et appliquez le mélange sur les zones où vous avez l'habitude de vous parfumer. En absorbant les odeurs, les corps gras favorisent la tenue de parfum. Appliquez son fard à paupières avec un mouchoir. Cette technique inspirée de la peinture à l'éponge permet de créer un make-up original. Enroulez une partie d'un mouchoir en papier autour du doigt et passez-le sur le fard poudre. Placez ensuite le mouchoir sur la paupière pour créer un effet de transfert et diffuser les pigments sur la peau.
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6: 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C'est une personne âgée de 31 ans qui propose ses services d'aide à la personne auprès de particuliers employeurs en CESU, que ce soit pour de l'aide administrative et informatique, l'accompagnement dans les sorties. Il pourra même garder et promener vos animaux de compagnie ou encore vous occuper en proposant des jeux de société. C'est une personne sérieuse, ponctuelle, dynamique et soigneuse. Pour tout renseignement, vous pouvez le contacter au 06 17 99 45 50. 06 17 99 45 50.
7: 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Je vous dis à très vite.
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0: Hello magnifique vous, je suis Nadège Gaël Cielé, coach de vie holistique. Je viens vous partager des témoignages spontanés et des pépites pour atteindre le bonheur. Chaque semaine, ici, de nouveaux secrets vous seront dévoilés et vous pourrez aussi retrouver ces témoignages en ligne dans le magazine Version Grandiose. Alors pour vous, c'est quoi le bonheur ?
1: Quand je suis avec mes filles, on a des petits instants comme ça où on prend le thé et où on prend le temps de prendre le petit plateau, de mettre les tasses, les jolies. Hein. Aujourd'hui,
2: sûr.
1: Tu préfères laquelle ? Quel thé on va choisir ? Quelle senteur ? Tout ça. Et une fois que toute la table est prête, on s'installe et souvent, il y en a une qui dit « Oh, c'est le bonheur ! » Et quand c'est les enfants qui le disent, alors forcément, c'est la vérité.
2: Mais oui, c'est ça.
1: Voilà. Devant les arbres en fleurs. Bon, malheureusement, le vent a soufflé les derniers pétales du magnolia, mais il a sauté. Et quelques feuilles, voilà, qui nous annoncent quand même que quelque chose d'autre arrive encore.

Mais il ne faut pas chercher le bonheur dans le regard des autres. Il faut chercher le bonheur dans tes propres yeux. Et le jour où tu t'acceptes, le jour où tu t'aimes, la porte est ouverte au bonheur. Parce que tu vois les choses différemment. Tu vois les choses vraiment différemment.

Il faut, me semble-t-il, fonctionner à cœur ouvert, mais pas un cœur saignant. Il faut que le cœur soit ouvert à juste milieu, tu vois, juste donner et recevoir. Juste là, au milieu, là, entre les... Voilà. Sans trop, sans pas assez. Être là avec le... L'horizontalité, justement, tu vois, là. Okay. Pas de domination, pas de soumission. Un truc, là, d'égal à égal. De toi à moi, de lui à elle, ou de lui à lui, ou de elle à elle. Là.

0: sans parler du bonheur de satisfaction. Me satisfaire, il n'y a que là finalement, mais ce n'est pas pour être Mère Teresa, d'aider chaque fois que je peux des gens que je croise, me dire, bon, t'as été un peu moins tocard, t'as pas été le naze de service.
1: C'est quoi le bonheur est une idée originale de Nadège Gaël Cielé. Retrouvez toutes ses confidences en ligne dans le magazine Version Grandiose et chaque semaine, découvrez de nouveaux secrets sur votre radio préférée. À bientôt.
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6: Clotilde Dumay.
5: Bonjour à tous, la capitale du Yémen. On va particulièrement s'intéresser à ce pays aujourd'hui sur RFI, alors que les combats entre

0: Les forces gouvernementales et les rebelles houthis ont redoublé ces dernières semaines sur fond de guerre entre l'Iran et les États-Unis. On va essayer de comprendre les enjeux, les conséquences aussi de ce conflit et ça commence avec votre journal. Bonjour Julien Coquelroem.
1: Bonjour Clotilde. Alors que les houthis ont mené hier des frappes d'une ampleur inédite sur l'Arabie Saoudite, on s'interroge dans un instant sur les raisons de leur percée au Yémen. Ces dernières semaines, on se penche aussi sur le détroit de Bab el-Mandeb que les forces gouvernementales soutenues par Riyad tentent de reprendre aux rebelles pour retrouver le contrôle d'un axe commercial crucial, notamment pour les exportations de pétrole saoudien. Dans ce journal également, l'Ukraine est la capitale Kiev en mode survie, selon les mots de son maire. Focus dans ce journal sur les nouveaux drones que la Russie emploie pour contrer la défense ukrainienne et frapper la capitale. Nous sommes aussi en France, où la contestation lycéenne s'est poursuivie hier. L'actualité également en Côte d'Ivoire, avec une nouvelle affaire d'escroquerie sur les réseaux sociaux, des fausses ventes de terrain et un préjudice de près de 490 000 euros. Et puis elle est revenue sur Terre hier. Fin de mission pour l'astronaute française Sophie Adnaud, qui entame désormais un long protocole médical pour se réadapter à la gravité.
0: C'est un pays en guerre depuis une douzaine d'années et revenu ces dernières semaines au premier plan de l'actualité. Le Yémen donc à la une ce matin sur RFI.
1: Alors qu'hier les rebelles houthis alliés de l'Iran ont mené des frappes d'une ampleur inédite en Arabie Saoudite, l'aéroport de Riyad touché 3 fois en quelques heures, des explosions jusqu'au cœur de la capitale et des dégâts notamment sur une école maternelle et un centre médical. L'Arabie Saoudite sous pression des houthis alors que les forces gouvernementales qu'elle soutient au Yémen tentent toujours de regagner du terrain. Plus de 400 morts depuis le début de leur offensive lancée lundi pour tenter de reprendre la main après les revers de ces dernières semaines, car le mois de septembre a été marqué par la progression des rebelles houthis dans des régions stratégiques. Comment expliquer cette brusque percée? Quelles sont les faiblesses des forces yéménites malgré le soutien saoudien? Élément de réponse avec Nicolas Falaise.
2: Le Yémen est un pays aux multiples fractures. Le camp gouvernemental qui combat les rebelles houthis est lui-même composé de plusieurs groupes. Des groupes dont les soutiens régionaux évoluent. Ainsi, cette année, l'Arabie Saoudite a évincé du Yémen les forces des Émirats Arabes Unis après des années de combats en commun. Des failles qui ont bénéficié aux rebelles houthis qui ont pu progresser dans la région de Mokka et de Bab el-Mandeb ces dernières semaines. C'est ce que raconte Ahmed Naghi, chercheur sur le Yémen à l'International Crisis Group.
3: Les Saoudiens comptaient sur les forces gouvernementales au sol. Et les forces gouvernementales au sol, elles, attendaient tout du soutien aérien des Saoudiens. Et ça s'est terminé avec ce fiasco, le retrait des forces gouvernementales et la prise de vastes territoires par les Houthis en quelques heures seulement. De mon point de vue, il s'agit d'un défaut de commandement, d'une mauvaise coordination et d'un manque de confiance entre certaines factions. Et en face, les Houthis étaient préparés. Tout cela leur a donné la victoire.
2: Scénario comparable dans la région de Taiz, où les Houthis du Yémen ont pu progresser face à des groupes armés locaux peu soutenu par les forces gouvernementales.
1: Nicolas Falaise, le détroit de Bab el-Mandeb pris par les Houthis début septembre et que les forces yéménites tentent désormais de reprendre, car Bab el-Mandeb est un axe vital pour le commerce mondial, l'un des carrefours les plus stratégiques pour le transport du pétrole. Et avec seulement 30 km de large, les navires qui y transitent sont à portée de tir. De quoi donner aux rebelles un vrai pouvoir de nuisance, Pierre-Olivier.
4: En temps normal, un conteneur sur trois qui navigue sur les océans transite par Bab el-Mandeb. Des marchandises mais aussi du pétrole, 8 millions de barils par jour en mai dernier contre seulement 2,5 millions fin septembre selon Kepler. Car Bab el-Mandeb est doublement stratégique. D'abord, c'est le raccourci maritime entre l'Asie et l'Europe, le détroit qui permet d'accéder au canal de Suez puis à la Méditerranée. L'alternative, c'est de contourner l'Afrique par le Cap de Bonne-Espérance tout au sud, entre 10 et 15 jours de trajet supplémentaire minimum, plus de carburant et des navires mobilisés plus longtemps. Mais Bab el-Mandeb, c'est aussi la voie de secours, alors que le trafic reste perturbé à Hormuz. L'Arabie Saoudite transporte une partie de son pétrole vers la mer Rouge, via son oléoduc Est-Ouest. À plein régime, il peut transporter 7 millions de barils chaque jour vers le port de Yanbu. Mais problème, une fois sur la mer Rouge, sans Bab el-Mandeb, rejoindre l'Asie prend des allures de tour du monde. De quoi retarder les livraisons et faire monter un peu plus les cours du brut.
1: Pierre-Olivier, et les prix du pétrole qui sont repartis justement hier à la hausse en raison des craintes d'une reprise des combats sur l'autre théâtre de la guerre au Moyen-Orient. Des informations de presse évoquant le risque de nouvelles frappes américaines contre l'Iran ont fait flamber notamment le cours du Brent de la mer du Nord à plus de $104 le baril, suscitant même une mise au point de Donald Trump qui affirme avoir des discussions productives avec Téhéran et assure qu'il ne ciblera pas le pays d'ici aux élections de mi-mandat de novembre aux États-Unis. Nous, c'est le Yémen que l'on continue d'évoquer toute la matinée sur RFI avec les enjeux régionaux du côté de la Corne de l'Afrique dans le prochain journal à 5h30, temps universel. À 6h TU, témoignage d'un habitant de la capitale Sanaa aux mains des Houthis depuis 2014 et où les bombardements se sont multipliés ces derniers jours. Et puis ne manquez pas notre invité à 6h20 temps universel, l'ambassadeur du Yémen en France et ancien ministre des Affaires étrangères, Riyad Yassine Abdallah, au micro de Guilhem Delteil.
0: En attendant l'actualité ce matin, Julien, c'est aussi l'Ukraine et l'ONU qui condamnent une frappe effroyable.
1: La mort de 30 personnes hier à Kramatorsk, dans l'est du pays, dans un bombardement russe qui a touché deux bus et un immeuble résidentiel. Un mort et deux blessés ce matin dans le sud-est à Zaporijjia, alors que la capitale du pays a passé la nuit quasiment plongée dans le noir. Les frappes russes précipitent Kiev en mode survie. De l'aveu même de son maire, Vitali Klitschko, les attaques de ces derniers jours ont entraîné notamment des coupures d'eau et d'électricité qui ont mis à l'arrêt le métro de la ville ce jeudi. Moscou accentue depuis plusieurs semaines ses frappes de longue portée sur Kiev à l'aide notamment de drones à réaction difficiles à intercepter, des Garand 5, c'est leur nom, qui fragilisent la défense ukrainienne, Franck Alexandre.
5: L'armée russe a souvent affublé ses armes de noms de plantes. Initialement, la série des Géraniums, Garand en russe, étaient les copies conformes des drones Shahed fournis par l'Iran, puisque le Garand 2, d'une portée de 2000 km, évoluant à 300 km/h, était intercepté à plus de 90%, l'armée russe a doté la version suivante, le Garand 4, d'un turbopropulseur doublant sa vitesse, mais sa trajectoire restait prévisible. Alors cet été est apparu le Garand 5, et cette dernière mouture donne du fil à retordre aux Ukrainiens, indique Vincent Touré, chercheur à l'IFRI.
6: Le Garand 5 bénéficie de la turbopropulsion, donc il va déjà très vite et à très haute altitude. Et la difficulté supplémentaire, c'est que lui, pour le coup, est piloté jusqu'au bout. C'est même plus vraiment un drone, honnêtement. On arrive à un missile de croisière qui, en plus, devient vraiment précis et beaucoup plus agile. On le voit là avec les frappes sur les ponts de Kiev, on le voit sur la frappe des stations de service. Et c'est un problème qui va s'accentuer.
5: Chaque mois, plusieurs milliers de Garand, toutes séries confondues, sortent des usines d'armement russes. Face à une production exponentielle, seules les roquettes guidées laser pourraient offrir un pare-feu efficace. Mais les forces ukrainiennes ne disposent pas encore massivement de cet armement produit en Europe.
1: Les frappes russes qui continuent sur l'Ukraine, tout comme les bombardements ukrainiens dans la profondeur du territoire russe. L'un d'entre eux a fait 2 morts et 4 blessés ce matin dans la région de Belgorod. Les négociations sont toujours dans l'impasse, comme s'en est inquiété hier le chef de la diplomatie américaine Marco Rubio. Il évoque une situation très dangereuse. Des négociateurs ukrainiens sont d'ailleurs conviés aujourd'hui aux États-Unis pour une rencontre avec les émissaires de Donald Trump, Steve Witkoff et Jared Kushner. La France, le Royaume-Uni, l'Allemagne ainsi que l'Union européenne et l'OTAN doivent aussi participer à cet échange.
0: Plus de 70 000 personnes dans les rues hier. En France, la mobilisation des lycéens et des étudiants se poursuit.
1: Son acte 5 est annoncé pour mardi malgré les annonces du ministre de l'Éducation, Édouard Geffray. Hier soir, il promet le déploiement dans les heures qui viennent de 3 000 professeurs remplaçants dans les lycées du pays où la situation est la plus critique. L'exécutif qui, après un début de réponse presque exclusif, exclusivement sécuritaire et marqué par les violences policières, tente désormais de calmer la colère avec du concret. Quand le Premier ministre Sébastien Lecornu s'était contenté, lui, mercredi soir, d'annoncer des décisions à venir d'ici la fin du mois. Pas de quoi convaincre donc hier les plus de 24 000 personnes réunies à Paris. Selon les chiffres du ministère de l'Intérieur, une place de la Bastille noire de monde, avec des lycéens, des syndicats, des enseignants et des étudiants, à l'image de Cara et Chanice, étudiantes à l'université de Créteil, à l'est de Paris. Leurs années lycées ne sont pas si loin et elles partagent les revendications de leurs cadets.
7: Le contexte vraiment lorsqu'on a passé le bac était vraiment genre catastrophique, il faisait chaud, enfin tout ce que les jeunes d'aujourd'hui sont en train de dire en fait. Il y a eu déjà des manifestations, je connais des 2003 qui ont déjà fait des manifestations au lycée pour les mêmes causes, pour les mêmes cas, et aujourd'hui ils font tous semblant de... Enfin c'est une hallucination collective quoi. En fait moi je suis hyper fière parce que j'ai une petite sœur aussi du coup qui est en terminale, elle m'a un peu dit les faits, comment ça se passait par rapport à leurs manifestations à eux, et c'est vraiment quelque chose... que je trouve beau en fait, c'est une unité de tous les lycéens. On a vu aussi qu'il y avait aussi des lycéens de Paris en fait, des privilégiés entre guillemets, oui, qui soutiennent la cause. Ça veut dire que le cas est vraiment grave. Et c'était vraiment une occasion pour nous étudiantes de les soutenir et de nous aussi revendiquer ce qu'on a besoin de dire, qu'on se fasse entendre, que tout sorte en fait.
8: Oui, évidemment, oui. On se reconnaît. Mais là, je pense que cette génération, ils ont moins de peur que nous. Nous, on avait vraiment peur à ce moment-là. On sortait du Covid en fait.
7: Exactement.
8: On venait entrer au lycée, on n'avait pas vraiment nos marques et ils ont réussi à mettre leurs marques pour cette manifestation.
7: Parce que eux n'organisent rien justement. Oui. Eux, c'est vraiment du tac au tac. Alors que je pense que les générations d'avant, ou même ma génération, nous sommes plutôt en mode faire une tactique, comment faire ceci, cela. Mais eux, ils y vont à l'instinct directement. Voilà. Et ça que je trouve beau, en fait.
1: Un parole d'étudiante mobilisée hier à Paris, au micro de Marie Casadebelle, la manifestation Place de la Bastille, dispersée par les gaz lacrymogènes de la police en début de soirée. 48 policiers et gendarmes blessés et 504 interpellations pour la journée d'hier.
0: C'est une nouvelle affaire d'escroquerie sur les réseaux sociaux qui secoue la Côte d'Ivoire.
1: L'annonce mercredi par le pôle pénal économique et financier de poursuites contre une dizaine d'influenceurs et de célébrités accusées notamment d'associations de malfaiteurs et blanchiment de capitaux. L'une de ces stars du web, Rita Djedjé, est au centre d'une affaire de vente de fausses parcelles de terrain. La justice ivoirienne l'accuse d'avoir touché frauduleusement plus de 320 millions de francs CFA, environ 490 000 euros, avec l'aide d'autres influenceurs. Une soixantaine de personnes ont porté plainte selon le procureur national financier, qui a même requis un mandat de dépôt contre l'influenceuse, s'est dit Yansané.
9: Il suffit de parcourir les réseaux sociaux pour tomber sur les vidéos de Rita Djedjé. L'influenceuse n'hésite pas à se mettre en scène avec ses clients et des moments d'émotion.
10: Tu viens de parler, ça a touché mon cœur.
11: Oui.
10: En plus de ton lot que tu veux payer, moi-même, je te donne un terrain cadeau. Ça va te faire deux terrains. Maman, ne pleure pas, pardon.
9: Sauf que l'influenceuse n'est pas la propriétaire de ces terrains. D'après la justice ivoirienne, les victimes présumées qui accusent Rita Djedjé d'avoir vendu des parcelles se sont retrouvées lésées pour un préjudice total de 488 000 euros. Le procureur national financier poursuit également d'autres célébrités du web qui s'affichaient aux côtés de la présumée arnaqueuse, parmi lesquelles le très connu Apuchu National, déjà condamné pour blanchiment il y a 4 mois, ainsi que Pancho Le Gâter ou encore l'ancien footballeur international Serédié, qui se désolidarise de Rita Djedjé dans une vidéo.
12: C'est pas parce que vous voyez quelqu'un avec Serédié ou bien Didier Drogba ou bien même le président, son excellence, que ça crédibilise cette personne. Je compatis ceux qui ont perdu vraiment de l'argent dans cette histoire.
9: La justice ivoirienne compte bien faire un exemple de cette affaire, car il y a 2 ans, le groupe d'action financière qui lutte contre le blanchiment de capitaux au niveau mondial a placé la Côte d'Ivoire sur la liste des pays sous surveillance. Le pays espère sortir de cette liste grise d'ici la prochaine évaluation du GAFI à la fin du mois.
1: Sidi Yansané.
0: Et puis elle est rentrée sur Terre, c'était hier après-midi, après 235 jours passés au-dessus de nos têtes.
1: Jamais astronaute européen, homme et femme confondus, n'avait passé un aussi long séjour en orbite autour de la Terre. Le retour de Sophie Adnaud de sa mission à bord de la Station Spatiale Internationale. L'astronaute française et ses 3 coéquipiers américains et russes ont atterri hier après-midi dans l'océan Pacifique à bord de leur capsule Crew Dragon. Sophie Adnaud en bonne santé, prise en charge par les équipes de la NASA et des médecins, car le retour à la vie normale n'est pas encore pour tout de suite. Elle doit désormais réapprendre à vivre avec la gravité. Ça va passer par un protocole médical strict, Baptiste Coulon.
13: À peine de retour, direction Cologne, en Allemagne. C'est au Centre européen des astronautes que Sophie Adnaud va suivre un programme de réadaptation d'environ 3 semaines. Une batterie d'examens pour évaluer notamment sa pression artérielle. Car en l'absence de gravité, le cœur de l'astronaute a rétréci, n'ayant plus besoin de pomper aussi fort pour envoyer le sang vers les organes. Avec le retour sur Terre et celui de la gravité, le risque de malaise est donc élevé. La réadaptation passe aussi par des séances de piscine et de...
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11: Bonjour à toutes et tous. Si l'anticyclone atlantique se déplace vers notre région, il n'est pas assez puissant pour empêcher les passages nuageux d'arriver jusqu'au sud de la Garonne. C'est donc un temps aux caractéristiques automnales qui va dominer ce week-end, samedi étant plus ensoleillé que dimanche. Aujourd'hui, vendredi 9 octobre, le temps est sec, mais les nuages sont nombreux. Des nuages de type cumulus et de nombreux nuages élevés. Avec un vent de secteur nord-ouest modéré, l'ambiance est fraîche, surtout du Comminges-Couseron. Il fait au mieux 16 degrés à Muret, 15 degrés à Rieux-Volvestre et Saint-Martory, 13 degrés à Arbas. La nuit prochaine, après un début de nuit peu nuageux, les nuages océaniques gagnent par l'ouest et des brumes se forment dans les vallées. Les températures minimales sont comprises entre 12 et 14 degrés. Samedi 10 octobre, les nombreux nuages bas, parfois accompagnés de bruines, et les brumes du lever du jour vont laisser la place à un ciel nuageux avec des belles éclaircies à partir de la mi-journée. Cette journée s'annonce assez agréable et sans intempéries. Avec du vent faible, les températures repassent la barre des 20 degrés au meilleur moment de la journée. On attend 21 degrés à Rieum et Noé, 20 degrés à Cazères, 19 degrés à Saint-Gaudens. Dimanche 11 octobre, une zone perturbée s'approche de notre région par l'ouest. Le ciel est d'abord voilé, puis couvert à partir de la mi-journée. Le temps reste relativement doux avec 20 degrés l'après-midi en vallée de Garonne. Cette zone nuageuse peut donner un peu de pluie sur le nord de notre région avant la fin de la journée. Bonne journée à toutes et tous et bon week-end à toutes et tous.

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1: Aujourd'hui, le 9 octobre, nous fêtons les Denis. Bonne fête aussi aux Sibylles. Un 9 octobre en 2009, le prix Nobel de la paix était décerné à Barack Obama pour ses efforts extraordinaires en vue de renforcer la diplomatie internationale et la coopération entre les peuples. La citation du jour, nous la devons à Confucius. La joie est dans tout ce qui nous entoure, il suffit de savoir l'extraire. Et le dicton de ce 9 octobre ? Pluie à la Saint-Denis, en hiver, beaucoup de pluie. Bonne journée !
2: Bonjour à tous, nous fêtons Denis. Alors comment se présente le contexte planétaire ?
3: Bélier, des excès de nervosité pourraient vous rendre maladroit, alors modérez votre impatience.
2: Taureau, le succès est à votre portée, à condition de ne pas vous laisser submerger par des vagues d'enthousiasme.
3: Les Gémeaux, l'amitié est là, vous pouvez compter sur le soutien d'une personne qui vous est proche.
2: Cancer, un conflit familial sème la zizanie parmi vos proches. À vous de réconcilier tout le monde.
3: Lion, soucis administratifs, juridiques, bancaires, vous ne pouvez plus contourner une situation. Bien au contraire, il vous est conseillé de prendre les devants.
2: Vierge, une personne expérimentée vous prend sous son aile, ou bien c'est une formation qui vous est proposée. Il est question de progression et d'évolution.
3: Les balances, ce n'est pas un jour pour prendre une grande décision, mais pour observer ce qui vous met mal à l'aise.
2: Scorpion, journée émotive. Vous allez comprendre la valeur des liens qui vous unissent aux personnes qui vous sont chères.
3: Sagittaire, attention, de la jalousie ou une ambiance pesante peut régner au sein de votre foyer.
2: Capricorne, réfléchissez car les entreprises sur lesquelles vous travaillez doivent être actualisées ou épurées avant d'être lancées.
3: Verseau, faites un vœu. Et oui, il pourra se réaliser, mais plus tard.
2: Enfin, Poisson, aujourd'hui, misez sur la spontanéité et la chaleur que l'on vous connaît. Bonne journée à tous. À demain pour un nouvel horoscope, nous fêterons Ghislain.
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3: Efficace et malin, les meilleurs trucs beauté. Recyclez sa crème, il vous reste un fond de peau à la fin de l'hiver, un soin mal choisi car trop nourrissant, une crème dont vous avez fini par vous lasser, un produit trop riche pour le visage, eh bien fera une crème de luxe pour les mains ou les pieds. L'inverse n'est pas vrai en revanche. Brumisez avant toute chose, vaporisez un pchit hydratant sur le visage avant d'appliquer un sérum et une crème. Ces derniers s'étalent plus facilement sur une peau légèrement humide et cela permet de retenir davantage d'eau dans l'épiderme. Ce geste tout simple fait vraiment la différence sur les peaux qui ont tendance à se déshydrater, notamment avant une longue journée dans une atmosphère climatisée ou surchauffée. Mettre du shampoing sec au coucher. En effet, le produit a tout le temps d'absorber l'excès de sébum pendant la nuit. Au réveil, il suffit d'un coup de brosse pour éliminer les éventuels résidus. Les racines sont fraîches et les cheveux gagnent du volume, sans risque d'effet blanchissant ou grisant. Rafraîchir sa frange en deux-deux. Quand elle est devenue un peu grasse ou qu'elle a un faux pli, il suffit de la laver sans mouiller toute la tête. Et saurez vite fait avec une serviette et mettre un coup bien dirigé de sèche-cheveux à la puissance maximale. Résultat, une frange nickel. Mélangez son parfum à une noisette de crème grasse. Les eaux de toilette et eaux de parfum n'ont pas toujours une bonne tenue sur la peau. Pour que l'odeur soit plus durable, mélangez dans le creux de la main un peu de crème visage ou de baume corps non parfumé à quelques pchits de votre fragrance et appliquez le mélange sur les zones où vous avez l'habitude de vous parfumer. En absorbant les odeurs, les corps gras favorisent la tenue de parfum. Appliquez son fard à paupières avec un mouchoir. Cette technique inspirée de la peinture à l'éponge permet de créer un make-up original. Enroulez une partie d'un mouchoir en papier autour du doigt et passez-le sur le fard poudre. Placez ensuite le mouchoir sur la paupière pour créer un effet de transfert et diffuser les pigments sur la peau.
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0: vos offres d'emploi sur Radio Galaxie, la radio du Sud Toulousain. C'est une personne âgée de 31 ans qui propose ses services d'aide à la personne auprès de particuliers employeurs en CESU, que ce soit pour de l'aide administrative et informatique, l'accompagnement dans les sorties. Il pourra même garder et promener vos animaux de compagnie ou encore vous occuper en proposant des jeux de société. C'est une personne sérieuse, ponctuelle, dynamique et soigneuse. Pour tout renseignement, vous pouvez le contacter au 06 17 99 45 50. 06 17 99 45 50. Et si vous aussi vous cherchez un emploi ou que vous avez un emploi à proposer, envoyez-nous vos annonces en allant sur notre site internet radiogalaxie31.com, rubrique annoncer. C'est avec grand plaisir que nous les diffuserons. Merci de votre fidélité. Je vous dis à très vite.
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1: Bonjour à toutes et tous. Si l'anticyclone atlantique se déplace vers notre région, il n'est pas assez puissant pour empêcher les passages nuageux d'arriver jusqu'au sud de la Garonne. C'est donc un temps aux caractéristiques automnales qui va dominer ce week-end, samedi étant plus ensoleillé que dimanche. Aujourd'hui, vendredi 9 octobre, le temps est sec, mais les nuages sont nombreux. Des nuages de type cumulus et de nombreux nuages élevés. Avec un vent de secteur nord-ouest modéré, l'ambiance est fraîche, surtout du Comminges-Couseron. Il fait au mieux 16 degrés à Muret, 15 degrés à Rieux-Volvestre et Saint-Martory, 13 degrés à Arbas. La nuit prochaine, après un début de nuit peu nuageux, les nuages océaniques gagnent par l'ouest et des brumes se forment dans les vallées. Les températures minimales sont comprises entre 12 et 14 degrés. Samedi 10 octobre, les nombreux nuages bas, parfois accompagnés de bruines, et les brumes du lever du jour vont laisser la place à un ciel nuageux avec des belles éclaircies à partir de la mi-journée. Cette journée s'annonce assez agréable et sans intempéries. Avec du vent faible, les températures repassent la barre des 20 degrés au meilleur moment de la journée. On attend 21 degrés à Rieum et Noé, 20 degrés à Cazères, 19 degrés à Saint-Gaudens. Dimanche 11 octobre, une zone perturbée s'approche de notre région par l'ouest. Le ciel est d'abord voilé, puis couvert à partir de la mi-journée. Le temps reste relativement doux avec 20 degrés l'après-midi en vallée de Garonne. Cette zone nuageuse peut donner un peu de pluie sur le nord de notre région avant la fin de la journée. Bonne journée à toutes et tous, et bon week-end à toutes et tous.

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1: 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Je suis à l'heure.
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4: Il est 8h à Paris, 6h en temps universel. 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Le journal international. Bonjour Pierre Boudias.
5: Bonjour Clotilde, bonjour à tous.
4: La guerre au Yémen à la une de votre journal.
5: Une journée spéciale sur RFI consacrée à ce conflit qui s'intensifie. On s'intéresse à la vie quotidienne dans les zones contrôlées par les Houthis. On serait également à Riyad, la capitale saoudienne, sous un feu nourri des rebelles yéménites. Plus de 130 millions de personnes ont-elles été radiées des listes électorales indiennes? C'est en tout cas ce que dénoncent des milliers de manifestants qui se réunissent chaque jour dans les grandes villes depuis fin septembre. Dans leur viseur, la commission électorale accusée de favoriser le parti du Premier ministre Modi. À suivre également la Guinée-Bissau qui se rapproche d'un report de son élection présidentielle. Vous entendrez Édouard Philippe, candidat à la présidentielle en France et au sondage plutôt favorable. Il a déroulé hier un début de programme et puis on se quittera en musique avec le nouvel album de l'artiste soudanaise Soulaf, entre spiritualité et récit d'exil.
4: Il est devenu l'épicentre du conflit au Moyen-Orient désormais. RFI lui consacre une journée spéciale, le Yémen à la une.
5: Le pays du Moyen-Orient déchiré depuis 12 ans par une guerre civile qui redouble d'intensité ces dernières semaines. Contre-offensive toujours en cours des forces pro-gouvernementales qui tentent de reprendre du terrain après une percée des rebelles en septembre. Les Houthis, maîtres de la côte et du détroit de Bab el-Mandeb. Des combats qui ont déjà fait 400 morts depuis lundi. Et si la communauté internationale s'inquiète pour le commerce international, si l'ONU alerte sur les risques pour les migrants en provenance de la Corne de l'Afrique, ce sont bien sûr

0: Les civils yéménites qui se retrouvent en première ligne, ils sont plus de la moitié à avoir besoin d'aide humanitaire aujourd'hui. RFI a pu s'entretenir avec une habitante de la capitale Sanaa aux mains de l'insurrection houthie depuis 2014. Témoignage rare recueilli par Abla Jounaïdi.
1: Sanaa, la capitale du Yémen, est sous la férule des rebelles houthis depuis 2014. Cela lui a valu de se voir imposer un blocus par la coalition militaire menée par l'Arabie Saoudite. C'est ainsi que les houthis justifient leur action à l'encontre du voisin saoudien qui, depuis, a lancé une contre-offensive. RFI a pu joindre un habitant de Sanaa où les bombardements se sont multipliés ces derniers jours. L'homme souhaite garder l'anonymat.
2: Des gens perdent leur maison, des commerçants leur boutique, il n'y a pas de salaire régulier depuis une décennie. Ils sont versés tous les 3 ou 4 mois et encore seulement en partie. Il y a beaucoup d'inflation, la vie est chère, tout est cher et les gens vivent à la grâce de Dieu. La principale victime de cette guerre, c'est le peuple yéménite, quel que soit son bord. Le peuple subit la guerre depuis 12 ans.
1: Alors que le conflit s'intensifie, le pays, déjà très vulnérable, connaît une nouvelle crise humanitaire. Les combats ont par ailleurs endommagé des infrastructures civiles, notamment des habitations et des exploitations agricoles, ainsi que des établissements de santé, d'approvisionnement en eau et d'éducation.
0: Frappés et combats dans le pays ont également provoqué une grave crise de réfugiés. 200 000 Yéménites ont été forcés de se déplacer en interne depuis le début de l'été, selon les Nations Unies. Une guerre civile devenue régionale, redevenue régionale ces derniers jours. Soutien du gouvernement yéménite dans sa contre-offensive. L'Arabie Saoudite est à nouveau largement visée par des frappes des Houthis. Exemple marquant hier, Riyad a largement frappé. On retrouve notre correspondant dans la capitale saoudienne, Joseph Clément. Joseph, attaque notamment sur l'aéroport et les États-Unis appellent désormais à la vigilance tous leurs ressortissants sur place.
3: Oui, les employés de la diplomatie américaine doivent demander désormais une autorisation spéciale avant de se rendre à l'aéroport de Riyad, signe que Washington considère avec sérieux. Les derniers développements sécuritaires chez son allié saoudien, jusqu'à 10 détonations ont été entendues hier dans la matinée à l'aéroport, de la fumée a été aperçue et des vidéos amateurs qui circulent montrent la carcasse calcinée d'un avion. Certains témoins sur place ont évoqué 2 à 3 autres appareils qui auraient été endommagés dans cette frappe revendiquée par les Houthis depuis le Yémen. Pourtant, près de 24 heures après cette attaque, aucun bilan matériel ou humain n'a été communiqué. Tout juste, la protection civile saoudienne reconnaît qu'une école maternelle et un complexe médical ont été touchés par des débris. Officiellement toujours ouvert, l'aéroport de Riyad tourne au ralenti avec de nombreux retards et annulations. Il se hisse parmi les premiers aéroports au monde qui subissent actuellement le plus de perturbations. Les autorités saoudiennes gardent une main ferme sur la communication. Des personnes ayant filmé le déroulement de l'attaque hier ont été arrêtées par la police. Et sur les réseaux sociaux, des internautes critiquent les vidéos montrant de la fumée à l'aéroport et ils voient de la désinformation. C'est le signe d'une société saoudienne sous contrôle.
0: Joseph Clément, depuis Riyad, merci à vous. Ce conflit au Yémen, on en parle donc largement sur RFI tout au long de la journée, notamment sur notre site internet, direct live déjà à suivre. Vous retrouvez également un zoom sur la population civile prise au piège de ces combats.
4: Et puis juste après le journal, notre invité, je vous le rappelle, Riyad Yassine Abdallah, ambassadeur du Yémen en France. Dans l'actualité également, Pierre, cette question, l'équivalent de la population du Mexique a-t-elle été radiée d'un coup de stylo par la commission électorale indienne ?
0: 133 millions de personnes privées de leur droit de vote après des manipulations électorales. Ce sont en tout cas les révélations choc de la presse qui provoquent la colère dans le pays. Des électeurs en majorité musulmans ou précaires, ce qui profiterait au camp du Premier ministre Narendra Modi. Depuis fin septembre, ils sont donc des milliers à défiler quotidiennement dans les grandes villes indiennes, alors que l'indépendance de la commission est mise en cause par ses propres membres. Partis d'opposition, syndicats étudiants et partis des cafards appellent à nouveau à manifester demain à New Delhi. Mais tout rassemblement est interdit dans la capitale indienne, désormais sous très haute surveillance policière. Reportage sur place d'Abdoulaye Rali.
5: Vidées par les barrages policiers, les avenues de Delhi dévoilent toute leur splendeur dans un calme inhabituel. Le professeur Robin Ratti est l'un des rares à se tenir devant les barrières.
2: C'est une première dans notre histoire. 130 millions d'électeurs ont été radiés par la commission électorale. Voilà pourquoi nous manifestons. La jeunesse soutient Rahul Gandhi.
5: Malgré le verrouillage sécuritaire, la capitale bouillonne de réunions politiques. Venu observer cette effervescence, Mansi revendique une démarche non partisane.
6: Ce n'est pas une question de parti ou d'âge, c'est le droit de vote des citoyens qui est en jeu. Je devais être là, c'est essentiel.
5: Ce sursaut de la société civile est activement soutenu par Yogendra Yadav, coordinateur national de la plateforme citoyenne.
7: L'Inde n'est plus la fière démocratie qu'elle était. Nous sommes devenus un État autoritaire compétitif, comme la Turquie ou la Hongrie d'avant. Et nous évoluons vers une autocratie électorale comme la Russie d'aujourd'hui.
5: Pour accentuer la pression, les collectifs appellent à marcher vers le Parlement ce matin avant la grande manifestation demain. Abdullah Erali, New Delhi, RFI.
0: Au Brésil, le retour aux urnes, ce sera le dimanche 25 octobre et c'est un soutien de poids qui pourrait faire pencher la balance que vient de s'offrir Flavio Bolsonaro, arrivé en tête du premier tour devant le sortant Lula. Le candidat d'extrême droite est désormais soutenu par celui qui est arrivé troisième dimanche dernier, le conservateur Augusto Cury, qui pourrait lui apporter les 3% d'électeurs qu'il avait soutenu. Peut-être décisif donc dans un second tour qui s'annonce très serré.
4: Une présidentielle, c'est pas sûr qu'il y en ait une finalement en 2026 pour les électeurs de Guinée-Bissau.
0: Les conditions ne sont pas réunies pour organiser ce scrutin et les législatives prévues le 6 décembre dans le pays. C'est l'avis remis hier par la commission électorale et le Premier ministre, alors que ce double scrutin doit permettre de retour des civils au pouvoir après le coup d'État de novembre 2025. Et si le report doit encore être confirmé par le chef de la junte, Orhan Tam, les annonces semblent confirmer la volonté de l'armée de garder le contrôle sur le calendrier et peut-être même sur le pouvoir. À Dakar, Léa Lisa Vesterov.
8: Il y a d'abord eu la décision de la junte au pouvoir de désarmer la garde présidentielle. 60 à 80 personnes, selon plusieurs sources, qui en réalité constituaient la sécurité rapprochée de l'ex-président Umaru Sissoko Embalo. Dans la foulée, le président de transition, le général Orhan Tam, a promu 9 officiers à des grades supérieurs. A suivi le refus de la junte militaire de laisser rentrer à Bissau Umaru Sissoko Embalo. Et puis enfin, le limogeage des très stratégiques ministres de l'Intérieur et de la Pêche, et l'annonce de l'impossibilité d'organiser des élections le 6 décembre prochain. Si ce report qui ne dit pas son nom fait consensus dans un contexte où les rassemblements politiques sont interdits et les délais légaux dépassés, à Bissau, personne n'est dupe sur les risques qu'il comporte, à savoir le maintien au pouvoir des militaires. L'armée a mis de côté le PAIGC, puis Embalo. Aujourd'hui, c'est le vrai coup d'État, analyse un membre de la société civile qui espère néanmoins la réouverture de l'espace politique. Léa Lisa Vesterov, Dakar, RFI.
0: Lui fait partie des favoris des sondages parmi la myriade de candidats à la présidentielle française. Édouard Philippe, premier invité de la nouvelle version d'une émission politique phare de France 2, ça s'appelle L'heure de vérité. Un moment important pour le maire du Havre dans sa campagne qui peine à trouver une dynamique. À une heure de grande écoute, il a donc essayé de donner à voir le candidat et le futur président qu'il pourrait être si les portes de l'Élysée venaient à s'ouvrir à lui. Valérie Gasse.
9: Mettre ses tripes sur la table, c'était l'un des objectifs d'Édouard Philippe et c'est en parlant de la France qu'il a tenté de le faire.
10: Elle a une histoire, elle a une culture, elle a des paysages, elle a des plats, elle a une façon de vivre. J'aime la France. Et il faut avoir l'identité fière.
9: Une tirade vibrante pour montrer ce qui le pousse à vouloir devenir président, une fonction qu'il veut exercer différemment d'Emmanuel Macron.
10: Un président doit présider et ne pas chercher à gouverner.
9: Dévoiler sa personnalité.
10: Ce que je ne fais pas, c'est raconter des cracks.
9: Affirmer sa force de caractère.
10: Quand il s'agit de prendre une décision, je tremble pas.
9: Expliquer sa vision.
10: La puissance, la confiance, la fierté.
9: Édouard Philippe s'y est employé pendant 2 heures, retirant parfois ses lunettes pour les mâchonner quand la question devenait plus intime sur la gestion pour autrui qu'il refuse toujours, sur sa famille.
10: Ma vie privée me concerne moi. Je peux parler de mes enfants, mais qui ne sont pas associés à ma vie politique.
9: Plus à l'aise sur son programme, réforme des retraites, baisse des dépenses sociales, réduction de l'immigration légale par deux, proposition d'une allocation familiale unique.
10: 350 euros dès le premier enfant.
9: Avec une méthode.
10: Dès le mois de juillet, l'examen d'une vingtaine d'ordonnances.
9: Souvent accusé de proposer du sang et des larmes et pas de rêve, Édouard Philippe a rétorqué.
10: Si la part de rêve consiste à faire prendre des vessies pour des lanternes, alors ce sera pas moi.
9: Et attaquer.
10: Je ne suis pas sûr que la France ait intérêt à choisir un bon pote. On a besoin d'un président qui commande.
9: Les Français sont prévenus.
0: Valérie Gasse.
4: Et puis Pierre, quand l'héritage musical du Soudan rencontre les sonorités contemporaines.
0: Eh bien, ça donne le premier album de l'artiste soudanaise Soulaf qui sort ce vendredi. Ça s'appelle Abba, du nom de son arrière-grand-père. La chanteuse, compositrice et joueuse de oud y livre une dizaine de titres directement tirés du répertoire de cet ancêtre. Un hommage à sa famille, Léa Boutin-Rivière, autant qu'à son Soudan natal.
11: Comme une étoile qui guide Abba, c'est la voix de l'arrière-grand-père de Soulaf, poète soufi, qui ouvre l'album. Quelques notes plus tard, c'est bien elle que l'on entend s'envoler sur les titres composés par son aïeul des années plus tôt. À travers ses chansons qui évoquent la spiritualité aussi bien que la famille, c'est aussi à tout un pays que Soulaf déclare son amour. Venue en France en 2022 pour quelques mois, la musicienne n'a jamais pu retourner chez elle, piégée par la guerre.
12: Avec les chansons, en studio, je me sentais toujours chez moi. Et le projet a pris en importance en raison de la guerre. Lorsqu'on perd tout, c'est ça qu'on doit garder. Les chansons, les histoires. Donc je pense que c'est aussi devenu une responsabilité pour moi de faire en sorte de conserver ce trésor.
11: De notes de oud en nappe synthétique, d'appel à la compassion en louange de la solidarité, Abba livre donc un témoignage puissant et un antidote pour tenter de couvrir l'écho de la guerre qui résonne au Soudan.

0: Allez, on passe au sport. Avec vous Antoine Grenier, du football d'abord, la trêve internationale, ça y est, c'est terminé, et donc retour de la Ligue 1 ce week-end.
1: Mais il était temps, hein, Clotilde. Sixième journée, ouverture, l'Olympique Lyonnais qui se déplace à Lens, la coupure qui a pas forcément fait du bien hein, aux Lyonnais. Beaucoup de joueurs du groupe professionnel étaient appelés en sélection, hein, c'est la rançon du succès après le bon début de saison de l'Olympique Lyonnais, mais ça n'a laissé à Paolo Fonseca que 6 joueurs à disposition, et ce pendant 2 semaines. Alors comment le technicien portugais et son staff ont-ils poursuivi le travail pendant cette période particulière? Réponse de Paolo Fonseca.
2: Travailler avec 6 joueurs est vraiment difficile. C'est pourquoi les premières semaines on a reposé. Nous ne pouvons pas oublier qu'on a commencé avant la saison. Et après la deuxième semaine, on a travaillé des choses qui sont importantes pour l'équipe. Les joueurs qui sont restés ici ont travaillé bien. Après, on a travaillé aussi avec les joueurs de réserve.

Nous allons maintenant faire un saut temporel. Voici un titre qui est sorti au mois d'octobre. Mais c'était en 2010. Souvenez-vous.

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0: Nous sommes sur Radio Galaxie et aujourd'hui on va découvrir un nouvel établissement sur la commune de Capens, ça s'appelle le Secret des Brasseurs. On va pas le tenir secret pour très longtemps, c'est Jérémy et Sylvain qui sont avec nous, bonjour.
1: Bonjour.
2: Bonjour.
0: Alors il faut quand même que je vous donne l'adresse, nous sommes au 5 rue des Vieilles Vignes, c'est dans la zone d'activité tout près de l'A64. Il faut que vous nous racontiez l'histoire de ce lieu, comment est née cette idée et qu'est-ce qui vous a donné envie de le créer, Sylvain ?
2: Ah ben, cet établissement, cette idée, elle mûrit depuis très longtemps dans ma tête. Les débuts étaient tombés au très mauvais moment, c'est-à-dire au niveau du Covid. Donc là, autant dire que ce genre d'activité n'avait pas le vent en poupe. Et donc quelques années se sont passées. Et là, on a eu l'opportunité de pouvoir le créer aujourd'hui dans un établissement tout neuf, situé donc au 5 rue des Vieilles Vignes. On a pu donc mettre en place ce projet qui me tenait beaucoup à cœur parce que je suis quelqu'un qui fait partie donc de la catégorie bon vivant. Mmh. Et on sort régulièrement avec mes amis en fin de semaine pour aller boire un verre et se détendre, faire un peu débrief de ce qu'on peut croiser, rencontrer de nos histoires de vie. Mmh. Et ça faisait longtemps que je voulais moi-même posséder ce genre d'établissement, enfin le créer du moins, avec ma touche personnelle, mon idée, ma vision de l'établissement tel que je le souhaite et je l'aime. Et donc aujourd'hui, le but, c'est de le faire découvrir aux autres et de voir si tout le monde arrive à trouver quelque chose d'équivalent ou à se projeter un peu dans ma vision de la cave à bière.
0: C'est-à-dire un établissement qui est familial et convivial.
2: Exactement. Un endroit où moi-même, je peux venir avec mes enfants sans qu'on ait le risque d'avoir de mauvaises surprises ou de passer de petits mauvais quarts d'heure qu'on pourrait voir ailleurs. Donc là, c'était pas du tout le but. C'est quelque chose d'assez ludique où on a même des jeux mis en place pour les grands et les petits.
0: Hein. Mmh, bien
2: Donc,
0: sûr.
2: Le temps que tout le monde se détende et que tout le monde profite autour d'un petit verre de bière bien frais ou de verre de vin.
0: Alors, le Secret des Brasseurs, il faut expliquer ce nom un petit peu mystérieux. On imagine forcément de la bière à consommer avec modération. Mais si je pousse la porte pour la première fois, qu'est-ce que je vais découvrir?
2: Alors, si vous poussez la porte pour la première fois, vous allez voir déjà un cadre qui est assez travaillé. On a essayé de faire quelque chose d'assez doux et d'assez correct en termes d'image. Je m'exprime peut-être pas très bien, mais on va rencontrer déjà des bières qu'on n'a pas l'habitude de voir, chose qu'on trouvera difficilement dans les supermarchés. Bien évidemment, il y en a certaines que oui, on est obligé, hein, mais on arrive sur des produits qui sont assez sélectionnés. C'est comme pour la tireuse en elle-même, qui est tout en style alambic en cuivre, qui a elle-même déjà ce décor et s'alimente de conversation naturellement.
0: Alors on y vient pour déguster une bonne bière ou encore partager une planche et passer un bon moment. Parlons peu, parlons bière. Comment vous les choisissez, ces brasseurs avec qui vous travaillez? Est-ce que vous privilégiez les bières artisanales, locales, françaises ou même étrangères?
2: Alors, en ce qui me concerne, la sélection, elle se passe beaucoup par moi, étant donné que je suis très amateur de bière.
0: Oui.
2: Ce qui veut dire qu'avant de proposer un produit chez nous, ben, j'ai la chance de pouvoir les goûter. Et après, on essaye de rester dans le régional et le local dans la mesure du possible. Mm-hmm. Mais on doit s'adapter avec un peu un panel de choix énorme. Aujourd'hui, la bière s'est démocratisée en France de façon exponentielle ces dernières années. Et on va rencontrer un nombre incalculable à ce jour, pour moi, à mon niveau, de brasseurs sur le territoire. Si un jour on arrive à posséder la totalité de ce qui peut se faire sur le territoire français, ça sera déjà beau, sachant qu'il y en a aussi de très bons à l'international.
0: Quelles sont les bières à découvrir en ce moment et celles dont vous êtes le plus fier de présenter?
3: Alors aujourd'hui, nous avons 5 bières à la tireuse. Donc nous avons des IPA, nous avons des triples, des blondes. Voilà, aujourd'hui on a l'insoumise de la Berlu, qui est une IPA, qui est une très très bonne bière. La Lupulus aussi, c'est une triple belge, qui est une bière qui plaît énormément. On a aussi une blonde pils, une bière classique qui est de la brasserie Krombacher.
0: Et moi, c'est ça que je trouve très bien, c'est le fait de proposer tout ce qui va être bière populaire, entre guillemets, mais aussi des nouveautés, des saveurs qui sont moins connues. Et pour quelqu'un qui est moins connaisseur, vous pourrez le conseiller, bien sûr, pour trouver celle qui correspond à ses goûts.
3: Alors oui, c'est ce qu'on essaye de faire, effectivement. J'essaye de demander ce qu'ils aiment et de les orienter au mieux vers un produit peut-être qu'ils ne connaissent pas encore, mais qui pourrait leur correspondre.
0: Alors, au-delà de la bière, il y a également de quoi manger avec les fameuses planches. Expliquez-nous là aussi, qu'est-ce que vous avez imaginé pour accompagner les verres?
2: Aujourd'hui, on propose un panel de consommation froide, qui peuvent être donc des planches charcuterie, essentiellement de produits ibériques. Et ensuite, on accompagne aussi avec des planches de fromage, qui sont en partie du coin. On a donc un fromager qui est sur le secteur de Rue Volvestre également. On met en place tout ce qui va être des styles de burrata avec des recettes maison, ou des saucissons, ou des pâtés, de quoi partager un petit apéro improvisé sorti du boulot.
0: Ouais, si on veut un petit verre de vin, pas de souci à ce niveau-là aussi?
2: Pas de souci, on est alimenté, que ce soit en blanc, en rouge, en rosé, on en a différents à proposer.
0: Et ben voilà, une planche que l'on pose au milieu de la table, plusieurs verres et chacun qui pioche dedans, c'est ce qui crée aussi cette ambiance conviviale, c'est important pour vous, Sylvain, hein?
2: Oui. ça permet de réunir. Et on a pu constater sur les débuts d'ouverture donc, du Secret des Brasseurs que beaucoup de sociétés de groupes de personnes ne se fréquentaient pas, ne se connaissaient pas. Et maintenant, on arrive à les retrouver ensemble sur des mêmes tables. Ils se retrouvent, ils rediscutent ensemble, ils rassemblent les tables et les chaises, au contraire. Mmh. Et des groupes de connaissances et d'amis se sont faits qui vraiment n'étaient pas du tout dans le même secteur. Et pourtant, autour d'un moment convivial, et du coup, tout le monde est au même niveau et tout le monde profite de la même manière.
0: Et c'est ce que vous me disiez au micro, Sylvain, c'est un établissement qui crée du lien social. Il y a des gens qui reviennent jour après jour. Expliquez-nous.
2: Oui, tout à fait. On a vraiment des personnes qui ont pris cette petite habitude de passer, que ce soit du travailleur ou du retraité, qui s'arrêtent, avec qui on échange, même ne serait-ce que 10 minutes, c'est un petit moment à eux, qui est partagé avec nous. Et nous, c'est avec n'importe qui, c'est-à-dire que n'importe qui passe la porte, en gros, potentiellement est un ami avec qui on peut échanger, discuter, plaisanter. Ça, c'est quelque chose qu'on fait très naturellement et qu'on le fait même avec plaisir, parce que ce soit Jérémy ou moi, nous sommes de gros nounours qui aimons rigoler, qui aimons plaisanter. Et ça, avec n'importe qui, à partir du moment où la personne en face vient dans cet état d'esprit, sont les bienvenus chez nous. C'est vraiment avec plaisir qu'on vous accueille à bras ouverts, quoi.
0: C'est ça, et je me permets de le dire, vous serez accueillis par une équipe qui est hyper accueillante. C'est un nouvel établissement qui mérite d'être connu à Capens. Des événements musicaux et festifs, ils sont également organisés. Dites-nous en plus, Jérémy.
3: Alors oui, effectivement, on essaye de mettre en place des concerts, des événements de stand-up également. On a prévu d'avoir des comédiens qui vont venir faire leur show chez nous. Du karaoké, du blind test. Voilà, on essaye de créer quelques événements un peu sympathiques. Toujours dans l'esprit convivial, famille, festif et ce qu'on aime, quoi.
0: Et prochaine animation, dans quelques jours, ce sera le 10 octobre, Jérémy.
3: Alors oui, le 10 octobre, on a prévu d'avoir une chanteuse-guitariste chant, Jalana Limpi. Petite soirée bien sympathique en perspective. J'en dis pas trop pour pas tout dévoiler, mais effectivement, belle voix et belle musicienne, très très belle personne à venir découvrir.
0: Soirée stand-up le 17 ?
3: Exactement, soirée stand-up le 17. Pareil, un petit spectacle bien sympa, quelques comédiens qui vont venir faire leur show chez nous. Voilà, on vous attend nombreux d'ailleurs.
0: Et le 24 octobre, concert avec Horus Hay, un duo qui est bien connu sur les ondes de Radio Galaxie. Hein.
3: Tout à fait, exactement, concert avec Horus Hay, ouais, exactement.
0: En tout cas, pour tout renseignement, on peut se rendre sur vos réseaux sociaux, Facebook et Instagram, Le Secret des Brasseurs. Est-ce qu'on pense à réserver avant de venir ou pas besoin ?
2: Il est toujours préférable de réserver si on est un petit groupe. Maintenant, si on est en petit comité, on peut venir, on trouve toujours une place.
0: Et pour celles et ceux qui nous écoutent, qu'est-ce que vous aimeriez leur dire pour les inciter à découvrir ce bel endroit à Capens ?
3: Très bel établissement à venir découvrir, une équipe sympa, je pense. Voilà. On fait au mieux pour vous accueillir, vous recevoir dans de très bonnes conditions, avec de très bons produits. Et un très bel établissement qui vous attend. Venez vous en rendre compte par vous-même, quoi.
0: Eh ben voilà, ouais. Ce lieu, vous en avez rêvé. Vous êtes fiers aujourd'hui de nous le présenter et de faire vivre cet endroit. Est-ce que vous souhaitez le faire évoluer ? Est-ce que vous avez des projets à venir pour l'année 2026 ?
2: Alors oui, il va y avoir des projets d'aménagement déjà extérieur, où l'on va refermer un peu tout ça de manière à faire un petit cocon, de manière à ce qu'une fois qu'on a passé la porte, on ne se situe plus trop à Capens, mais dans un établissement vraiment totalement différent avec l'image qu'on pourrait avoir du secteur où il se trouve. Mmh. Et ensuite, on a donc une salle complémentaire que nous sommes en train de finaliser, sur laquelle va pouvoir se développer différentes animations. Ça, on ne peut pas le dire pour l'instant, mais bien évidemment qu'il y aura de grandes surprises, et malgré son jeune âge, cet établissement est voué à continuellement se modifier et se bonifier avec le temps.
0: Eh bien, vous l'avez entendu, si vous souhaitez découvrir un nouvel endroit pour déguster une bonne bière, un bon petit verre de vin ou encore partager une planche et surtout profiter d'un bon moment convivial, c'est à Capens qu'il faut vous rendre. Ça s'appelle Le Secret des Brasseurs. Merci à vous, Sylvain et Jérémy.
2: Eh bien, merci beaucoup. Merci à vous, Radio Galaxie. Merci à toi.
0: À très bientôt.
2: Au revoir.
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5: Il est 9h à Paris, 7h en temps universel. 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
7: Et le Yémen à la une de cette édition, comme tout au long de notre matinée sur RFI, coup de projecteur sur la reprise des combats dans le pays en guerre depuis 12 ans. Entre les rebelles houthis et la coalition gouvernementale soutenue par l'Arabie Saoudite, notre dossier fait le point dans un instant sur les multiples fronts de ce conflit. En Israël, un nouveau scandale autour de Benjamin Netanyahou. À 3 semaines des élections législatives, le premier ministre israélien, accusé par son ancien secrétaire militaire sur sa gestion des attaques du 7 octobre 2023, vous l'entendrez. Dans ce journal également, un accord aux aires d'entente santé contre minerais entre les États-Unis et la Zambie. Et puis les écoles fermées dans plusieurs régions en Malaisie en raison des fumées toxiques, des incendies en Indonésie. Reportage à suivre sur l'île de Bornéo, dévorée par les flammes.
5: Des frappes d'une ampleur inédite hier en Arabie Saoudite.
7: Le royaume a de nouveau été visé hier par les Houthis qu'ils combattent au Yémen et qui ont revendiqué donc ce jeudi pas moins de 3 frappes sur l'aéroport de Riyad. De fortes explosions ont été entendues jusque dans le cœur de la capitale et les débris d'un missile ont causé des dégâts sur une école maternelle et un complexe médical. L'Arabie Saoudite, sous pression des Houthis, alors que les forces gouvernementales qu'elle soutient au Yémen tentent toujours de regagner du terrain, le Yémen à la une sur RFI ce matin, coup de projecteur sur la réalité de ce pays en guerre depuis 12 ans et où le cessez-le-feu de facto en place depuis 2022 a volé en éclats en juillet. Le retour d'une guerre sur plusieurs fronts, c'est notre dossier avec vous Guilhem Deltaï. Bonjour.
8: Bonjour Julien.
7: Avec nous pour évoquer notamment cette contre-offensive de grande ampleur lancée en début de semaine par les forces gouvernementales.
8: Oui, contre-offensive après l'assaut le mois dernier des Houthis. Ils avaient réussi à prendre le contrôle du port de Mocha et du détroit de Bab el-Mandeb, porte de la mer Rouge. Les forces gouvernementales tentent aujourd'hui de les reprendre. Mais elles ont aussi lancé des assauts sur Sana'a, la capitale, et Hodeïda. Ce sont les deux plus grandes villes du pays, tenues par les Houthis, mais elles se trouvent loin des lignes de front. Alors, pourquoi les viser? Ahmed Naji est analyste spécialiste du Yémen au sein du groupe de réflexion International Crisis Group.
9: À mon sens, cette

0: Aussi, il ne s'agit pas de mettre la pression sur les Houthis dans une région précise. Il s'agit plutôt d'affaiblir les Houthis au point de ne plus avoir à faire face à ce problème à l'avenir.
1: Pour l'heure, les forces gouvernementales ont pu regagner du terrain autour du détroit de Bab el-Mandeb. Elles revendiquent le contrôle d'une île située au milieu de cette voie maritime. Mais les Houthis conservent le contrôle de deux autres îles un petit peu plus au nord.
2: On voit cette offensive dans les zones stratégiques contrôlées par les rebelles, mais il y a aussi des affrontements dans d'autres parties du pays.
1: Oui, toujours dans le sud, il y a également une bataille pour la ville de Taiz. C'est la troisième plus grande. Elle est aujourd'hui contrôlée par les forces loyalistes. Enfin, dans le nord-est, des combats opposent aussi les deux parties dans la province d'Al-Jouf, située à la frontière avec l'Arabie Saoudite et dans celle de Ma'arib, riche en pétrole.
2: Et pourquoi les combats ont-ils repris alors qu'un cessez-le-feu, de facto, on le disait, était en place depuis 4 ans?
1: Il y a plusieurs facteurs qu'il faut prendre en compte. Le conflit entre les États-Unis et l'Iran. Téhéran répond à la stratégie d'asphyxie de Donald Trump en cherchant à déstabiliser le commerce international. Que son allié yéménite, les Houthis, ait pris le contrôle du détroit de Bab el-Mandeb, lui offre donc un levier de pression supplémentaire. Et puis il y a un constat pour le gouvernement et son parrain saoudien, 4 ans de cessez-le-feu n'ont pas permis d'avancer politique. Ahmed Naji est analyste, donc spécialiste à International Crisis Group.
0: La diplomatie n'a rien donné. Gagner du temps auprès des Houthis ne fonctionnait pas comme il fallait. Les opérations ciblées ne donnaient pas non plus de résultats. C'est donc pour cette raison que les Saoudiens et le gouvernement yéménite ont décidé de lancer cette opération.
1: Et aujourd'hui, Julien, les deux parties cherchent à établir un nouveau rapport de force. Avec les combats, elles cherchent donc à imposer une supériorité sur le terrain pour conduire leur ennemi à des concessions.
2: Guilhem Deltaye, merci beaucoup. Votre dossier à retrouver sur RFI.fr. Et le Yémen, on vous le disait largement à la une de notre matinée sur RFI, alors que les combats de ces dernières semaines ont fait plus de 200 000 déplacés et qu'ils aggravent une situation déjà catastrophique. Plus de la moitié de la population du pays est en besoin d'aide humanitaire. Témoignage d'habitants de la capitale Sanaa où les bombardements se multiplient. Ce sera juste après ce journal.
3: Et la situation au Moyen-Orient qui fait encore flamber les prix du pétrole.
2: L'inquiétude des marchés hier concernant l'autre théâtre de la guerre dans la région. Des informations de presse évoquant le risque de nouvelles frappes américaines contre l'Iran ont porté notamment le cours du Brent de la mer du Nord à plus de 104 dollars le baril. Des prix qui redescendent légèrement ce matin après la mise au point de Donald Trump qui affirme avoir des discussions productives avec Téhéran et assure qu'il ne ciblera pas le pays d'ici aux élections de mi-mandat de novembre aux États-Unis.
3: En Israël, la suite du séisme politique à moins de 3 semaines des élections.
2: Benjamin Netanyahou, déjà accusé depuis plusieurs semaines d'avoir ignoré les mises en garde notamment venues des Émirats Arabes Unis quelques jours avant les attaques terroristes du Hamas le 7 octobre 2023. Benjamin Netanyahou, désormais mis en cause par son ancien secrétaire militaire, le général Avigil, livre son récit et l'accuse d'avoir tenté de dissimuler la lenteur de sa réaction. Ce jour-là, il accuse aussi le Premier ministre d'avoir délibérément sacrifié des otages pour sauver sa coalition en refusant un accord avec le Hamas sous la pression de l'extrême droite qui plaidait pour son anéantissement. Les répercussions de ces allégations sont déjà gigantesques. Correspondance à Jérusalem de Michel Paul.
4: L'accusation est sans précédent pour Avigil, présent aux côtés de Benjamin Netanyahou au matin de l'attaque. Des otages auraient pu revenir vivants si le Premier ministre n'avait pas cédé au chantage de l'extrême droite. Face aux démentis répétés du pouvoir et aux falsifications présumées des registres de crise, l'officier dénonce un mensonge d'État.
5: Je parle de mensonges, de demi-vérités, de choses qui ne reflètent pas ce dont j'ai été le témoin. Au fil des années, un fossé s'est creusé ici entre les faits, la vérité, entre ce qui s'est passé, ce qui a été dit et ce qui est présenté au public.
4: Lors d'interviews au quotidien Israël Hayom et à la chaîne de télévision N12, le général de réserve affirme également que le chef de cabinet du Premier ministre a tenté de modifier l'heure officielle du premier appel d'urgence du 7 octobre pour réécrire l'histoire. Ces révélations déclenchent une tempête. L'opposition réclame une enquête pénale et accuse le Premier ministre de trahison. Et de son côté, Benjamin Netanyahou rejette catégoriquement ces propos, affirmant qu'Avigil tente simplement de dissimuler son propre échec à donner l'alerte à temps. Michel Paul, Jérusalem et RFI.
2: Et Israël qui continue en attendant ses frappes sur la bande de Gaza malgré le cessez-le-feu théoriquement en vigueur depuis un an. Au moins 7 morts hier dans plusieurs frappes sur l'enclave palestinienne. L'armée israélienne affirme qu'au moins 3 personnes faisaient partie d'organisations terroristes, alors que la défense civile palestinienne fait état notamment dans son bilan de la mort de 2 femmes et d'un enfant.
3: RFI, les 3h07 à New York et Caracas aux États-Unis, de nouvelles charges contre les époux Maduro.
2: Enlevé à Caracas par l'armée américaine en janvier dernier, le président déchu du Venezuela, Nicolas Maduro, et son épouse, Cilia Flores, étaient déjà poursuivis pour narcotrafic et trafic d'armes. Ils le sont désormais également pour des actes de torture, comme l'a annoncé hier le procureur du district de New York, Gwendal Lavina.
6: Ce nouvel acte d'accusation décrit une conspiration du couple Maduro et d'autres dirigeants du Venezuela pour faire taire leurs opposants. Dans le document d'une trentaine de pages, le procureur évoque de graves violations des droits humains à travers l'usage de la violence, de menaces ainsi que d'actes de torture ordonnés directement par Nicolas Maduro. D'après la justice, il s'agissait principalement de citoyens vénézuéliens, mais des Américains ont également pu être concernés. Le recours à des drogues, des décharges électriques ou encore des agressions sexuelles et des simulations de noyades auraient été monnaie courante pour faire craquer les prisonniers, notamment lors de périodes de protestation. Selon le procureur de New York, ce système de répression en place de 2013 à 2026, lorsque Nicolas Maduro dirigeait le Venezuela, avait pour but de le maintenir ainsi que ses proches au pouvoir tout en protégeant leur train de vie luxueux. Le procès du couple actuellement détenu à Brooklyn et qui ne reconnaît pas la légitimité de la procédure doit débuter en juin 2027. Gwendal Lavina, New York, RFI.
2: Et au Venezuela, où l'enlèvement de Nicolas Maduro a laissé la place à un pouvoir intérimaire et à des négociations avec l'opposition, le parti de la prix Nobel de la paix 2025, Maria Corina Machado, a demandé hier la levée immédiate de son inéligibilité. Après les déclarations d'une magistrate du tribunal suprême de justice qui affirme l'avoir prononcée sous la contrainte alors que 2 de ses frères et sa belle-sœur avaient été arrêtés.
3: En Zambie, ça ressemble fort à un accord santé contre minerai.
2: Même si Lusaka le réfute, c'est bien ce à quoi s'apparente le texte signé ce jeudi avec les États-Unis après des mois de discussions. Washington va contribuer aux dépenses de santé de la Zambie à hauteur $1,5 milliard dans les 5 prochaines années. Alors que dans le même temps...
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0: Vous êtes sur Radio Galaxy, le Trail Gaulois revient à Rieux-Volvestre le dimanche 11 octobre. Un rendez-vous sportif mais aussi familial et solidaire. Bonjour Emily Capel.
1: Bonjour, merci de me recevoir.
0: Avec plaisir, présidente de l'association Courir en Volvestre, 21e édition. Alors oui, on va courir mais on va aussi découvrir un patrimoine assez exceptionnel. C'est vraiment ce mélange entre sport et histoire locale qui en fait son identité et sa renommée aujourd'hui.
1: Exactement. En fait, le Trail Gaulois s'appelle comme ça car il passe par l'archéosite du village gaulois qui est situé à Rieux-Volvestre. Et donc, du coup, on a donné ce nom-là au Trail Gaulois parce qu'on passe par ce site-là. Donc, c'est une occasion unique de fouler ce site. Et là, ils nous font un petit peu l'honneur de nous laisser les portes ouvertes pour que les coureurs puissent le traverser.
0: Vous avez le sentiment que c'est un rendez-vous attendu par les habitants et les coureurs de la région ?
1: On pense oui, parce que c'est un trail quand même qui est un peu ancien. Il y a beaucoup de nouveaux trails dans le coin, mais le Trail Gaulois, ça fait quand même quelques années qu'on est en place. Et le fait qu'il passe par ce village gaulois, ça rajoute quelque chose, effectivement. Donc, je pense qu'il est un petit peu attendu.
0: C'est ça, parce qu'il y a des trails où l'on vient pour la performance, d'autres on vient pour le cadre. Qu'est-ce que vous pensez que les participants viennent chercher au Trail Gaulois ?
1: On espère la convivialité, parce que c'est ce qu'on a envie de faire. Donc du coup, on a mis tout en place pour créer des animations autour du trail, que ça soit une fête vraiment pour tout le monde, les grands, les petits, mais aussi ceux qui ne courent pas, ceux qui viennent encourager ou ceux qui viennent marcher.
0: Oui, c'est ça, parce que vous n'avez pas oublié les enfants. On va en parler dans quelques minutes. On a envie d'en savoir beaucoup plus, Émilie. Qu'est-ce qui nous attend en termes de parcours ?
1: Alors, pour les adultes, il y a deux parcours, une course de 10 km et une course de 22 km. Les deux passent par le village gaulois. Ensuite, il y a deux courses enfants, donc ça se situe plutôt au niveau de la salle polyvalente dans la zone Marfaux. On ne part pas très loin puisque c'est 500 mètres ou 1500 mètres. Et là, les inscriptions dépendent de l'âge.
0: D'accord. Est-ce que le 10 km, c'est une bonne porte d'entrée pour ceux qui voudraient découvrir le trail sans forcément être un grand habitué de la discipline ?
1: Effectivement, quand on entend trail, on entend surtout course nature, c'est-à-dire on va être sur des chemins. Mais comme on est à Rieux-Volvestre, on n'a pas non plus énormément de dénivelé. Donc, ce qui ne rend pas difficile le trail, il n'y a pas de technicité particulière. Il y a quelques marches quand même qu'il faut un petit peu se forcer les jambes. Mais en fait, il n'y a pas de difficulté particulière. Donc, c'est vrai que pour ceux qui débutent le trail, c'est une super porte.
0: Alors, en parlant de jambes, le 22 km, lui, est fortement plébiscité chaque année. Qu'est-ce qui attend les coureurs sur cette distance ? Est-ce qu'il y a des passages ou des difficultés qui vont particulièrement leur demander de bonnes jambes ?
1: Le 22 est un peu plus péchu, surtout sur la deuxième partie, puisqu'on part de l'autre côté des coteaux de Rieux-Volvestre, où c'est qu'effectivement, il y a un peu plus de pente, donc il demande un petit peu plus d'endurance.
0: En termes de dénivelé, pour ces deux parcours ?
1: Alors, le 10 km autour de 200 et le 22 km autour de 500 de dénivelé positif.
0: Et à partir de quel âge ?
1: Alors, c'est à partir des années, on se réfère à la Fédération d'athlétisme qui nous impose les âges. Donc, le 22 km, c'est à toutes les personnes nées avant le 31 décembre 2009. Et pour le 10 km, c'est toutes les personnes nées avant le 31 décembre 2011.
0: Et si vous êtes plus jeune, pas de problème, le Trail Gaulois a aussi pensé à vous avec deux parcours enfants, dites-nous en plus.
1: C'est ça. Donc, depuis l'année dernière, on a voulu rendre accessible le Trail Gaulois aux enfants. Et on a été très étonnés et très ravis du succès qu'on a eu l'année dernière, puisqu'on affichait quasiment complet sur les deux courses enfants. Donc, il s'agit de 500 mètres. Donc, là, cette année, c'est ouvert aux enfants nés entre 2018 et 2021. Et 1500 mètres pour les enfants qui sont nés entre 2012 et 2017. Et le départ se fait à 11h45. Et c'est vrai qu'on a eu énormément de monde. Et les enfants avaient l'air ravis. Donc, on est très contents de pouvoir renouveler l'expérience cette année.
0: Ouais, je trouve ça chouette. On va tout de suite préciser les horaires de départ, comme ça c'est fait. Pour le 22 km, départ à 9h30. Devant la salle polyvalente de Rieux. Une demi-heure après, à 10h, c'est le départ pour le 10 km. À 10h15, départ pour la marche solidaire et à 11h45 pour la course enfant. Ce qui signifie que pour les remises de dossards, on arrive un petit peu avant.
1: Effectivement, on peut remettre les dossards de 8h à 9h. Avec pour le 10 km, voilà, s'il y a quelques retardataires, on peut essayer de le remettre, mais c'est vraiment 8-9h pour qu'on puisse après nous lancer les courses tranquillement. On est une petite asso, on est peu de bénévoles et on a besoin d'un peu de temps pour tout préparer et que la course passe au mieux.
0: Bénévoles, on peut les saluer. Cinquantaine de bénévoles sur la signalisation, une dizaine sur l'organisation sur place.
1: Voilà, c'est ça à peu près. Nous, au cours de l'année, dans l'association, on est à peu près une dizaine à faire fonctionner ce trail, à faire fonctionner l'association, à essayer de proposer des choses, des nouvelles choses pour le trail. Donc voilà, on fait tout ça dans le cours de l'année. Et le jour J du trail, on a besoin de 50 signaleurs environ pour sécuriser les chemins, les intersections sur les routes et tout ce qui est force vive pour pouvoir animer au mieux la course, que ce soit au moins aussi les ravitaillements ou indiquer les personnes, les coureurs, les installer, les faire se garer.
0: Et vous êtes à la recherche de bénévoles, Émilie. On a envie d'en savoir beaucoup plus.
1: Alors, on n'est jamais assez de bénévoles dans une association. On sait que le bénévolat n'a pas forcément la cote en ce moment. Donc, du coup, on cherche tout ce qui peut être force vive pour nous booster. Donc, tout le long de l'année, c'est pour vraiment essayer de se motiver, de dynamiser le trail, proposer de nouvelles idées, de nouvelles courses. Pourquoi pas de nouveaux parcours? On est vraiment ouvert à tout. Donc, si vous voulez nous rejoindre, c'est avec grand plaisir.
0: Il y a besoin de bras.
1: Oui, beaucoup.
0: Si on veut plus de renseignements, on peut vous écrire par mail, par exemple?
1: Par mail ou sur les réseaux sociaux.
0: Alors, je le donne, votre mail, c'est contact@courirenvolvestre.com. On va rappeler que c'est le dimanche 11 octobre. Parlez-nous de cette marche solidaire, Émilie, marche rose.
1: Exactement. Donc, dans le cadre d'Octobre Rose, qui lutte contre le cancer du sein, entre autres, on fait faire une marche. Donc, du coup, c'est le foyer rural qui l'encadre. Et tous les fonds reviendront à l'association Cancer et Moi, qui est une association rivoise qui accompagne les gens qui sont porteurs de cancer. Donc du coup, on a voulu s'inscrire dans cette démarche-là. Ça fait plusieurs années qu'on fait des marches pour Octobre Rose et cette année, on s'est rapproché de l'association locale qui lutte pour le cancer.
0: Alors, deux parcours au choix, 5 ou 10 kilomètres?
1: Exactement. Ça se fait sur place. C'est le matin à partir de 9h30. L'association Cancer et Moi vous attendra pour vous y inscrire et si vous souhaitez faire une participation libre pour la association. Et ensuite, vous serez encadré par le foyer pour partir découvrir nos sentiers.
0: Ok, c'est adapté à tous?
1: Oh oui, effectivement, à tous. On essaie d'éviter les poussettes et les chiens parce que les chemins ne sont pas forcément adaptés aux poussettes. Mmh. Et les chiens à cause des coureurs parce que dans certains endroits, les marcheurs vont croiser à sens inverse les coureurs. Et on a un peu peur des fois des accidents.
0: Exactement. Alors, je suis motivée et prêt à m'inscrire. Comment je fais, Émilie?
1: Alors, c'est pas compliqué. Vous trouvez toutes les informations sur notre site Courir en Volvestre. Et cette année, les inscriptions se font sur le site Chronostart, qui est un prestataire de chronométrage. Donc, c'est eux qui vont faire toute l'intégralité du chronométrage sur les deux courses. Et on peut s'inscrire sur leur site.
0: Et si je suis spectateur et que je viens simplement encourager un proche, est-ce que je vais moi aussi avoir de quoi profiter sur place?
1: Oui, tout à fait. C'est pour ça qu'on a mis plein de choses en place. Donc, il y aura le comité des fêtes de Rieux qui nous fait encore le plaisir de nous accompagner sur le trail gaulois. Ils proposeront du coup toute la journée une buvette, mais aussi des grillades. Un repas qui est composé d'entrée plat dessert et pour lequel il faut s'inscrire. Et aussi, il y a l'association des parents d'élèves qui vont venir pour faire des stands pour les enfants, notamment un stand de maquillage, de structure de ballon, avec une vente de gâteaux et de café.
0: Et sans oublier l'animation musicale.
1: Exactement. Pour ceux qui veulent un petit peu danser, chanter, il y aura aussi de quoi.
0: Eh bien voilà, vous allez pouvoir profiter vous aussi, Émilie, des animations et de la restauration sur place avec la participation du comité des fêtes de Rieux. Émilie Capel, si vous aviez encore quelques secondes pour convaincre ceux qui hésitent, qu'est-ce que vous leur diriez?
1: Venez, on va être bien. En plus, la météo annonce du soleil pour le moment, donc vraiment, ça s'annonce une belle journée. En principe, tout le monde est ravi d'être venu, donc il n'y a pas de raison que ça soit différemment cette année.
0: Vous l'avez entendu, on va être bien. C'est à ne pas manquer. Le Trail Gaulois 2026 se tient le dimanche 11 octobre. Tous les renseignements sont sur votre site internet, courirenvolvestre.com, vos réseaux sociaux, Facebook et Instagram pour suivre votre actualité. Et c'est Émilie Capel qui nous a fait le plaisir de nous en parler. Merci Émilie.
1: Merci à vous.
0: Très belle journée.
1: Merci.

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0: Vous pensez connaître votre région ? Alors, voici un petit jeu qui va mettre vos neurones à l'épreuve. Des indices se cachent dans l'énoncé qui va suivre pour trouver le nom d'une ville ou d'un village. Vous êtes prêts ? C'est parti ! Je suis une ancienne place forte huguenote bâtie sur les crêtes qui sépare les vallées de la Lèze et de la Rize. Entourée de remparts, illuminée de nuit, je fus un haut lieu des guerres de religion devenant à cette période un centre de résistance protestant. Le temple est inscrit aux monuments historiques depuis 1992. L'église primitive a été brûlée au XVIe siècle et reconstruite sur les ruines du château comtal en 1687. Une fresque monumentale, bleutée et orientale, a été peinte à 10 mètres au-dessus de la nef par l'artiste Tristan Rat. Un musée, niché au cœur du village, est une pépite à ne pas manquer. Vous y découvrirez l'univers du philosophe des Lumières qui a donné, en partie, son nom au village. Depuis plus de 30 ans, je connais un dynamisme culturel et artistique pour devenir en été une véritable cité des arts, aux nombreuses galeries et expositions. La place de l'Europe, au milieu du village, portant l'inscription « Je suis citoyen du monde », s'anime tous les jeudis soirs de juin à septembre au son des musiques et des cuisines lointaines. Alors en résumé, des remparts illuminés, un philosophe, des artistes. M'avez-vous reconnu ? Je suis la cité du Carlabail, en Ariège, à 50 minutes de Toulouse et à 12 km du Mas d'Asile. À bientôt pour une nouvelle énigme.
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1: Bonjour à toutes et tous. Si l'anticyclone atlantique se déplace vers notre région, il n'est pas assez puissant pour empêcher les passages nuageux d'arriver jusqu'au sud de la Garonne. C'est donc un temps aux caractéristiques automnales qui va dominer ce week-end, samedi étant plus ensoleillé que dimanche. Aujourd'hui, vendredi 9 octobre, le temps est sec, mais les nuages sont nombreux. Des nuages de type cumulus et de nombreux nuages élevés. Avec un vent de secteur nord-ouest modéré, l'ambiance est fraîche, surtout du Comminges-Couseron. Il fait au mieux 16 degrés à Muret, 15 degrés à Rieuvolvestre et Saint-Martory, 13 degrés à Arbas. La nuit prochaine, après un début de nuit peu nuageux, les nuages océaniques gagnent par l'ouest et des brumes se forment dans les vallées. Les températures minimales sont comprises entre 12 et 14 degrés. Samedi 10 octobre, les nombreux nuages bas, parfois accompagnés de bruines, et les brumes du lever du jour vont laisser la place à un ciel nuageux avec des belles éclaircies à partir de la mi-journée. Cette journée s'annonce assez agréable et sans intempéries. Avec du vent faible, les températures repassent la barre des 20 degrés au meilleur moment de la journée. On attend 21 degrés à Rieum et Noé, 20 degrés à Cazères, 19 degrés à Saint-Gaudens. Dimanche 11 octobre, une zone perturbée s'approche de notre région par l'ouest. Le ciel est d'abord voilé, puis couvert à partir de la mi-journée. Le temps reste relativement doux avec 20 degrés l'après-midi en vallée de Garonne. Cette zone nuageuse peut donner un peu de pluie sur le nord de notre région avant la fin de la journée. Bonne journée à toutes et tous et bon week-end à toutes et tous.

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0: 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C'est la radio du Sud Toulousain. C'est un vibroculteur de 3 mètres qui est à vendre à petit prix, sans rouleau arrière. Pour plus de renseignements, vous composez le 06 86 49 50 03 06 86 49 50 03. Si vous êtes à la recherche d'un camping-car pour peut-être vos prochaines vacances ou vos futures destinations, eh bien c'est un camping-car Bavaria T746 qui est à vendre ou à échanger. Il est dans un état neuf puisqu'il n'a que 4800 km, porteur Citroën de septembre 2023 avec toute option, deux panneaux solaires, une clim, compartiment à chaussures extérieures, TV satellite, un grand store-ban, un grand frigo avec congélateur, le micro-ondes, les toilettes et la douche sont séparées, l'attelage remorque, une prise pour appareil à respirer, un lit central 2 places ainsi qu'un deuxième lit électrique 2 places également. Il est à vendre au prix de 70 350 euros ou à échanger. Pour plus de renseignements, vous appelez le 06 07 54 08 43 06 07 54 08 43. La même personne vend également un scooter 3 roues MP3 de 250 cm3 de l'année 2007 de couleur noire. Il a actuellement 13 400 km et il est à vendre pour 2350 euros à débattre. Je vous rappelle le numéro 06 07 54 08 43. Et puis il y a aussi un fourgon Renault Trafic rallongé de l'année 2010, là aussi avec toute option, puissance 150 chevaux, c'est une première main et il a 147 000 km. Il est à vendre pour 10 800 euros. Pour plus de renseignements, c'est le 06 07 54 08 43. Et si vous aussi vous vendez ou que vous recherchez quelque chose, envoyez-nous vos annonces depuis notre site internet radiogalaxy31.com, rubrique annoncer. C'est avec grand plaisir que nous les diffuserons. Merci de votre fidélité et à très vite.
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0: Bonjour à tous, bonjour à toutes, bienvenue sur le 98.5 FM, la radio du sud de Toulouse, la radio qui va de Toulouse jusqu'au pied des Pyrénées et qui vous en met plein les oreilles. Et on va en mettre plein les oreilles parce que je suis actuellement dans nos studios avec un musicien qui a déjà fait pas mal de routes, Ivy Dub. Bonjour Ivy.
1: Salut.
0: Ivy, si on se voit aujourd'hui, c'est que vous sortez un nouvel album, 10 titres.
1: Oui, exactement. On sort le CD qui aura 14 titres. Il y aura les 6 singles qu'on a sortis depuis notre dernier album qui ont été remasterisés, et 6 nouvelles chansons et 2 dub versions remixées par BBR.
0: Remixées par Back to Basic Records.
1: Voilà, et du coup on a travaillé avec plusieurs ingénieurs du son qui sont dans la région. Hein. Bruno Mélonas, un brillant ingénieur du son qui travaillait à Polygone dans les années 90-2000, et qui habite dans la campagne maintenant, avec qui on a réalisé les 6 singles. Et Levi, qui est notre bassiste aussi, et qui est ingénieur du son et qui a mixé les nouvelles chansons.
0: Voilà. Parce que cet album, donc, c'est un LP, un long player, avec des nouvelles chansons, les 6 premières.
1: Ouais.
0: Ensuite, on a des remasterisations des singles que vous aviez fait à l'époque, qui remontent jusqu'aux années quoi, 2000
1: 2020. Oui, puisque c'est 2020, on l'a remis sur l'album, on trouvait que le morceau valait le coup. Et en fait, on avait fait 6 singles, mais qui étaient sortis en numérique seulement. Du coup, là, ils seront sur le CD. Et en prévision, un vinyle aussi, qui sortira cet hiver.
0: On va en parler parce que justement, vous faites une cagnotte pour pouvoir financer ce vinyle et on va voir comment ça se passe.
1: Exactement.
0: Les CD sont disponibles. L'album va être disponible sur toutes les plateformes.
1: Oui.
0: Spotify, Deezer, etc.
1: Ouais.
0: Comment ça se passe pour ça, pour diffuser un album sur toutes les plateformes quand on est artiste indépendant?
1: Bon, il y a plusieurs solutions, c'est pas très très compliqué, hein. Il faut contacter un distributeur numérique. Il y en a pas mal. Nous, on a choisi une autre option ce coup-ci. On a trouvé un distributeur qui s'appelle Inouï Distribution, qui s'investit un petit peu plus et qui va distribuer notre vinyle.
0: Les vinyles, les CD, les gens qui achètent les CD souvent c'est à la fin des concerts.
1: Ouais, plutôt on en fait pas beaucoup parce que les CD c'est un peu en perte de vitesse.
0: Et oui, et ça s'use malgré tout.
1: Oui aussi, en plus c'est moins résistant qu'un vinyle, je trouve.
0: C'est vrai.
1: Parce que moi j'ai toujours mes vieux vinyles. Qui marche toujours aussi bien, qui craque toujours de la même manière.
0: Alors, pour ceux qui ne connaissent pas le style Ivy Dub, on écoute tout de suite un extrait d'un des nouveaux titres qui va sortir.
1: Lequel ?
0: Surprise.
1: Ah.

0: Donc il est temps de réagir et d'acheter le vinyle et le CD et d'écouter Evidab. Les chansons que vous faites, c'est du reggae la plupart du temps, pas toujours.
1: Pas toujours.
0: Le reggae, c'est quand même vos racines.
1: Ouais, ça fait partie de nos racines, ouais. Parce qu'on était parti sur du rock, nous.
0: À l'époque,
1: la jeunesse, on faisait du rock, la new wave. Et puis le rock a croisé le reggae. Voilà, on a pas mal bourlingué en Afrique, en Jamaïque. On a travaillé avec des reggae man. Et puis quand on a monté ce projet Evidab, en fait, c'était une manière de poser nos voix sur des instrumentaux, sur du dub. Et ça s'est fait assez naturellement. On peut appeler ça du reggae poétique, reggae dub poetry en anglais. Mais pour nous, c'est de la French pop aussi, parce que ce sont vraiment des chansons, en fait.
0: Ce sont des chansons, mais des chansons qui ont du sens. C'est-à-dire, à chaque fois, il y a un message qui essaie de les faire passer. Donc là, il est temps de réagir, évidemment.
1: Oui.
0: On écoutera tout à l'heure un autre morceau qui nous va nous emmener un petit peu dans le ciel.
1: Le train des satellites.
0: Le train des satellites, où là encore, il y a des messages qui passent, parce que c'est votre manière de faire passer vos messages et de communiquer avec le monde.
1: Exactement, c'est notre petite collaboration. On est un petit peu comme les colibris, on amène notre petite participation.
0: Sur ces morceaux en plus, il y a des featuring, comme on dit aujourd'hui, des participations extérieures, et une avec le batteur Carrigan.
1: Oui, tout à fait, qui a écrit un des titres, et puis qui a joué de la batterie sur 6 titres, qui a remixé même 2 dub versions, très sympa d'ailleurs, et qui seront sur l'album. Pas sur le vinyle, parce que malheureusement le vinyle, on est limité à 10 morceaux, 20 minutes par face, du coup ce sera un petit peu différent.
0: Il s'appelle comment cet album ?
1: Il s'appelle Un goût de liberté.
0: Un goût de liberté, donc je suis avec Evidab pour la sortie de l'album Un goût de liberté, sorti fin juin 2026, disponible sur toutes les plateformes, disponible en vinyle. On a parlé de « Il est temps de réagir », on va voir ce qui se passe quand on part en voyage.
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0: Alors, les voyages organisés, c'est pas votre truc.
1: Non, t'as compris. En fait, t'as déjà vu des bateaux débarquer? Moi, j'ai déjà vu ça plusieurs fois. J'ai habité aux Antilles. Tu voyais
0: les gros bateaux, voilà,
1: avec 6000 passagers là, qui arrivent tout d'un coup, partent tous ensemble, qui rencontrent personne finalement. Mm-hmm. Du coup, ça m'avait inspiré cette chanson.
0: Toute l'inspiration vient de l'observation du monde.
1: Exactement.
0: Mais c'est quoi? C'est une idée qui fleurit comme ça dans la tête. Je lis un article dans la presse et pouf, ça sort tout seul.
1: Ouais, des fois. Par exemple, le train des satellites, on était une soirée. Tout d'un coup, on a vu passer le train des satellites. 2h du matin, on était tous sciés parce que c'était une proportion énorme dans le ciel. Du coup, j'ai l'idée d'écrire le texte de la chanson.
0: Un air de liberté, le nouveau disque de Ivy Dub et son équipe. Alors, Ivy Dub et son équipe, il y a Maureen.
1: Ouais, Maureen et Tanguy, éco-farmer, qui est paysan boulanger. Et puis, en renfort, on a 4 musiciens qui nous soutiennent depuis l'album Babylone le voleur.
0: Ouais.
1: Je peux les citer. Ouais. Il y a Phil O'Reggae, qui est un très bon pianiste, qui sort son projet aussi, qui est très intéressant, un peu soul, hip-hop.
0: Mm-hmm.
1: Il y a Charlie Levi qui est ingénieur du son, qui travaille avec les Tough Lion et les Positive Roots.
0: Tough Lion, ça fait longtemps qu'on n'a pas entendu parler de Tough Lion, tiens.
1: Ouais. Carrigan, donc il m'a soutenu aussi sur ce projet. Et Reggie Roots, qui est le guitariste des Positive Roots. Mathieu, fameux guitariste.
0: Là, on a écouté des morceaux nouveaux de cet album. Il y a aussi des remasterisations d'anciens morceaux et de mises à jour un petit peu.
1: C'est pas vraiment des mises à jour, mais on avait envie de les mettre sur un support physique. Comme c'est des morceaux qu'on a sortis petit à petit en fonction de nos moyens, parce qu'on aime bien soigner nos productions. Et du coup, on a fait ça par étapes. Comme ça, on a pu aboutir chaque projet. Et du coup, on a repris ces 6 singles sur le CD.
0: Je ne vais pas tous les reprendre. On a sur le toit du monde qui nous parle de la plastification de la nature, c'est bien ça?
1: Tout à fait, ouais.
0: On va parler, allez, on va prendre quelque chose d'un peu plus positif quand même.
2: Yes, Chandos. Ouais, maman, Lynn.
3: Hey. Voilà.

0: Et donc ça, Life is Beautiful, c'est un titre qu'on a fait en 2023 avec en featuring Chandos, un chanteur qui vient de Saint-Martin, qui a une grosse présence scénique et qui a collaboré avec nous pendant 3 ans.
1: Celui avec lequel vous aviez fait 2020, voilà, à l'époque du confinement.
0: Voilà, tout à fait.
1: Et puis, une des premières collaborations avec Carrigan, ça a été Les Algues Bleues, non?
0: Exactement, ouais. T'es bien renseigné, dis donc. Les Algues Bleues, en fait, je l'avais fait en électro. Et en fait, Carrigan m'a proposé de remplacer toutes les programmations de batterie par une vraie batterie. Ouais.
1: C'est ça.
0: Et on a fait ça dans son studio en une prise. Voilà, du coup, je suis arrivé avec mon sampler. Et c'était parti.

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1: Donc là, on refait l'histoire du monde, évidemment.
2: Les algues bleues,
1: ouais.
2: Au début de la création, en fait.
1: De la vie, presque.
2: De la vie, oui, voilà.
1: C'est ça, de la vie, oui.
2: Et puis les algues rouges, à la fin du morceau, c'est les sargasses. Ce sont les sargasses qui ont envahi une grande partie des littorales des Antilles françaises.
1: Des Antilles, oui. Ouais.
2: D'ailleurs, je les ai vues et franchement, c'est impressionnant. Il y a même des endroits où les pêcheurs peuvent plus sortir, tellement il y en a.
1: Ce sont des titres qui sont présents sur le disque de Ivy Dub.
2: Un goût de liberté.
1: Un goût de liberté qui est sur toutes les plateformes depuis fin juin. Le CD sera disponible également, vous pouvez vous le procurer, il suffit de se rendre sur le site de Ivy Dub ou alors sur le Facebook Ivy Dub, c'est ça?
2: Oui. Oui, on pourra peut-être essayer de faire un dépôt dans la région aussi.
1: Parce qu'il faut quand même rappeler que Ivy Dub, vous êtes de la région.
2: Tout à fait.
1: Avec des instrumentistes et des musiciens de la région.
2: Tout à fait.
1: Pour faire un petit clin d'œil à tous les instrumentistes qui sont avec vous, vous avez sorti un titre comme la musique.
2: Oui, exactement.

0: J'aime bien les petits chœurs choup choup choubidou derrière.
1: Ouais, sympa, hein.
0: Toute une époque.
1: Tout à fait, ouais.
0: C'est un peu la suite de la chanson, je sais pas si tu connaissais la chanson Reggae Valley. On avait sorti ça sur notre dernier album. Ça parlait un petit peu de, du coin où on habite, où il y a pas mal de musiciens de reggae. Et là, c'est un peu la suite de l'histoire. C'est comme la musique ne peut pas nourrir toute la famille, mais chacun bosse à côté pour faire sa maison, pour pouvoir voilà,
2: nourrir les siens, etc., etc. Je suis avec Ivy Dub qui sort un album qui est disponible sur toutes les plateformes. Il y a combien de titres présents?
0: Les 14
2: ouais. titres sur l'album, ouais. 14 sur le CD et 10 sur le vinyle.
0: Voilà, c'est ça. Comme je t'ai dit, le vinyle, faut éviter de dépasser 20 minutes pour garder un bon son avec des basses.
2: Ivy, le titre de cet album, Un goût de liberté.
0: En fait, ça faisait partie d'un texte que j'ai écrit il y a quelques années, sur une chanson qui s'appelle On appartient à personne. Et dans le texte, on veut pas d'une vie aromatisée aux parfums artificiels, mais une saveur oubliée.
2: Un goût de liberté. C'est quelque chose qui vous touche beaucoup, ça,
0: la liberté, oui.
2: La liberté, mais aussi l'impression de manque de liberté d'aujourd'hui.
0: Tout à fait. Ça se resserre un petit peu. Chaque année, un peu plus. Je sais pas ce que t'en penses.
2: Mais moi, je pense jamais, moi. J'interviewe les gens. Ce qui veut donc dire que la chanson est quoi? C'est une clé pour sortir?
0: Ouais, c'est ma manière de dire les choses à travers la musique. Mm-hmm. De participer un petit peu à la manière d'un colibri, comme on disait tout à l'heure. Mm-hmm. Chacun met sa petite participation. On regarde ce qui nous entoure, on essaie d'en parler sans haine, sans
2: agressivité, voilà, mais militantisme.
0: Mais n'empêche qu'on dit les choses.
2: De façon
0: poétique.
2: Poétique et de façon musicale.
0: Tout à fait.
2: Ivy Dub sur Facebook, Ivy Dub sur Instagram, Ivy Dub le site pour toutes les informations. Et on va terminer avec ce qui a donné une certaine idée un soir en prenant l'apéro avec les copains. Ouais. On a commencé avec les algues bleues qui deviennent rouges, etc., qui étaient sur Terre. Ouais. On va quitter la Terre peut-être.
0: Tout à fait.
2: Et puis on va prendre un train de satellite.
0: C'est parti.
2: Ivy Dub, merci beaucoup d'être venu sur Radio Galaxy.
0: Avec plaisir.
2: À très bientôt.
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1: Nous allons parler pompiers volontaires, pompiers qui ont eu, volontaires ou professionnels d'ailleurs, beaucoup à faire cet été en France. Nous sommes avec Cédric Escudero. Cédric Escudero, tenez, présentez-vous, mon lieutenant.
2: Bon, donc, bonjour, je me présente, je suis le lieutenant Cédric Escudero Cédric, du service départemental incendie de la Haute-Garonne, vice-président de l'Union départementale. Je suis aujourd'hui officier au sein du 10-31. Je suis pompier volontaire depuis 31 ans. Je suis chef de groupe cadre feu tactique.
1: Vous avez dû en voir, mon lieutenant, en deux mots, la profession de pompier volontaire, elle a, depuis 30 ans que vous y êtes, vous avez dû voir des changements. Dans quel sens cette évolution s'est faite ?
2: Eh bien, oui, effectivement, notre institution n'a cessé d'évoluer au fil du temps pour essayer toujours de mobiliser le plus de personnes pour un engagement citoyen. On a vu d'abord les premiers frémisses de la féminisation et aujourd'hui, en fait, un engagement plus long dans la durée est nécessaire pour pouvoir mobiliser un maximum de personnes.
1: Alors justement, à propos de personnes, en Haute-Garonne, ce sont 2200 pompiers volontaires donc qui, 24 heures sur 24, assurent ces services d'urgence, c'est important de le dire, dont nous avons tant besoin. En France, il faut quand même le dire, on totalise près de 200 000 pompiers volontaires. Le reste, 30% sont des pompiers professionnels. On va s'intéresser avec vous, lieutenant Escudero, de ces pompiers volontaires. J'ai envie de vous demander, qu'est-ce que la passion, c'est une qualité essentielle pour un pompier volontaire passionné ?
2: Oui, effectivement, on est très passionné. On adore ce que l'on fait. Je pense que c'est une passion qui nous dévore jour et nuit. Et en fait, c'est très attrayant et c'est une passion qui est valorisante dans notre vie au quotidien, mais très prenante aussi.
1: Alors, qui peut très concrètement devenir pompier volontaire, homme ou femme ? Vous l'avez dit, il y a de plus en plus de femmes chez vous.
2: J'ai envie de vous dire aujourd'hui, il n'y a pas de profil type. C'est justement ce qui fait la richesse de notre volontariat. Aujourd'hui, on peut retrouver dans nos rangs aussi bien des patrons, des salariés, des demandeurs d'emploi, des artisans, des agriculteurs et aussi des retraités actifs. J'ai envie de dire aujourd'hui, une personne qui a envie de prendre un engagement citoyen avec une bonne condition physique, âgée de 18 ans, ressortissant européen, peut prendre un engagement.
1: Alors, gros problème, lieutenant, pour les pompiers volontaires, les employeurs signent rarement les conventions de disponibilité avec les centres de secours. D'abord, qu'est-ce que c'est qu'une convention de disponibilité ?
2: C'est une convention qui est signée entre l'employeur et le service départemental d'incendie qui permet à un agent, un pompier volontaire, de bénéficier de jours pour être libéré, pour pouvoir se former, de temps pour pouvoir réaliser des interventions et les missions au quotidien sur notre territoire. C'est un double enjeu parce qu'en fait, c'est pouvoir valoriser l'engagement du pompier volontaire, mais aussi valoriser et participer à la première chaîne de commandement de secours pour un employeur.
1: Lieutenant Escudero, nous parlons toujours de volontaires et surtout de jeunes volontaires. Qui sont les jeunes sapeurs-pompiers ?
2: En fait, les jeunes sapeurs-pompiers, c'est des jeunes gens qui sont intéressés pour intégrer plus tard les pompiers professionnels ou les sapeurs-pompiers volontaires. C'est un brevet qui est dispensé sous 4 années, où c'est qu'on acquiert les premiers gestes de secours et les premières habilitations pour pouvoir tenir une lance et intervenir sur les incendies. Et à l'issue de ces 4 années de formation, les jeunes acquièrent un brevet et qui plus tard pourront bénéficier d'une passerelle pour intégrer les sapeurs-pompiers volontaires.
1: Alors, qu'est-ce qu'ils doivent faire ? Aller s'inscrire auprès de la caserne la plus proche ?
2: Il faut qu'ils s'informent auprès de notre site internet, soit du service départemental incendie ou soit de l'union départementale. Il y a des sections géographiques de jeunes sapeurs-pompiers avec une deadline pour s'inscrire, avec des examens médicaux, une aptitude physique et un entretien, bien sûr, pour connaître la motivation du jeune qui se présente pour devenir jeune sapeur-pompier.
1: En deux mots, lieutenant Escudero, un pompier volontaire est formé régulièrement ?
2: Oui, effectivement, nous avons donc les mêmes formations qu'un sapeur-pompier professionnel, mais pour pouvoir continuer à intervenir, nous devons maintenir nos acquis et cela passe par une formation mensuelle, annuelle, pour pouvoir maintenir nos acquis.
1: Une petite respiration musicale et nous rejoignons notre invité.

0: Alors, pour devenir pompier volontaire en Haute-Garonne ou en Midi-Pyrénées, on se rapproche, si on est volontaire, bien sûr, de la caserne la plus proche de son domicile.
1: Oui, effectivement, la caserne la plus proche de son domicile, ou si vraiment on ne bénéficie pas d'une caserne proche de son domicile, se rapprocher du site internet du service départemental et peut-être avoir des indications à ce sujet.
0: Alors, c'est le service départemental d'incendie et de secours qui s'appelle le SDIS, SDIS. Alors, on va sur le site tout simplement du SDIS.
1: Effectivement.
0: Merci, lieutenant Cédric Escudéron, pour ces questions. Espérons que vous aurez plein de volontaires.
1: Je vous remercie également.
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1: Aujourd'hui, le 9 octobre, nous fêtons les Denis. Bonne fête aussi aux Sibylles. Un 9 octobre en 2009, le prix Nobel de la paix était décerné à Barack Obama pour ses efforts extraordinaires en vue de renforcer la diplomatie internationale et la coopération entre les peuples. La citation du jour, nous la devons à Confucius. La joie est dans tout ce qui nous entoure, il suffit de savoir l'extraire. Et le dicton de ce 9 octobre, pluie à la Saint-Denis, en hiver, beaucoup de pluie. Bonne journée!
2: Bonjour à tous, nous fêtons Denis. Alors comment se présente le contexte planétaire?
3: Bélier, des excès de nervosité pourraient vous rendre maladroit, alors modérez votre impatience.
2: Taureau, le succès est à votre portée, à condition de ne pas vous laisser submerger par des vagues d'enthousiasme.
3: Les Gémeaux, l'amitié est là, vous pouvez compter sur le soutien d'une personne qui vous est proche.
2: Cancer, un conflit familial sème la zizanie parmi vos proches. À vous de réconcilier tout le monde.
3: Lion, soucis administratifs, juridiques, bancaires, vous ne pouvez plus contourner une situation. Bien au contraire, il vous est conseillé de prendre les devants.
2: Vierge, une personne expérimentée vous prend sous son aile, ou bien c'est une formation qui vous est proposée. Il est question de progression et d'évolution.
3: Les balances, ce n'est pas un jour pour prendre une grande décision, mais pour observer ce qui vous met mal à l'aise.
2: Scorpion, journée émotive. Vous allez comprendre la valeur des liens qui vous unissent aux personnes qui vous sont chères.
3: Sagittaire, attention, de la jalousie ou une ambiance pesante peut régner au sein de votre foyer.
2: Capricorne, réfléchissez car les entreprises sur lesquelles vous travaillez doivent être actualisées ou épurées avant d'être lancées.
3: Verseau, faites un vœu. Et oui, il pourra se réaliser, mais plus tard.
2: Enfin, Poisson, aujourd'hui misez sur la spontanéité et la chaleur que l'on vous connaît. Bonne journée à tous. À demain pour un nouvel horoscope, nous fêterons Ghislain.
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3: Efficace et malin, les meilleurs trucs beauté. Recyclez sa crème, il vous reste un fond de peau à la fin de l'hiver, un soin mal choisi car trop nourrissant, une crème dont vous avez fini par vous lasser, un produit trop riche pour le visage, eh bien fera une crème de luxe pour les mains ou les pieds. L'inverse n'est pas vrai en revanche. Brumisez avant toute chose, vaporisez un pchit hydratant sur le visage avant d'appliquer un sérum et une crème. Ces derniers s'étalent plus facilement sur une peau légèrement humide et cela permet de retenir davantage d'eau dans l'épiderme. Ce geste tout simple fait vraiment la différence sur les peaux qui ont tendance à se déshydrater, notamment avant une longue journée dans une atmosphère climatisée ou surchauffée. Mettre du shampoing sec au coucher. En effet, le produit a tout le temps d'absorber l'excès de sébum pendant la nuit. Au réveil, il suffit d'un coup de brosse pour éliminer les éventuels résidus. Les racines sont fraîches et les cheveux gagnent du volume, sans risque d'effet blanchissant ou grisant. Rafraîchir sa frange en 2-2. Quand elle est devenue un peu grasse ou qu'elle a un faux pli, il suffit de la laver sans mouiller toute la tête. Et saurez vite fait avec une serviette et mettre un coup bien dirigé de sèche-cheveux à la puissance maximale. Résultat, une frange nickel. Mélangez son parfum à une noisette de crème grasse. Les eaux de toilette et eaux de parfum n'ont pas toujours une bonne tenue sur la peau. Pour que l'odeur soit plus durable, mélangez dans le creux de la main un peu de crème visage ou de baume corps non parfumé à quelques pchits de votre fragrance et appliquez le mélange sur les zones où vous avez l'habitude de vous parfumer. En absorbant les odeurs, les corps gras favorisent la tenue de parfum. Appliquez son fard à paupières avec un mouchoir. Cette technique inspirée de la peinture à l'éponge permet de créer un make-up original. Enroulez une partie d'un mouchoir en papier autour du doigt et passez-le sur le fard poudre. Placez ensuite le mouchoir sur la paupière pour créer un effet de transfert et diffuser les pigments sur la peau.

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0: Il est midi ici à Paris, 13h à Kiev. Bonjour à tous.
1: Karine Bellicha.
0: À la une, Navi Pillay est depuis une heure la nouvelle prix Nobel de la paix. Cette avocate sud-africaine a milité pendant de longues années contre l'apartheid. Une boussole morale à toute épreuve selon le comité norvégien. Alexandra Brangeon nous dresse son portrait dès le début de ce journal. Mais nous parlerons aussi des guerres en cours dans ce journal au Yémen et en Ukraine aussi, ou à Kiev. Et Kiev qui a bien du mal à parer les missiles et les drones de plus en plus sophistiqués de Moscou. Enfin, nous évoquerons la prochaine COP climat dans un mois en Turquie. Un sommet préparatoire s'est tenu toute cette semaine aux Fidji. C'est donc une Sud-Africaine qui vient tout juste de se voir décerner le prix Nobel de la paix. Elle s'appelle Navi Pillay, avocate, ancienne militante contre la politique d'apartheid en Afrique du Sud. Alexandra Brangeon, bonjour.
2: Bonjour.
0: C'est un message fort à un moment où la justice internationale est attaquée.
2: Oui, donc une Sud-Africaine d'origine indienne, Navi Pillay, grandit sous le régime d'apartheid. Elle fait des études de droit, milite au sein du mouvement de libération de l'ANC de Nelson Mandela. Elle va d'ailleurs obtenir le droit pour les détenus emprisonnés à Robben Island, dont Mandela, d'avoir accès à un avocat. Quand celui-ci devient président, eh bien, il la nomme à la Cour suprême sud-africaine où elle devient la première femme de couleur à y siéger. Elle y restera peu de temps. Elle est rapidement nommée au Tribunal pénal international pour le Rwanda, cette instance chargée de juger les responsables d'actes de génocide contre les Tutsis. Passage ensuite à la Cour pénale internationale à La Haye où elle sera parmi les tout premiers juges à y siéger. Et enfin, elle est nommée au Haut Commissariat des droits de l'homme de l'ONU où elle participe à des enquêtes sur des violations des droits de l'homme. Il y a un an, elle s'est justement fait remarquer après la publication d'un rapport d'une commission d'enquête qu'elle dirigeait et qui a créé la controverse. Dans ce document, les enquêteurs accusent Israël de commettre un génocide à Gaza, mettant notamment en cause de hauts responsables israéliens. Vous le disiez, le choix de Navi Pillay est un message fort à un moment où la justice internationale est attaquée.
0: Alexandra Brangeon et à l'instant, von der Leyen félicite Navi Pillay comme une défenseur des persécutés, loin du respect du droit international. La guerre sévit toujours en Ukraine. Une attaque aérienne russe a fait un mort et deux blessés à Zaporijjia, dans l'Est, au lendemain d'une journée particulièrement meurtrière dans le pays où une frappe de Moscou sur des bus de civils circulant à Kramatorsk avait fait plus de 30 morts. Et tandis que la ligne de front reste pour l'essentiel figée, la Russie intensifie aussi ses frappe de longue portée contre la capitale Kiev, recourant notamment à des missiles balistiques et à des drones à réaction difficile à intercepter, des Guérans 5 qui fragilisent, Franck Alexandre, la défense ukrainienne.
3: L'armée russe a souvent affublé ses armes de noms de plantes. Initialement, la série des géraniums, Guéran en russe, était les copies conformes des drones Shahed fournis par l'Iran, puisque le Guéran 2, d'une portée de 2000 km, évoluant à 300 km/h était intercepté à plus de 90%, l'armée russe a doté la version suivante, le Guéran 4, d'un turbopropulseur doublant sa vitesse, mais sa trajectoire restait prévisible. Alors cet été est apparu le Guéran 5 et cette dernière mouture donne du fil à retordre aux Ukrainiens, indique Vincent Touré, chercheur à l'IFRI.
4: Le Guéran 5 bénéficie de la turbopropulsion, donc il va déjà très vite et à très haute altitude, et la difficulté supplémentaire, c'est que lui, pour le coup, est piloté jusqu'au C'est même plus vraiment un drone, honnêtement. On arrive à un missile de croisière qui, en plus, devient vraiment précis et beaucoup plus agile. On le voit, là, avec les frappes sur les ponts de Kiev. On le voit sur la frappe des stations de service. Et c'est un problème qui va s'accentuer.
3: Chaque mois, plusieurs milliers de Guéran, toutes séries confondues, sortent des usines d'armement russes. Face à une production exponentielle, seules les roquettes guidées laser pourraient offrir un pare-feu efficace. Mais les forces ukrainiennes ne disposent pas encore massivement de cet armement produit en Europe.
0: En revanche, une attaque de drone ukrainienne a détruit en Russie plusieurs unités d'un

0: centre de données du géant de la tech Yandex. L'offensive des Houthis contre l'Arabie Saoudite s'intensifie aussi. Hier, la capitale saoudienne a été touchée à de multiples reprises par des drones et des missiles tirés par les rebelles yéménites, faisant 3 morts, causant de nombreux dégâts matériels aussi, notamment à l'aéroport de Riyad, une nouvelle fois ciblé. Un avion au moins a été gravement endommagé. Après des années d'accalmie, la guerre au Yémen s'est réveillée. Les affrontements dans le sud-ouest du pays ont fait au moins 83 morts hier. RFI vous propose un focus tout au long de la journée sur cette guerre qui sévit depuis 10 ans dans le pays, provoquant l'une des pires crises humanitaires au monde. Ce conflit oppose actuellement une coalition de différentes factions et des groupes armés réunis sous la bannière du gouvernement en exil et les Houthis. Il s'agit d'un mouvement rebelle, on l'a vu, soutenu par l'Iran, mais dont l'identité et les origines sont profondément yéménite, Guilhem Deltaye.
1: C'est dans le nord-ouest du Yémen, près de la frontière avec l'Arabie Saoudite, que ce mouvement est né dans les années 90, au sein d'une minorité religieuse, les Haïdites, qui avaient longtemps gouverné le pays et qui s'est retrouvé marginalisé par l'avènement d'une république. Laurent Bonnefoy est chercheur au CNRS.
2: Une nouvelle génération de yéménites d'origine haïdite ont graduellement cherché à redécouvrir leur propre identité, à la remettre un petit peu sur le devant de la scène. Tout ça dans un contexte qui est marqué aussi par la révolution iranienne.
1: Car les Haïdites sont chiites, d'une branche différente de celle dominante en Iran, mais le mouvement, alors appelé Jeunesse Croyante, s'est inspiré du succès de la révolution islamique pour affirmer une identité religieuse et son opposition au camp occidental. Une alliance s'est alors créée entre les deux, mais alliance n'est pas allégeance, souligne Abdul Ghani El-Eriani, chercheur au centre de Sanaa pour les études stratégiques.
3: Contrairement au Hezbollah, les Houthis ne considèrent pas l'ayatollah Khamenei comme leur chef spirituel. Ils estiment qu'Abdelmalik al-Houthi est leur chef spirituel et qu'il occupe un rang supérieur à celui de l'ayatollah Khamenei.
1: Les Houthis agissent donc selon leurs intérêts propres et quand en février dernier l'Iran a été attaqué par Israël et les États-Unis, ils n'ont pas participé à la confrontation.
0: Un soutien de taille pour Flavio Bolsonaro, arrivé en tête du premier tour devant le président sortant Lula. Le candidat d'extrême droite brésilien est désormais soutenu par le candidat conservateur, arrivé en troisième position dimanche dernier. Alors que le second tour s'annonce très serré, reste à mobiliser les 20% des électeurs qui se sont abstenus. L'ONU dénonce déjà une forme de torture. L'armée américaine veut diffuser une exécution d'un condamné à mort en direct. Une mise à mort par peloton d'exécution de Nidal Hassan, un Américain d'origine palestinienne qui avait ouvert le feu en 2009 sur une base militaire de Fort Hood, tuant 13 personnes. Ce serait la première exécution militaire par peloton d'exécution depuis la Seconde Guerre mondiale aux États-Unis. L'ouragan Isaias se renforce à l'approche des côtes américaines. Il devrait toucher la nuit prochaine le sud du pays, notamment la Floride et le Mississippi, provoquant déjà de premières évacuations d'habitants du littoral. Des changements climatiques, il en sera question lors de la prochaine COP dans un mois en Turquie. Un sommet préparatoire s'est tenu toute cette semaine aux Fidji, état insulaire du Pacifique, particulièrement vulnérable face aux conséquences du réchauffement climatique, avec donc un objectif, faire entendre la voix des pays les plus exposés. Cette pré-COP s'est achevée hier. Simon Rosé en dresse le bilan.
4: Les États du Pacifique ont 3 priorités. Limiter le réchauffement à 1,5 degré, protéger les océans et surtout débloquer les financements climatiques. Sur les 16 milliards de dollars promis à la région depuis 10 ans, près d'un tiers n'a toujours pas été versé. Mourad Kourou est le président de la COP31 sur le climat.
5: Nous avons fait le choix délibéré d'organiser cette pré-COP dans le Pacifique. Nous nous sommes rendus à Tuvalu pour écouter les témoignages des habitants. Ils ne sont pas responsables, mais ce pays est tout de même confronté à une crise existentielle. L'objectif de 1,5 degré est une question de survie, des cultures, de l'histoire, de souvenirs, c'est crucial.
4: Quelques annonces ont été faites sur les énergies renouvelables, sur l'adaptation au changement climatique, mais rien de contraignant pour l'instant. Linda Tabuya, la ministre fidjienne de l'Environnement.
6: Je suis fière de ce que nous avons réalisé cette semaine, mais le travail n'est pas terminé. Nous avons préparé le chemin pour la COP31 et nous nous tournons vers la Turquie où nous devons obtenir plusieurs choses. Limiter le réchauffement à 1,5 degré, que la finance climat arrive dans les mains de ceux qui en ont besoin et enfin mettre l'océan au centre des discussions climatiques.
4: Le véritable test aura donc lieu le mois prochain à Antalya, en Turquie, lors de la COP31.
0: Voilà, c'est la fin. 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
8: Bonjour à toutes et tous. Si l'anticyclone atlantique se déplace vers notre région, il n'est pas assez puissant pour empêcher les passages nuageux d'arriver jusqu'au sud de la Garonne. C'est donc un temps aux caractéristiques automnales qui va dominer ce week-end, samedi étant plus ensoleillé que dimanche. Aujourd'hui, vendredi 9 octobre, le temps est sec, mais les nuages sont nombreux. Des nuages de type cumulus et de nombreux nuages élevés. Avec un vent de secteur nord-ouest modéré, l'ambiance est fraîche, surtout du Comminges-Couserans. Il fait au mieux 16 degrés à Muret, 15 degrés à Rieux-Volvestre et Saint-Martory, 13 degrés à Arbas. La nuit prochaine, après un début de nuit peu nuageux, les nuages océaniques gagnent par l'ouest et des brumes se forment dans les vallées. Les températures minimales sont comprises entre 12 et 14 degrés. Samedi 10 octobre, les nombreux nuages bas, parfois accompagnés de bruines, et les brumes du lever du jour vont laisser la place à un ciel nuageux avec des belles éclaircies à partir de la mi-journée. Cette journée s'annonce assez agréable et sans intempéries. Avec du vent faible, les températures repassent la barre des 20 degrés au meilleur moment de la journée. On attend 21 degrés à Rieum et Noé, 20 degrés à Cazères, 19 degrés à Saint-Gaudens. Dimanche 11 octobre, une zone perturbée s'approche de notre région par l'ouest. Le ciel est d'abord voilé, puis couvert à partir de la mi-journée. Le temps reste relativement doux avec 20 degrés l'après-midi en vallée de Garonne. Cette zone nuageuse peut donner un peu de pluie sur le nord de notre région avant la fin de la journée. Bonne journée à toutes et tous et bon week-end à toutes et tous.
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0: à tous et bonjour à toutes. Bienvenue sur le 98.5 FM, la radio du sud de Toulousain. Et nous allons parler spectacle, nous allons parler art vivant, nous allons parler art du cirque, nous allons parler du festival des Enfantos. C'est la 6e édition, première édition sous cette forme, et 6e édition en tout. Et pour en parler, je suis avec des représentants de la compagnie des Éléphantos qui sont ici dans nos studios de Radio Galaxie, accompagnés de nombreux enfants qui font partie de la compagnie et qui animent certains des ateliers et qui participent surtout aux activités. Donc ça se déroule les 17 et 18 octobre à Rieux-Volvestre, dans l'enceinte de l'école primaire en plein cœur de Rieux-Volvestre. Et pour en parler, je suis avec Cristobal. Cristobal, bonjour.
1: Bonjour.
0: Je suis également avec Noémie. Noémie, bonjour.
2: Bonjour Bruno.
0: Et je suis aussi avec Agavni. Agavni, bonjour.
3: Bonjour.
0: Je suis avec Yuna. Yuna, bonjour.
4: Bonjour.
0: Adam.
5: Bonjour.
0: Et El Dallier.
6: Bonjour.
0: Bonjour à tout le monde. Et donc, on va parler de ce festival des Enfantos des 17 et 18 octobre à Rieux-Volvestre. Alors, Cristobal, qu'est-ce qui a donné l'idée de ce festival?
1: Et c'est un festival qui existe déjà depuis longtemps. Notre association, il le porte depuis 6 ans. C'est la 6e année cette année. Et ils appelaient les festivals des enfants avant, et nous avons décidé cette année de l'appeler des Enfantos pour lui donner une qualité plus familiale, tout public. Nous sommes une association qui porte deux actions, ça veut dire le Nid des Éléphantos, une programmation dans le territoire, et la compagnie Éléphantos qui fait plutôt des spectacles et des créations.
0: Vous êtes des artistes, alors clowns et circassiens, c'est ça?
1: Oui, nous sommes formés à la base à l'Académie Fratellini à Paris avec viola et en cirque. Et petit à petit, on a fait toujours un peu de théâtre, on s'est formé de plus en plus, et on est tombé dans le clown et on est resté.
0: Qu'est-ce qui est la particularité de ce festival des Enfantos?
1: C'est un festival qui commence d'une envie de la mairie de proposer quelque chose pour les vacances de la Toussaint, dans une démarche de pouvoir faire des choses pour les gens qui ne peuvent pas partir en vacances. Donc nous, on a continué cet élan-là. Et c'est toujours le premier week-end des vacances de la Toussaint.
0: Qui sont les personnes qui fréquentent ce festival?
1: C'est assez familial. Cette année, comme le dira peut-être Noémie, nous avons envie de toucher plus le public adolescent aussi, parce qu'on a beaucoup d'enfants, beaucoup de familles, mais les adolescents, ils ne sont pas très présents.
0: Noémie, donc, vous êtes vous aussi partenaire de ce festival des Enfantos, parce que vous faites également partie de la compagnie des Éléphantos.
2: Oui, absolument. J'ai la chance depuis plusieurs années de participer à pas mal de créations et d'événements organisés par la compagnie Éléphantos. Et j'ai souhaité aussi, en tant que formatrice et directrice artistique de la compagnie Le Grand Rock, qu'on puisse vraiment développer petit à petit et consolider un partenariat fort entre ces deux compagnies, et notamment en faisant participer tous les élèves adolescents des cours du Grand Rock, puisque ce festival les concerne.
0: C'est ce que disait Cristobal il y a 2 minutes, c'est-à-dire que ça s'appelle les Enfantos, ça se déroule à l'école primaire de Rieux-Volvestre, mais ça concerne également les collégiens.
2: Voilà, ça concerne en fait tout le monde qui a gardé ou qui cherche à retrouver son âme d'enfant. Et l'adolescence particulièrement, puisque c'est un moment où on a encore un pied dans l'enfance et on voudrait très fort avoir déjà un pied dans l'âge adulte. Or, on oublie de savourer ces années-là qui sont les années de l'adolescence. Et on a vraiment envie d'inclure cet âge-là dans le festival et donc de créer des espaces vraiment dédié à l'adolescence, avec des surprises sur lesquelles on travaille dur en ce moment.
0: Ça se déroule les 17 et 18 octobre à Rieux-Volvestre, festival des Enfantos. Et pour la première partie, on va demander à Yuna. Yuna, donc rebonjour, de nous présenter le spectacle qui va se dérouler le 17 septembre, le samedi 17 septembre. De quoi s'agit-il?
3: Le 17 septembre, à 16h, il y aura le spectacle La Belle à Tours de la compagnie Balaguins. Il s'agit de deux clowns espagnols qui ont perdu et qui essayent à tout prix de nous faire rire en conservant les traditions familiales, parfois avec succès et parfois avec un résultat catastrophique, mais ils ne baisseront jamais les bras avant d'avoir entendu les éclats de rire du public.
0: Toi, personnellement, tu aimes les clowns?
3: Oui, oui.
0: Qu'est-ce qui te fait rire particulièrement chez les clowns?
3: Ils ont cet air joyeux qui nous apporte un sourire chaque jour et c'est drôle.
0: C'est le 17 septembre, Belle Lab Tour, donc de la compagnie Balaguins. Donc, un spectacle qui va se dérouler à partir de 16h, donc dans cette cour de l'école. Mais tout autour de ça, il y a aussi, je crois, des manèges, des choses comme ça.
3: Oui, toutes les après-midi, il y aura le petit clapetit du Grand Large de la compagnie Les Gentils Coquelicots. C'est un manège à pédales. Les adultes, ils pédaleront pendant que les enfants, ils tourneront sur le manège.
0: Cristobal, je crois qu'il y a une nouveauté cette année. Pour la première fois, tous les ateliers sont offerts, mais il y a un droit d'entrée dans l'enceinte.
1: Oui. Bah, en fait, le festival, il sera tous les deux après-midi, de 14h à 19h. Et cette année, on va demander un tarif d'entre 5 et 10 euros. Ça veut dire que 5 euros, c'est le minimum. Parce qu'en fait, on se rend compte qu'on a besoin de l'appui du public pour pouvoir continuer à faire vivre la culture au milieu rural. Et tout ce qui va se passer à l'intérieur de l'enceinte, il sera offert pour les gens, en fait. Les gens, ils ont accès à tous les ateliers, à les spectacles et aux concerts.
0: Tout est offert par le droit d'entrée. Et à partir de là, les gens ont accès à tous les ateliers et tous les spectacles. Parce qu'on a parlé du manège, on a parlé d'un premier spectacle, il y en a d'autres qui vont suivre. Et on va, ce sujet-là d'ailleurs, écouter Adam. Alors Adam, toi, tu vas nous parler du premier spectacle de l'après-midi, de dimanche. C'est quoi ?
3: C'est le Jabberwork, qui est une scène du spectacle qui s'appelle « Il faudra des mots », qui raconte l'histoire d'une classe qui découvre le poème de Lewis Carroll, qui s'amuse avec les mots et qui invente plein de choses qui n'existent pas.
0: C'est plutôt une pièce de théâtre cette fois-ci, c'est ça ?
3: Oui.
0: À 14h30, le jour du Jabberwock, toi, tu as déjà vu des extraits de cette pièce-là ?
3: Moi, j'ai vu toute la pièce.
0: Et alors, c'est bien ?
3: C'est bien.
0: Même pour toi qui es petit, c'est bien ?
3: C'est super.
0: C'est le dimanche 18 octobre, le spectacle le jour du Jabberwock à Rieuvolvet dans le cadre du festival des Enfantos. Cristobal, après, on a plutôt des choses interactives.
1: Et oui. Déjà, les deux jours, on a K8, un orgue des Barbaries qui va se balader pendant le festival, tout le temps, tout l'après-midi. Nous avons aussi le DJ Favatoli qui va mettre de la musique. C'est un circassien chineur des vinyles, amoureux des bons sons. Et il va débarquer avec ses platines et sa collection et on va traverser les époques avec lui.
0: Malgré tout, ça reste familial.
1: Bien sûr. En fait, c'est que des sons qu'on peut danser avec ses enfants. Donc, il n'y a pas de souci. Nous avons aussi, bien sûr, le voyage des Sophies, un tunnel. L'installation, elle est dans les deux écoles des Rieux. Donc, nous avons d'un côté l'école maternelle et l'autre côté l'école élémentaire. Et entre les deux, nous allons faire un tunnel, qu'on va appeler ça le voyage des Sophies, avec la thématique de la mer, de l'univers un peu de Jules Verne. On va avoir des petites lectures par Brigitte, une personne de l'association des ateliers des arts, des Rieux-Volvestre aussi, qui va faire des lectures pour les petits.
0: Ça, c'est tout au long de la journée des animations. Donc. Et après, on a aussi un spectacle de cirque à Gavny. Un spectacle de cirque qui s'appelle « Suite pour une porte et un soupir ».
4: Oui, c'est bien ça.
0: Alors, de quoi ça parle ? Est-ce que tu le sais ?
4: Ça parle d'une personne qui fait du diabolo et tout. Et il fait des chansons avec des portes et tout, des craquements de portes.
0: Il chante et il fait de la musique avec des bruitages.
4: Oui.
0: Et toi, tu l'as déjà vu ? Tu l'as déjà écouté ?
4: Oui, mais pas qu'avec des craquements de porte, avec beaucoup de choses aussi, beaucoup de choses.
0: Avec beaucoup de choses, donc peut-être des bouteilles vides, des ballons.
4: Non, pas ça.
0: Ah, donc c'est la surprise alors.
4: Oui, c'est la surprise.
0: Et en même temps, on sait qu'il y a tout au long de la journée, parce que ça a été dit tout à l'heure, des ateliers. Alors, qui va nous parler des ateliers ?
4: Eldalier,
0: bonjour Eldalier.
5: Bonjour.
0: Alors, les ateliers, raconte-nous.
5: Les ateliers... C'est un endroit où on pourra faire du cirque. Il y aura beaucoup de choses. Il y aura des boules, des pédalos, beaucoup de choses de ce genre dans un petit endroit.
0: Tu as déjà fait ces ateliers des fois ?
5: Oui.
0: Lesquels tu as préféré particulièrement ?
5: Je fais beaucoup la boule. J'aime bien la boule.
0: C'est quoi la boule ? Raconte-moi.
5: Alors en fait, c'est une grande boule lourde que tu peux monter dessus. Et essayer de marcher sur la boule en faisant des figures.
0: Mais sans tomber, j'imagine.
5: Oui, sans tomber.
0: C'est le plus dur.
5: Oui.
0: Et on y arrive facilement ?
5: Bah, faut beaucoup de pratique, mais après, en vrai, c'est facile.
0: J'imagine que pour les débutants complets, ils seront accompagnés pour pouvoir faire de la boule, évidemment. Donc ça se passe à Rieux-Volvestre, c'est le festival des Enfantos. Ça se déroule les après-midi des 17 et 18 octobre, samedi et dimanche 17 et 18 octobre. L'entrée est comprise entre 5 et 10 euros à votre bon cœur, messieurs, dames. C'est-à-dire que vous donnez ce que vous voulez entre 5 et 10 euros par jour et par personne. À partir de là, tout ce qui est à l'intérieur vous est offert par la compagnie des Éléphantos qui organise ce festival des Enfantos. Noémie, oui ?
2: Ce qui est important de noter pour ce festival, c'est surtout qu'on invite les familles à partager des moments forts avec leurs enfants, loin des écrans, loin des soucis du quotidien. C'est vraiment un espace qu'on veut créer pour que ce soit une bulle de partage et pas simplement qu'on amène nos enfants à des ateliers et qu'on discute entre adultes, mais qu'on partage ces ateliers avec nos enfants. Il y a des jeux en bois, beaucoup de jeux en bois. Il y a des espaces pour les tout-petits, pour les bébés. Tous ces moments-là sont des moments pour lesquels on invite les familles à être avec leurs enfants et pas seulement d'amener leurs enfants.
1: Oui, je voulais dire aussi que le dimanche à 15h30, en parlant de ça, il y a Émotion Baroque, qui c'est un concert interactif des Aladin Chaboch, où en fait, lui, il va jouer une suite de Bach, et on va inviter le public à faire un travail parent-enfant, de pouvoir peindre et bouger sous la musique de Bach. L'idée, c'est vraiment de pouvoir faire traverser le son et créer quelque chose avec notre corps en lien avec la musique que l'on entend. Pour nous, l'idée, c'était vraiment de faire plus accessible aux petits une musique classique, une musique qui pouvait être savante ou difficile, et la faire passer par le corps.
0: Je crois aussi, Cristobal, qu'il y a des petites restaurations sur place.
1: Oui, c'est ça. C'est ça. En fait, les bénévoles du Nid des Éléphantons, ils vont tenir une buvette et une petite restauration avec des frites, saucisses. On aura bien sûr les pop-corns qui sont toujours au cirque. Donc, ça va être un peu des petites choses sucrées et salées pour les petites fins et pour partager un moment tous ensemble.
0: Yuna, si toi, tu devais donner un conseil aux gens qui nous écoutent, pourquoi c'est bien de venir ?
3: Bah, parce que c'est vraiment un moment incroyable à passer en famille. Moi, j'y vais tous les ans. C'est vraiment trop bien parce qu'il y a plein de choses à faire, genre tu t'ennuies pas, t'as toujours quelque chose à faire, à regarder, à écouter. T'es là et tu passes ta journée, tu vois même pas le temps passer.
0: Et toi, Adam ?
4: C'est un peu pareil que Yuna, quoi. C'est... On retrouve des amis qu'on connaît et on passe un bon moment avec eux, avec de la musique et on peut manger, manger avec eux. Voilà.
0: À Gavnis, qu'est-ce qui est important pour toi dans ce festival ?
4: Ben, je sais pas, j'adore les spectacles. J'aime tout, en fait. J'aime tout.
0: Et El Dallier ?
6: Ben moi, ça fait 6 ans que j'y vais et j'adore ça. Tu vois beaucoup d'amis que tu n'as pas vus depuis longtemps. Tu aussi, tu t'en fais des nouveaux. C'est ça ce qui est bien. Et en plus, les spectacles sont trop bien. Voilà.
0: Donc, c'est le festival des Enfantos, les 17 et 18. Les gens qui viennent, ils viennent d'où ? Ils sont uniquement de Rio et d'autour ? Il y a des gens qui viennent de plus loin ?
1: Non, on a assez souvent, il y a même des gens qui viennent de Muret, ça s'est élargi pas mal. On a pas mal de gens qui viennent un peu de loin, des fois. Pour moi, ce qui est important, c'est que, Enfanto, pour moi, en ce moment, ça veut dire, c'est une manière de voir la vie. C'est garder ce petit enfant intérieur et qu'on est tous un enfanto, en fait.
0: Les gens qui veulent plus d'informations, ils peuvent les trouver où?
1: Sur le site de la compagnie, cieelefanto.com. Nous avons une bannière qui envoie directement dans le programme du festival. Sinon, sur Facebook.
0: Le site internet, cieelefanto avec un F, attention.
1: Oui.
0: Elefanto avec un F et un O pour toutes les informations sur ce festival des Enfantos 2026, donc des 17 et 18 octobre, les après-midi. Pour toute la famille, c'est-à-dire les tout petits, mais aussi les moyens et les très grands. À bientôt. Merci beaucoup d'être venu sur Radio Galaxy.
1: Merci.
7: Merci.
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0: Soyez les bienvenus sur Radio Galaxy pour votre agenda du week-end du 9 au 11 octobre avec Christelle et Alexis. Bonjour à vous.
1: Salut Lorient.
2: Salut Lorient.
0: Et oui, la semaine a été longue, vous vous demandez ce que vous allez bien pouvoir faire ce week-end. Pas de panique, on est là pour vous. Alexis, on va démarrer en musique pour bien commencer le week-end.
1: Et oui, Lorient, on commence par une soirée techno avec Yvan et Coxy au restaurant Obo Local de Carbone. Ce vendredi à partir de 19h30, plongez dans l'univers musical inédit de Coxy, maître de la diversité sonore où sa créativité sans limite vous transportera dans un tourbillon d'émotions. Et on continue avec le Loto Rose à Frouzins, organisé par l'association Vivre en Cœur. Ça se passe à la salle des fêtes Jean Latapie, ouverture des portes à 19h, début du loto à 21h. Et bien sûr, tous les bénéfices seront reversés à la Ligue contre le cancer 31, buvette et restauration sur place. À Aurignac, la compagnie Circulé présente son spectacle « Et vous, ça va ?» à la glissade d'Aurignac du 9 au 18 octobre à 20h30 et 16h les dimanches. C'est un cirque tout public sous chapiteau pour une durée d'1h10. Un cocktail brut et vivant où tout déborde, amour, rêve immense et corps en fusion. Plus de renseignements sur le site internet Hello Asso, compagnie Circulé. À la Maison des acteurs de Carbone, la compagnie Le Grand Rock présente « Cœur d'émail » les 9 et 10 octobre à 20h30. Un spectacle alliant théâtre, danse et musique pour une durée de 3 heures. Plus de renseignements sur le site internet legrandrock.com. Au Fousseret se déroule le 43e Grand Salon d'Art Plastique jusqu'au 11 octobre à la salle du Paty de 10h à midi et de 15h à 18h. Avec comme pour un invité d'honneur le peintre Alain Muller et la sculptrice Zao. Plus de renseignements sur le site internet Tourisme Cœur de Garonne. Et ce week-end à Toulouse, cette fois-ci, c'est le 18e Festival International des Littératures Policières du 9 au 11 octobre. Plus de 40 invités sont attendus. Rendez-vous au Forum de la Renaissance de Basso Combo, buvette et restauration sur place.
2: Ensuite, samedi 10 octobre, journée portes ouvertes à la Maison des Sciences du Mas d'Asile. De 10h30 à 17h30 avec au programme exposition, table ronde, de nombreuses animations, un escape game, l'inauguration du nouveau mobilier extérieur mais aussi une boutique éphémère, un food truck et une buvette. Et à la Maison de la Terre de Poucharamé, journée formation des bénévoles aussi bien sur l'accueil que le bar, la cuisine ou encore la communication, vous saurez absolument tout. C'est de 16h à 19h et surtout n'hésitez pas à venir accompagner pour faire découvrir le lieu et le bénévolat à la Maison de la Terre de Poucharamé. À Hauterive, on fêtera le rugby ce samedi à partir de 17h à la place de la Madeleine, avec au programme des jeux gonflables pour les enfants, un repas et même un feu d'artifice. La soirée sera animée par le DJ Mash Prod Event et vous pouvez réserver votre repas en vous rendant au tabac Le Croix-Joux ou à la boulangerie Petit Prez ou Petit Pré. Je ne sais pas comment ça se prononce. Et puis à Frouzins, ce sera la grande kermesse familiale. Ça se passe de 14h à 18h au complexe La Tapie. Et c'est donc une kermesse rose qui vous attend, rapport à Octobre Rose, vous l'aurez compris. Au programme, animation musicale, petit marché, activités sportives, jeux pour enfants, une loterie, mais aussi un pôle santé avec 8 professionnels pour vous renseigner. Il y aura également une buvette et une petite restauration sur place. Et toujours dans le cadre d'Octobre Rose, l'association Second Souffle organise une journée de sensibilisation à la mobilisation autour du cancer du sein, samedi 10 octobre, sous la halle centrale à Carbone, de 10h à 16h. Avec au programme diverses animations, des activités physiques, des stands d'information et des témoignages, tous les bénéfices de l'événement seront bien sûr reversés à l'Oncopole de Toulouse au profit de la recherche contre le cancer. Et on enchaîne avec de la musique du monde au festival Le Vent se lève à Muret avec les Chouchelas qui seront en concert au domaine de Brioude à partir de 17h. Le prix est libre jusqu'à 18h et le pass journée plus soirée à partir de 10€ avec un tarif réduit à 6€. On termine la journée de ce samedi 10 octobre avec un peu de théâtre à Saint-Élix-le-Château avec la troupe des Pourquoi pas et leur spectacle La Zizanie au village. C'est à 21h, l'entrée est à 8€ et elle est gratuite pour les moins de 12 ans. Vous pouvez réserver votre place au 05 61 87 17 87.
0: Un week-end sous le signe d'Octobre Rose, notamment avec cette randonnée ce dimanche matin à Caserres, organisée par l'association Les Aînés Actifs de Caserres. Le parcours fait environ 8 km, c'est accessible à tous. Rendez-vous à 9h sur le parking de la Maison Garonne pour un départ à 9h30. C'est 5€ par personne et les bénéfices seront reversés à la Ligue contre le cancer 31. À Berat, c'est une conférence qui se tiendra avec le docteur Claire Chauffour-Ader, qui est médecin spécialiste de la douleur chronique et des soins de support. La conférence vous permettra donc de comprendre la douleur et de découvrir les différentes ressources thérapeutiques disponibles. À retrouver ce dimanche à 14h30, c'est à la Matasse, au centre REV, R-E-E-V, qui se trouve chemin de la Matasse, à la sortie de Berat. Les réservations se font sur le site internet associationrev.com. Attention, REV, ça s'écrit R-E-E-V. Le 19e Salon des auteurs et des collectionneurs se tiendra ce dimanche à Échelle, près de Saint-Giron. C'est organisé par les cartophiles ariégeois. C'est donc ce dimanche de 9h à 18h avec vide-grenier et animation. Rendez-vous à la salle des fêtes d'Échelle. Et puis à Carbonne, venez tenter votre chance avec le loto organisé par le Club du Temps Libre et des Loisirs. Ce dimanche à 14h30, c'est à la salle des fêtes de Carbonne. Une bourse d'hiver se tiendra tout ce week-end à Pont-Latte-Taillebourg. Vous y trouverez des vêtements d'hiver, puériculture, vélo, équipement sportif, ski, etc. C'est tout ce week-end de 9h à 18h à la salle des fêtes de Pont-Latte-Taillebourg. Ou sinon, vous avez aussi le vide-grenier organisé par le club de mobilette ancienne de Montesquieu-Volvestre à retrouver ce dimanche sous la halle de Montesquieu. Et on termine cet agenda du côté de Domazan le jeudi 15 octobre avec le spectacle Une amitié sans fin, clap de fin. C'est présenté par la compagnie Chemin des Sens. L'année 2026 marque les 100 ans de Saint-Exupéry à l'aéropostale et donc ce spectacle permettra de rappeler les épisodes de cette aventure. Ça se passe le jeudi 15 octobre à 18h et c'est à l'église Saint-Cernin de Domazan. Merci à vous Christelle et Alexis.
1: Merci Lorient.
2: Merci Lorient.
0: Vous restez avec nous, l'agenda du week-end ça continue dans quelques minutes avec les offices du tourisme du Volvestre et de Cœur de Garonne. Mais d'abord, pause musicale sur Radio Galaxie.

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1: L'Office de tourisme intercommunal du Volvestre vous présente ses idées de sortie pour ce week-end.
2: Retrouvez l'agenda complet sur notre site internet tourisme-volvestre.fr ou sur notre page Facebook chaque jeudi soir.
1: Ce week-end, le Volvestre vibre aux couleurs d'octobre rose et vous propose de nombreuses animations. Ça débute ce samedi à 10h sous la halle de Carbone avec des animations par l'association Second Souffle. Il y aura des stands d'information et un atelier de palpation. Le dimanche, participez à la rando rose au lac de Sabatouze à Longage à 10h, organisée par l'association Canolo. Au programme, des circuits de 2, 4 et 8 km. Un village rose sera sur place avec des professionnels de santé, coiffeuses, tatoueuses et soins bien-être. Inscription par mail ou sur place. Pour le midi, réserve votre place pour la paella auprès de l'association Canolo.
2: Dimanche toujours, direction Rieux-Volvestre pour une marche rose à 9h30 au départ de la salle polyvalente dans le cadre du Trail Gaulois. Deux parcours possibles proposés par l'association de gym volontaire de Rieux-Volvestre, un 5 km et un 10 km. Enfin, la Rosenbike revient cette année pour une 5e édition à Salles-sur-Garonne ce dimanche à 10h. L'association des parents d'élèves de Saint-Julien et de Salles vous propose de rejoindre Saint-Julien-sur-Garonne à vélo, en courant, en marchant, en poussette, en fauteuil ou avec tout autre moyen de locomotion non motorisé. Petit déjeuner, repas et buvettes sont prévus pour l'occasion. Les dons et bénéfices réalisés lors de ces événements seront reversés pour soutenir la lutte contre le cancer.
1: Tout le week-end et dès ce vendredi, le festival Tadamoun vous attend à Membrun-Bocage. C'est un événement électrique et pluridisciplinaire en soutien à la Palestine. Tous les bénéfices réalisés lors de ce week-end seront envoyés à Gaza pour de l'aide humanitaire. Un beau programme de projections, de débats, de conférences, d'expositions, de discussions d'ateliers, de spectacles, de concerts et plein d'autres surprises seront au rendez-vous du festival Tadamoun. Pour rappel, tout ce week-end à Membrun-Bocage.
2: Pour un samedi en musique, direction la cathédrale de Rieux-Volvestre pour le concert Ensemble Vocal Continuo. Un moment de musique avec Mozart sous la direction de Benilde Pratz et au piano Cécile Milan. Pour rappel, c'est ce samedi à 20h à la cathédrale de Rieux-Volvestre.
1: Samedi toujours, les Déjantés de la Lèze vous invitent à leur pièce de théâtre En plein vent à 20h30 à la salle polyvalente de Montesquieu-Volvestre. Attendez-vous à être décoiffé par cette comédie librement adaptée par la troupe de théâtre de Les Hattes-sur-Lèze. L'entrée est à 8€ par personne et gratuite pour les moins de 12 ans. C'est ce samedi soir à la salle polyvalente de Montesquieu.
2: Pour les plus sportifs, l'association Courir en Volvestre organise son traditionnel trail gaulois ce dimanche matin à Rieux-Volvestre. Plusieurs courses vous seront proposées au départ de la salle polyvalente, un 22 et un 10 km trail, des courses enfants et enfin deux marches de 5 et 10 km avec l'association de gym volontaire de Rieux. Et c'est dans le cadre d'Octobre Rose. Attention, pas d'inscription le jour de la course, tout se fait en ligne sur chronostart.fr.
1: Et pour un dimanche festif, les aînés du Volvestre vous proposent un repas dansant animé par le cabaret Les Gensch Pépettes. C'est à partir de 12h à la salle polyvalente de Montesquieu-Volvestre. Vous aurez le repas suivi du spectacle cabaret et d'une fin d'après-midi dansante. Le tarif est de 30€ pour les adhérents et de 40€ pour les non-adhérents. Pour rappel, l'agenda complet est à retrouver sur notre site internet tourisme-volvestre.fr ou sur notre page Facebook chaque jeudi soir.
2: Passez un bon week-end en Volvestre!
3: Bonjour à toutes et à tous, c'est Aymeric de l'Office de tourisme intercommunal Cœur de Garonne. Comme chaque semaine, je vous propose un petit tour d'horizon des événements à ne pas manquer ce week-end en Cœur de Garonne. Vendredi 9 octobre, on commence le week-end à Caser avec une nouvelle soirée culte à la Maison Garonne, à partir de 19h. Cette fois-ci, on s'intéresse aux ours des dessins animés avec une soirée intitulée « Les ours des dessins animés de la fiction à la réalité ». Balou, Winnie, Kenai, vous pensez tout connaître de ces ours célèbres ? Venez découvrir ce que les dessins animés racontent vraiment sur ces animaux avec des spécialistes, des extraits cultes, des jeux et un grand quiz final. La soirée est gratuite et ouverte à tous à partir de 10 ans. Les portes ouvrent à 18h30 et les animations commencent à 19h. Samedi 10 octobre, on poursuit avec une journée placée sous le signe du sport et de l'inclusion au château de La Hage avec la 3e édition de la ronde de l'AJH. Au programme VTT sur 35 km, course à pied de 6,5 et 13 km, randonnée pédestre de 6,5 et 10 km, mais aussi paracross et course pour les enfants. Et pour terminer la matinée dans la convivialité, un repas chaud est proposé à midi sur réservation. Que vous soyez sportif confirmé ou simplement amateur de balade, tout le monde est le bienvenu pour partager cette journée autour du sport, de la nature et de l'inclusion. Toujours samedi, direction le Fousseret, à la médiathèque pour l'atelier Fouette qui peut. De 9h30 à midi, petit scientifique en herbe et gourmand pour en découvrir le fonctionnement moléculaire des aliments, avant de déguster leur propre création culinaire. L'atelier est destiné aux enfants à partir de 8 ans. C'est gratuit, mais sur réservation, dans le cadre de la Fête de la Science 2026, consacrée cette année aux saveurs savantes. À Sainte-Foy de Pérolière, les amateurs de pétanque ont également rendez-vous au Boulodrome pour le Challenge Carteri Octobre Rose, un concours de pétanque organisé dans le cadre d'Octobre Rose au profit de la lutte contre le cancer du sein. Et si vous préférez l'art à la compétition, direction Riom, pour la grande exposition annuelle des peintres et sculpteurs de Riom-Savès. Vous pourrez découvrir les œuvres d'artistes amateurs et professionnels autour de plusieurs thèmes, le noir, le blanc, une touche de couleur et la mer. L'exposition est également engagée pour Octobre Rose avec un stand dédié à la lutte contre le cancer du sein et la vente de tableaux et d'objets au profit de la recherche médicale. Rendez-vous samedi de 10h à 19h, puis dimanche de 10h à 17h à la halle aux marchands de Riom. Et pour les passionnés de pêche, l'association La Gaule Cazérienne organise ce samedi un lâcher de truites sur les quais de la Garonne à Cazère. L'engagement est de 15€ et les inscriptions sont obligatoires. Une belle occasion de profiter d'un moment convivial au bord de l'eau. On passe à dimanche 11 octobre, avec une journée qui sera largement placée sous le signe d'Octobre Rose. À Poucharamé, l'association Mouvent Encore vous donne rendez-vous pour sa traditionnelle marche participative Octobre Rose. Départ à 9h avec deux parcours au choix, 5 ou 10 km. La participation est de 5€ et les fonds récoltés permettront de financer le programme Sport Santé, Gym et Cancer. Alors, chaussez vos chaussures et venez marcher pour la bonne cause. À Cazère, les aînés actifs de Cazère organisent également une randonnée pédestre Octobre Rose. Rendez-vous à 9h sur le parking de la Maison Garonne pour un café d'accueil avant un départ à 9h30. Au programme, environ 8 km de randonnée, accessible à tous, puis un repas tiré du sac à l'arrivée. La participation est de 5€, reversée intégralement à la Ligue contre le cancer de Haute-Garonne. Et à Martre-Tolosane, rendez-vous au camping du Moulin pour une grande journée Octobre Rose organisée par l'SPTT Cœur de Garonne en partenariat avec le camping, Montou Bike et la commune. Au programme Bike and Run, marche, course pour les enfants et séance de yoga. L'accueil café, jus de fruits et viennoiserie est prévu dès 9h30. Le bike and run partira à 10h suivi de la marche à 10h15. Et pour terminer la journée, à partir de 12h30, place au food truck, à la buvette et à deux concerts musicaux. Les inscriptions et des dons sont réservés au profit de la Ligue contre le cancer. Pour les amateurs de bonnes affaires, plusieurs vides-greniers sont également organisés dimanche. À Riom, l'école de rugby vous donne rendez-vous en centre-ville de 8h à 18h pour son grand vide-grenier. L'occasion de chiner, de dénicher quelques bonnes affaires et de passer un moment en famille ou entre amis. À Palamini, les amis de Palamini organisent également un vide-grenier de 8h à 17h à la salle des fêtes. Et enfin à Lerme, l'association de bikers Rhodes Raptor vous donne rendez-vous place de l'église de 8h à 17h30 pour vendre ou chiner. Et pour terminer ce week-end en direction Sainte-Foy de Pérolière, à 16h30 pour découvrir le spectacle Couture proposé par la compagnie En cours de route. Un spectacle à découvrir à la salle des fêtes La Halle au tarif de 7€. Et pour finir, côté exposition, n'oubliez pas l'exposition des peintres et sculpteurs de Riom-Savès, dont je vous parlais tout à l'heure à la Halle aux marchands de Riom. Et pour les amateurs de sorties culturelles, pensez également à consulter régulièrement notre agenda en ligne. De nombreux autres rendez-vous vous attendent tout au long du mois d'octobre. Voilà pour les principaux événements à ne pas manquer ce week-end en cœur de Garonne. Et si vous organisez un événement sur notre territoire, pensez à le faire connaître. Rendez-vous sur notre site internet dans la rubrique « Je communique mon événement ». Je vous souhaite à toutes et à tous un très bon week-end en cœur de Garonne. Et comme toujours, au plaisir de vous retrouver dans nos bureaux d'information touristique. À très bientôt.
4: 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Nous vous souhaitons un très bon week-end sur Radio Galaxie.
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0: Chères auditrices, chers auditeurs, bonjour et bienvenue dans À l'expression. Car je me prénomme Alex et ma mission est de vous aider à employer à bon escient les expressions françaises que nous utilisons tous régulièrement, sans parfois en connaître ou le sens ou l'origine. Ainsi, peut-être grâce à cette rubrique à l'expression, vous allez pouvoir briller en société ou pourquoi pas au dîner ce soir. Aujourd'hui, nous allons nous pencher sur l'expression « ouvrir la boîte de Pandore ». Si l'on vous dit que vous avez ouvert la boîte de Pandore, vous êtes désigné comme l'auteur, volontaire ou non, d'une ribambelle de problèmes. L'expression « ouvrir la boîte de Pandore » tire son origine du mythe de Pandore. Mais me direz-vous, qui est Pandore? Eh bien, dans la mythologie grecque, Pandore est la première femme humaine créée par Zeus. Elle fut façonnée dans l'argile par Héphaïstos, dieu du feu et de la métallurgie. Et c'est la déesse Athéna qui lui insuffla la vie. Pandore est loin d'être une femme comme les autres. D'abord parce que c'est la première et qu'elle a été envoyée sur Terre pour que Zeus puisse se venger de Prométhée. Prométhée qui lui avait volé le feu pour le donner aux hommes. C'est peu flatteur pour le genre féminin, mais c'est un fait. Pandore sera celle qui apportera le malheur aux hommes. Zeus donne donc à Pandore la fameuse boîte, qui, en réalité, était une jarre, et lui interdit bien sûr de l'ouvrir. Pour cause, cette jarre contient tous les maux de la terre, la vieillesse, la famine, la guerre, la maladie, les épidémies, etc., etc. La fin de l'histoire est que Pandore, cédant à la curiosité, ouvrit la boîte et libéra tous les maux qui s'abattirent alors sur la race humaine. Morale de l'histoire, la curiosité est un vilain défaut. Mais l'expression « ouvrir la boîte de Pandore », c'est qu'une seule personne, par ses actions, peut être à l'origine de malheurs à la chaîne, quelle que soit leur importance. Pour aller plus loin, Pandore ressemble, à peu de choses près, à Ève. Oui, Ève, la compagne d'Adam, le premier homme des écrits chrétiens, qui croquera la pomme de l'arbre interdit et qui proposera à Adam d'y goûter, entraînant par cet acte tous les maux de la race humaine. Une autre expression. De la boîte de Pandore, où grouillaient les maux de l'humanité, les Grecs firent sortir l'espoir après tous les autres, comme le plus terrible de tous. Je ne connais pas de symbole plus émouvant. Citation d'Albert Camus dans son livre « Les Noces ». La prochaine fois, nous découvrirons l'origine d'une autre expression dont je vous réserve la surprise. En attendant, chers amis, à l'expression vous dit à bientôt.
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4: Pour le journal de Simon Marseille, bonjour.
5: Bonjour Anne, bonjour à tous.
4: Elle n'en croyait pas ses yeux.
5: Navi Pillay, juriste sud-africaine au moment où elle a appris

0: Carburant que Bruno Retailleau attendait pour faire décoller sa campagne présidentielle, le patron des Républicains peut désormais compter sur le soutien d'un ténor de la droite. On fait le point fin de journal.
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2: Le prix Nobel de la paix a donc été attribué à Navi Pillay.
0: Cette juriste sud-africaine récompensée par le comité pour ses efforts en faveur de la paix et du droit international. Fin de citation. Alors vous vous demandez peut-être comment cette femme de 85 ans a réagi au moment où elle a appris qu'elle recevait ce prestigieux prix. Par chance, RFI a pu joindre Agnès Calamard, secrétaire générale d'Amnesty International. Elle était justement aux côtés de Navi Pillay et raconte ce moment de surprise et d'émotion très symbolique en Allemagne.
3: La réunion avait lieu dans le tribunal de Nuremberg, à l'endroit même où le tribunal a rendu son jugement contre les nazis en 1945. Donc imaginez ce moment quand tout à coup quelqu'un dans la salle dit « Mon Dieu, Navi a le prix Nobel de la paix ». On s'est tous regardés. Navi venait juste de sortir pour essayer d'appeler sa fille. Elle était juste à la porte. On lui a dit « Navi, tu as eu le prix Nobel de la paix ». Elle nous a regardé avec des grands yeux. Elle a dit « Non, mais arrêtez de plaisanter ». Nous étions tous ensemble et la joie dans ce groupe était incroyable. On est vraiment, vraiment très, très contents pour elle. Et nous sommes contents que le comité Nobel ait compris l'importance de protéger la justice internationale à l'heure actuelle.
0: Agnès Calamard, joint par Nicolas Falaise.
2: Navi Pillay succède donc à ses compatriotes sud-africains Desmond Tutu ou encore Nelson Mandela.
0: Le lauréat de cette année a joué un rôle déterminant dans la poursuite des crimes de guerre, des crimes contre l'humanité et du génocide. Voilà ce que dit le comité à propos de cette juriste qui a siégé notamment au tribunal pénal international du Rwanda. Elle est actuellement chargée de la plainte de la Gambie devant la Cour internationale de justice contre la Birmanie pour le génocide contre le génocide des Rohingyas. Valentin Hugues, vous êtes notre correspondant en Afrique du Sud. L'Afrique du Sud, on imagine très fier hein, de compter un nouveau prix Nobel.
4: Oui, tout à fait. Navi Pillay est félicité aux quatre coins du monde et évidemment en Afrique du Sud. Le président sud-africain Cyril Ramaphosa vient tout juste de réagir. Elle a servi l'humanité avec la certitude que le monde peut et doit devenir un endroit meilleur, a déclaré le chef de l'État. Elle devient la cinquième personnalité sud-africaine à obtenir ce prix Nobel après Desmond Tutu et Nelson Mandela pour ne citer qu'eux. D'ailleurs, Navi Pillay a débuté sa carrière d'avocate en défendant des figures de la lutte anti-apartheid et notamment un certain Nelson Mandela. Le comité Nobel récompense la boussole morale ferme de l'avocate et juge sud-africaine qui a défendu le droit international aux quatre coins du monde, sous l'apartheid d'abord, puis au Rwanda. Plus récemment, elle a présidé la commission d'enquête indépendante de l'ONU qui a accusé Israël de commettre un génocide à Gaza. À l'annonce de son prix, beaucoup d'internautes n'ont pas manqué de mentionner Donald Trump, car depuis son retour à la Maison-Blanche, le président américain qui pense mériter le prix Nobel ne cesse de faire pression sur l'Afrique du Sud. Alors une lauréate sud-africaine, ancienne membre de la Cour pénale internationale, institution tant décriée par Donald Trump, autrice d'un rapport des Nations Unies sur les génocides à Gaza, c'est aussi un peu un pied de nez à Washington. Et d'ailleurs, dans sa première réaction, Navi Pillay a fait un peu d'humour et a demandé si elle devait partager son prix avec le président américain.
0: Valentin Hugues en direct de Johannesburg et cette réaction d'Israël dans la foulée qui affirme que ce prix Nobel de la paix légitime la haine et les préjugés anti-israéliens. Navi Pillay qui avait donc dirigé la commission d'enquête internationale indépendante des Nations Unies sur les territoires palestiniens occupés.
2: Trois Saoudiens ont été tués aujourd'hui dans des frappes revendiquées par les rebelles Houthis contre l'aéroport de Riyad.
0: Riyad qui ne cédera pas au chantage militaire des combattants pro-iraniens, voilà ce qu'assure une source régionale à l'agence France Presse. L'Arabie Saoudite, alors a-t-elle des raisons de rester aussi sereine? Franck Alexandre, vous nous dites en tout cas que les Houthis ne sont plus les mêmes qu'autrefois, ils ont accumulé un arsenal très sophistiqué de drones et de missiles.
5: Plusieurs dizaines de milliers de combattants, peut-être même 200 000, estiment les services de renseignements occidentaux rompus à la guérilla dans les zones escarpées du nord Yémen. Ces forces disposent désormais d'un arsenal complet de frappes dans la profondeur avec des drones Shahed 136, des roquettes et des missiles balistiques de moyenne portée de type radar. Tout vient d'Iran. Au gré de leur victoire, ils ont également récupéré du matériel du Yémen officiel, des chars, des camions, des mines et des pièces d'artillerie de fabrication russe et nord-coréenne. Sur mer, ils disposent aussi de bateaux rapides, de drones navals et même de missiles antinavires de conception chinoise. Ce sont des combattants aguerris qui ne manquent pas de culot. Les rebelles houthis ont

0: Mener plusieurs attaques spectaculaires par les airs pour s'emparer de navires ou les frapper en mer Rouge, notamment l'assaut héliporté du cargo Galaxy Leader en novembre 2023. En quelques années seulement, le mouvement outil est donc passé d'une troupe disparate à une force structurée, centralisée et même, dit-on, redoutablement disciplinée.
1: Franck Alexandre, le Yémen où votre radio RFI plante son drapeau aujourd'hui.
2: Et on en parlera tout à l'heure dans une dizaine de minutes. On s'intéressera à la vie quotidienne dans les zones contrôlées par les Houthis.
1: L'Éthiopie accuse l'Érythrée, je cite, d'agression flagrante. Addis Abeba se dit contrainte à la légitime défense. Ce sont les mots écrits par les autorités éthiopiennes dans une lettre à l'attention de l'ONU. En Éthiopie, où les forces rebelles du Tigré se sont repliées de deux villes du nord près de l'Érythrée, c'est ce qu'affirment ce vendredi des témoins à l'agence France Presse. Pas de confirmation officielle à ce stade. On apprend également ce vendredi que les vols à destination de la capitale du Tigré reprendront le 11 octobre.
2: Torture, c'est le mot très fort employé par le Haut Commissariat des Nations Unies aux droits de l'homme.
1: Pour qualifier la diffusion prévue en direct d'une exécution aux États-Unis, l'exécution de Nidal Hassan, auteur d'une tuerie qui avait fait 13 morts sur une base militaire au Texas en 2009. Alors Marine de la Moissonnière, c'est le ministre de la Défense lui-même qui a annoncé hier que cette exécution devait être publique.
3: Le 3 décembre, Nidal Hassan, cet Américain d'origine palestinienne, psychiatre militaire, qui a tué 13 personnes, dont 12 soldats, dans un centre médical de la base de Fort Hood en 2009, sera fusillé et le monde entier pourra assister à l'exécution de cet homme qui se déplace en fauteuil roulant depuis qu'il a été blessé dans l'attaque. Voilà ce qu'a annoncé Pete Hegseth à un influenceur d'extrême droite.
4: Bien sûr que nous allons procéder à cette exécution à Fort Hood. Ce sera un jeu jeudi à 13h, l'heure à laquelle il a commis son attaque. Et ce seront des soldats armés de fusils qui formeront le peloton d'exécution. Il sera donc exécuté par un peloton de soldats, comme il se doit. Et nous veillerons à ce que les gens puissent regarder cette exécution, à ce qu'elle soit publique, car les gens doivent comprendre que ce genre d'acte entraîne de lourdes conséquences.
3: Aux États-Unis, des exécutions ont déjà été filmées à des fins judiciaires essentiellement, mais jamais encore, on en avait retransmis en direct. Ce serait une forme de torture, a dénoncé le Haut Commissariat de l'ONU aux droits de l'homme. Selon Amnesty International, au moins 17 exécutions publiques ont été menées l'an dernier, 6 en Afghanistan et 11 en Iran.
1: Marine de la Moissonnière. Le Panama et le Vietnam ne sont désormais plus des paradis fiscaux, en tout cas aux yeux de l'Union européenne, qui retire ces deux pays de sa liste noire. Cela s'explique par les progrès réalisés en matière de transparence financière. Décision prise par les ministres des Finances des 27.
2: En Ukraine, les récents bombardements russes ont causé des dommages considérables au réseau électrique.
1: C'est ce que dit le président Volodymyr Zelensky, qui redoute un hiver très difficile pour sa population. Et c'est pour tenter de mettre fin à cette guerre qu'une nouvelle rencontre réunit dans les prochaines heures les émissaires ukrainiens et américains en Floride. Autour de la table seront également présents des représentants français, allemands, britanniques de l'Union européenne et de l'OTAN. Pendant ce temps, de l'autre côté du front, Vladimir Poutine a reçu chez lui l'ancien chancelier allemand Gerhard Schröder, critiqué pour ses liens avec le président russe. C'était mercredi dernier à l'occasion de l'anniversaire et de ses 74 ans donc du maître du Kremlin. Nathalie Versieux, c'est une amitié qui dérange.

Nous allons maintenant faire un saut temporel. Voici un titre qui est sorti au mois d'octobre. Mais c'était en 1984. Souvenez-vous,

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0: Bonjour à toutes et bonjour à tous. Bienvenue sur Radio Galaxy 98.5 FM, la radio du sud de Toulouse. Et nous allons parler art. Nous allons parler exposition parce qu'il se passe plein de choses entre Toulouse et les Pyrénées. Et nous allons aller dans la petite ville du Fousseret. Et pour en parler, je suis avec Denise Aymon. Bonjour Denise.
1: Bonjour Bruno.
0: Denise, vous êtes la présidente d'une association qui s'appelle Art et Culture au Fousseret. C'est bien ça?
1: C'est cela.
0: C'est votre troisième année, je crois.
1: Oui.
0: Vous avez repris cette présidence et c'est la 43e édition du Grand Salon d'Art du Fousseret.
1: Oui, oui.
0: Alors, le Grand Salon d'Art du Fousseret est quand même une particularité, c'est que, déjà ça se déroule depuis plus de 44 ans maintenant, et puis ça mélange à la fois des professionnels, des semi-professionnels, et c'est tout ce que vous considérez comme artistique qui peut être exposé aux yeux du public.
1: C'est ça, ce sont des peintures, des sculptures, des montages et des photos. Bon, cette année, nous n'avons pas de photographe.
0: 43 ans donc, ça s'inscrit vraiment dans le temps, une tradition Fousseret.
1: Oui, oui, c'est la ville du Fousseret qui est à l'origine de ce projet. Et c'est l'association Art et Culture et ses bénévoles qui organisent toute l'exposition.
0: Comment sont sélectionnés les artistes qui vont exposer dans cette manifestation?
1: Alors, il y a un jury qui se réunit de plusieurs personnes, je crois qu'on est 5 ou 6 cette année. Ce ne sont pas forcément des artistes, ce sont des gens qui sont qualifiés et qui s'intéressent beaucoup à l'art, que ce soit peinture ou sculpture, parce qu'on ne peut pas noter n'importe comment. Donc ils se réunissent le samedi matin du jour du vernissage, et puis ils font leur sélection, et le vernissage à 11h30, on distribue les prix aux heureux gagnants.
0: Autre particularité de cette exposition du Grand Salon d'Art du Fousseret, c'est qu'il y a des prix qui sont remis aux artistes qui ont été validés par le jury. Ça se passe du 3 au 11 octobre prochain, donc dans la ville du Fousseret. Il y a combien de prix?
1: 5 prix, je crois, oui.
0: Les artistes, comment sont-ils choisis? C'est eux qui viennent? C'est vous qui les appelez? Comment ça se passe?
1: Alors, on a beaucoup d'artistes référencés chez nous depuis plusieurs années. On les contacte et on essaye d'en trouver d'autres par d'autres associations pour les faire venir sur le Fousseret.
0: Parce que l'objectif de cette manifestation, c'est quoi exactement? C'est de faire connaître les artistes locaux ou de faire connaître l'art aux gens du Fousseret?
1: Les deux. Alors, pas forcément locaux, il y en a qui peuvent venir de toute la France. Maintenant, c'est vrai que la conjoncture mondiale ne facilite pas trop les choses. Alors, nous avons plutôt des locaux qui sont venus exposer. Bon, entre Toulouse et Saint-Gaudens, il n'y a pas de souci.
0: Exactement l'aire de diffusion de Radio Galaxy. C'est très, très bien,
1: c'est
0: ça.
1: C'est bien, voilà.
0: Ces artistes, c'est eux qui choisissent leur œuvre à exposer?
1: Oui, oui. C'est eux qui nous envoient des photos. Ils peuvent en envoyer plusieurs et après, on choisit parmi ces œuvres. En général, c'est 3-4 œuvres suivant la dimension. Puis, tous ceux qui ont été retenus viendront exposer.
0: Il y a, comme tous les ans, il y a des artistes invités. Cette année, vous avez une sculptrice, une céramiste?
1: Alors non, en fait, elle réutilise des matériaux usagés ou jetés ou oubliés et elle les transforme. Et c'est vrai qu'elle leur donne une nouvelle vie avec une belle valeur poétique. C'est sa devise d'ailleurs, rien ne se perd, tout se poétise.
0: Isabelle Maslow, qu'on appelle Zao.
1: Oui, c'est cela.
0: Et qui est muretaine.
1: Elle est muretaine.
0: On aura plusieurs œuvres d'elle qui seront présentées là-bas. La plupart des choses exposées donc par les artistes sont aussi susceptibles d'être vendues.
1: Ah oui, absolument. Le but, c'est pas seulement de faire connaître les artistes. Ils sont là pour montrer leurs œuvres, mais les œuvres sont à vendre. Et nous nous félicitons d'ailleurs d'en vendre chaque année.
0: À des prix, bien sûr, abordables.
1: Ah bien sûr, nous ne sommes pas une galerie.
0: Et puis, vous avez un invité d'honneur en peinture qui est Alain Muller. Alain Muller, oui. Du Fossat.
1: Du Fossat, oui. Nous l'avons sélectionné parce qu'il fait une peinture au couteau, qu'on voit assez peu en fait. La peinture au couteau était très à la mode il y a plusieurs décennies. En fait, ce qui m'a plu, c'est qu'il peint beaucoup de paysages de la région et de vues de Toulouse, des personnages dans les rues, sur les places de Toulouse. La lumière est très très bien rendue. Il nous exposera aussi des peintures de Bretagne parce que il vit moitié ici, moitié en Bretagne.
0: Technique un peu particulière quand même.
1: Oui, tout à fait. C'est une peinture qui est en épaisseur et en relief.
0: Ça se passe du 3 au 11 octobre à la salle d'exposition de la mairie du Fousseret.
1: Oui, c'est au Pâté.
0: C'est au Pâté. 43e grand salon d'art plastique organisé par Art et Culture au Fousseret. Il y a, je crois, 27 artistes qui seront présents. Oui. Qui seront présentés?
1: Oui, oui, plus les invités, les deux invités d'honneur. Et il y a, comme toutes les années, un prix du public, parce que le public est appelé à voter pour l'œuvre qu'il préfère. Et le prix du public sera remis le dernier jour, le dimanche 11 octobre.
0: Jusqu'à maintenant, on a parlé des artistes qui venaient exposer, mais qui est le public qui vient d'habitude regarder ces œuvres?
1: Il y a beaucoup d'amateurs. Le Grand Prix du Fousseret est quand même connu depuis 43 ans qu'il existe. Donc on a des gens d'un petit peu partout, de Toulouse à Saint-Gaudens.
0: Les scolaires aussi?
1: Oui. Les écoles passent avec les enfants. On essaye à ce moment-là d'avoir au moins un artiste sur place qui puisse expliquer un petit peu et donner des indications aux enfants.
0: Ça veut dire qu'il y a des animations qui ont lieu aussi au cours de la semaine d'exposition pour les enfants ou pour d'autres?
1: Oui, et moi en tant que présidente de l'association, je donne des cours de peinture au Fousseret tous les mardis après-midi. Donc le mardi cette semaine-là, le cours se passera à la salle du Paty. Les visiteurs pourront assister en plus au cours.
0: En moyenne, vous me disiez en préparant l'émission qu'il y a entre 200 et 500 personnes sur la semaine qui viennent regarder un petit peu les œuvres.
1: Oui, à peu près, oui.
0: Quelle est l'importance pour vous de faire ce type d'événement? Bon, on a parlé de l'objectif tout à l'heure, mais c'est quoi le fondement même?
1: Ma motivation? C'est parce que j'aime l'art et que je veux le faire découvrir un maximum de personnes. J'ai toujours fait ça, enfin, dans une autre vie, dans une autre ville. J'ai organisé pendant plus de 15 ans des expositions dans les Alpes-Maritimes. Aussi, j'ai monté une école à Villard-de-Lans. Donc, ma passion, c'est pas seulement peindre, c'est aussi enseigner, transmettre et raconter aux gens pourquoi on fait ça et leur expliquer surtout nos émotions et ce que ça peut apporter.
0: Donc l'art, c'est essentiellement pour créer de l'émotion et qu'il y ait une relation qui s'inscrive directement entre l'œuvre et le visiteur et l'observateur.
1: Oui. Et puis donner envie aux gens d'accéder davantage à l'art, d'aller voir des musées et de s'intéresser à ce que font les autres dans ce domaine-là.
0: Vous pensez qu'aujourd'hui, l'art pictural surtout a la même notoriété, la même aura qu'il a été il y a quelques années?
1: Non, parce que les outils informatiques font faire beaucoup de choses aux gens qui ne font pas la démarche d'aller chercher qu'est-ce qu'il y a derrière l'œuvre peinte. Dans ces choses-là, il n'y aura jamais l'âme de celui qui l'a fait.
0: Qui veut donc dire également qu'il faudrait que les gens soient plus informés, éduqués à l'art.
1: Qui s'y intéressent davantage. Éduquer, c'est peut-être un petit peu dur parce que tout le monde n'a pas envie. Mais quand on voit les expositions du style exposition Van Gogh ou le Tintoret qui va amener des milliers de gens à les voir, bravo, c'est magnifique, il faut le faire. Mais il ne faut pas se contenter de ça, il faut aussi aller voir les autres, les artistes actuels, il en existe. Et puis ils en ont besoin, de transmettre leurs émotions, leur plaisir de ce qu'ils font et même plus.
0: Vous donnez des cours, les gens qui prennent des cours sont des gens qui ont envie d'apprendre l'art, qui s'intéressent à l'art ou c'est des gens qui ont découvert ça et puis disent tiens, je voudrais essayer?
1: Un peu les deux, parce que des gens qui prennent leur retraite, qui ont envie d'essayer, des enfants qui s'intéressent vraiment à ça, qui ont envie d'aller plus loin que simple dessin, quelques gribouillis.
0: Dans vos cours, vous aviez des enfants très très jeunes.
1: Oui, à partir de 6 ans, très très jeunes. Mais quand ils sont doués, je ne fais pas garderie. Je prends des enfants qui sont vraiment passionnés, comme je l'étais moi à leur âge. Et là, j'essaye de leur apporter un petit peu tout ce que j'ai appris. C'est aussi passionnant que celui qui a envie d'essayer, qui est à la retraite et qui a envie d'essayer et qui a besoin de la technique en fait.
0: Là, c'est vraiment apprendre la technique. Vraiment. Je crois que c'est Picasso qui disait ça, c'est que avant de déconstruire, il y a eu 30 ans de construction.
1: C'est ça. Ah oui, parce que lui, c'était un peintre exceptionnel en classique. Hein. Après, il a fait suivant ses envies.
0: Vous, quand vous êtes au comité de sélection, quand vous voyez une œuvre, quel est le déclic qui vous dit « tiens, ça, je vais le prendre ».
1: Bonne question. C'est un coup de cœur ou pas? Voilà.
0: Ouais.
1: Bon, après, c'est vrai qu'il y a le côté technique qui peut être intéressant, mais c'est pas suffisant. Il faut vraiment qu'il y ait le coup de cœur. Qui est cette émotion? Quelque chose qui va se passer?
0: Ce que vous disiez tout à l'heure également, c'est que la machine, l'ordinateur, peu importe, peut faire de très belles images qui soient d'une qualité graphique exceptionnelle, mais il n'y a pas ce coup de cœur, cette âme que vous disiez, ce truc en plus.
1: Oui, ce qu'on peut retrouver, pourquoi les gens sont passionnés par Van Gogh, pourtant Dieu sait si ce n'est pas de la peinture classique, parce qu'il y a ce quelque chose en plus.
0: Qu'est-ce que vous attendez des gens qui viendraient voir votre exposition?
1: Bien qu'ils posent des questions, qu'ils s'intéressent à ce qu'ils voient, qu'il y ait un partage. C'est ça qui est important.
0: C'est le Grand Prix du Fousseret, 43e année du 3 au 11 septembre au Fousseret donc, organisé par la ville du Fousseret et mis en œuvre par l'association Art et Culture du Fousseret. Je suis avec Denise Aymon, la présidente de cette association. Il y a l'exposition Le Prix du Public qui sera remis enfin, comme on l'a dit tout à l'heure, en fin d'exposition. Donc les publics qui viendront visiter, quel que soit leur âge, pourront mettre une appréciation pour dire c'est celui-là que je préfère.
1: Oui, oui, ils auront un petit bulletin de vote en entrée et ils voteront pour l'œuvre qu'ils préfèrent.
0: C'est Place du Paty, ouvert les 9 jours de 10h à 12h et de 15h à 18h du samedi au dimanche. C'est gratuit.
1: C'est gratuit et la Place du Paty se trouve en haut du village. Il faut le préciser, dans le parking au-dessus de la mairie.
0: Donc vous y trouverez des artistes locaux, des gens qui débutent dans la profession, mais c'est pas des amateurs, mais qui débutent dans la profession, je dis bien, et puis des gens qui sont beaucoup plus confirmés. Et ça vous permettra d'apprécier justement le chemin à parcourir pour passer d'un état à un autre.
1: C'est très bien vu.
0: Merci Denise Aymon.
1: Merci à vous.
0: Et puis, bah, écoutez, certainement, du 3 au 11 octobre, au Fousseret pour le 43e Grand Salon d'Art Plastique du Fousseret.
1: À bientôt, au revoir.
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1: Bernard vit à Auroville en Inde. Il a créé un système de régénération des sols fondé exclusivement sur le recyclage de la biomasse cultivée sur place. Avec sa femme Tipika, il accueille des groupes pour partager leur expérience et leur savoir. Carbone Zéro vous emmène à la rencontre de cet Aurovillien. Salut Bernard. Avant de parler du Pebble Garden, présente-moi en quelques mots Auroville, le lieu où tu as choisi d'habiter.
2: C'est assez difficile à définir quelque chose qui nous dépasse un peu. Parce qu'après tout, quand on a tout compris,

0: Donc c'est un peu l'inspiration de la mère et de Sri Aurobindo, mais tu
1: Oui.
0: les as découverts ici en arrivant en Inde. C'est eux
1: Non,
0: qui
1: non,
0: t'ont
1: non,
0: amené à Auroville ou est-ce
1: non,
0: que...
1: non, non. J'ai découvert ça à travers l'aventure de la conscience, écrit par Sartre, que j'ai découvert en Belgique, parce que après 68, on était un peu perdu, parce que bon, la révolution ne révolutionne rien, après tout. Donc il y avait une question qui se posait, les gens se posaient des questions en fait fondamentales, un peu plus fondamentales que sauter sur les barricades. Et là, j'ai commencé à lire beaucoup, à m'interroger et tout ça. Et puis bon, ça avait quand même, il y avait un lien entre ma jeunesse quand j'étais adolescent, quand on aussi commence à se demander un peu des questions. Et puis bon, bouffe, j'ai tombé là-dessus et puis c'était ça. Pour moi, c'était ça. Et bon, j'ai fermé ma valise et je suis venu ici. C'est tout.
0: Mais est-ce qu'il y avait déjà cet appel de la mère? Parce que donc la mère a voulu réaliser cette utopie de créer une ville, une cité où se mettrait en
1: Oui,
0: place une unité de conscience.
1: oui.
0: Est-ce que tu as répondu à un appel ou est-ce que c'était une curiosité pour rencontrer à cette époque l'ashram
1: Pour
0: et la
1: moi,
0: mère?
1: c'était quelque chose auquel je voulais donner mes énergies. Je voulais participer à cet idéal, si tu veux. Cité, oui, cité, mais ce n'est pas une importance. La cité, c'est surtout ce qu'on veut réaliser dans cette cité qui est important. Peut-être une unité humaine, par exemple. Tu sais, et un idéal pour que l'humanité soit unifiée, que tout le monde, en fait, on est tous égaux, on a tous des êtres humains sur cette planète qu'on démolit maintenant. Donc, oui, pour moi, c'est l'espoir, en fait. Je trouve que l'Occident, il n'y avait plus d'espoir. C'était fini pour moi. J'aurais parti de toute façon, hein, j'aurais parti en Amérique du Sud, évidemment. Mais je suis venu ici et puis je suis resté.
0: Ce qui est marrant, ce que j'observe souvent, c'est que l'homme est par nature paresseux. On aime bien aller vers la facilité. Et quand on arrive ici, donc on est en 68 ou 69 ou 70, donc là, dans le sud de l'Inde, autour d'Auroville, il n'y avait rien. Il y avait un désert. C'est pas facile de se dire, bon, allez, je vais m'installer dans un désert, alors qu'on pourrait être dans un endroit beaucoup plus paradisiaque avec de la montagne. À l'époque, les gens allaient vers Manali, allaient vers Katmandou.
1: Mais je veux dire, la société occidentale dans la ville, c'est un désert aussi, mais un désert humain, sur le plan humain, c'est assez désertique parfois, et malsain. Parfois, c'est malsain. Donc, l'aventure, le désert physique, les gens ont toujours aimé grimper les montagnes, descendre dans les caves, faire l'impossible, aller dans le pôle du Nord, au pôle du Sud, ou en Sibérie. C'est pas tellement difficile en fait. La conquête de soi, c'est un peu plus difficile que la conquête de la montagne. Non, je sais pas, c'est difficile, mais on était jeunes, on avait l'énergie quand même de le faire, on l'a fait, c'est tout. Je ne vois pas. Il y a effectivement, il y a des natures qui sont explosives un peu, qui aiment faire, qui aiment la bataille, qui aiment l'aventure en fait. Il y a des natures qui sont différentes. Et moi, j'étais peut-être dans les gens qui sont plus dynamiques, c'est tout.
0: Comment est-ce qu'on part d'un désert pour reconstruire un paradis tout vert? Aujourd'hui, quand on arrive pour la première fois à Auroville, on est surpris par le chant des oiseaux, par l'ombre des arbres, par le vent dans les feuilles, par des insectes, beaucoup d'insectes, enfin par la vie tout simplement. Ici, il y a la vie. Et quand on sait qu'ici, avant, il n'y avait rien, comment est-ce que de rien, on arrive à recréer un écosystème?
1: Ben, au début, moi je suis arrivé après 7 ans, en 75, donc l'aventure a commencé en 68, en fait. Et il y avait déjà quelque chose, pas grand-chose, mais il y avait déjà quelque chose. Et au début, donc, c'était par nécessité. Et tu viens dans un désert, tu veux de l'ombre, donc tu plantes un arbre et tu mets un peu d'eau dessus, et puis c'était par nécessité. Autrement, on ne pouvait pas survivre ici. C'est sûr. Et petit à petit, en faisant, parce qu'on ne connaissait rien, en faisant, bon, tu fais des erreurs, tu apprends de tes erreurs, tu fais un pas en avant, tu fais deux pas en avant, et puis petit à petit, tu sais, parfois tu fais un pas en arrière aussi. Et ça avance, et puis ça se construit, quoi, c'est tout. C'était par nécessité, et puis après, aussi par une motivation intérieure aussi, il y avait tout cet espoir quand même de. de créer un nouveau monde, donc un

0: monde je veux dire, qui va vers la vie, parce que le monde allait vers la mort. Hein, maintenant, c'est très, très visible pour tout le monde. Si on ne le voit plus, si on ne le voit pas, c'est parce qu'il y a quelque chose qui manque dans la tête. Non? Tout le monde peut le voir que le monde va faire un apocalypse que nous-mêmes nous avons créé. Hein. Donc, c'était pour un nouvel élan dans la vie, pour le futur. Hein.
1: Ce que j'ai l'impression quand j'écoute les Auroviliens ou quand je vois ce qui s'est passé ici, c'est pas tellement les connaissances apportées par les gens qui ont permis de recréer une ville, un écosystème, mais c'est plus l'expérience.
0: C'est l'expérience pratique. Le futur, il appartient aux amateurs, pas aux professionnels. Les professionnels ont démoli la terre. Ils ont tout foutu en l'air, en fait. C'est les professionnels qui font erreur sur erreur sans vouloir le reconnaître. Donc le futur, c'est pour les amateurs.
1: Donc c'est vraiment l'expérience ici qui a permis à Auroville de se développer, où on a pu donner à chacun la possibilité de tenter d'incarner son expérience.
0: Il y a un autre truc, qui est très important, c'est la liberté. Les gens avaient une grosse liberté, et donc de faire des expériences. Et ça, c'est évidemment encore une leçon qui est valable ici à Auroville, parce que dans le monde à l'extérieur, en France, en Europe, on n'a plus de liberté. Et en plus de plus, cette liberté est comment dire, enfermée dans des cadenas, dans des cages en fer. On peut plus bouger, en fait. On peut consommer, s'amuser le dimanche ou le week-end, et puis travailler, quoi. Et il n'y a plus de liberté. Il faut travailler pour gagner son pain, si on trouve un boulot. Mais il n'y a plus la liberté de s'exprimer, de faire quelque chose. Tu sais, plein de gens qui sont venus ici, ils étaient. Qu'est-ce qu'ils étaient? Peut-être ils étaient médecins, ou peut-être ils étaient techniciens, et peut-être ils étaient électroniciens. Ils viennent ici, ils creusent des trous, ils plantent des arbres. Tu sais, ils marchent pieds nus, ils sont dans le cachex, ils marchent dans les champs. Et parce qu'il y avait autre chose en eux à exprimer, ils ont eu la liberté de faire ce que leur âme profonde voulait faire. Et c'était ça une leçon. Si on donne plus de liberté aux gens, tu vas voir, le monde va changer. Ouais.
1: C'est un peu l'expérience d'Auroville aussi, où il y a donc on parle de lieux où, bien sûr, est pris en compte toute la dimension écologique, environnementale, mais il y a aussi ce côté spirituel qui a été peut-être impulsé par la mer et par Sri Aurobindo. Est-ce que tout au long de l'évolution d'Auroville, on a eu ce côté spirituel? Est-ce que la mer est présente encore aujourd'hui? Est-ce qu'on a senti son influence dans l'évolution d'Auroville?
0: Oui et non. C'est une question assez difficile à répondre. Parce qu'au début, c'était plutôt, comment je voulais dire, c'était comme un truc plus extérieur, plus léger, quoi. Parce que mer était là, on parle de la mer avant la soupe et après la soupe. Maintenant, c'est un peu différent, tu vois. Ça devient un peu plus concret, en fait, plus profond. Parce que elle est plus là, quoi. Elle est déjà moins là. Après son départ en 73, en fait, pendant 10 ans, elle était encore un peu là. Tu sais, les gens l'avaient connue, rencontrée, mais maintenant, c'est oublié. Ça doit être un peu plus profond maintenant. Et c'est bien, en fait, ce qui se passe. Parce que les gens ont toujours tendance de tomber dans une formulation extérieure, tu comprends? Sans profondeur. Et c'est très facile de tomber là-dedans. Physiquement, la terre ici appartient à Auroville, et je me sens lié à Auroville. C'est ma nature qui est un peu asociale, peut-être, mais c'est tout. Autrement, moi, je sens lié avec l'idéal d'Auroville, mais vraiment.
1: Donc tu as choisi le Pebble Garden, c'est quoi? C'est un projet que tu as créé de toutes pièces, ou c'était quoi alors? Quelle était l'idée?
0: L'idée, la terre ici était disponible, il n'y avait rien, elle était en train de se dégrader à une vitesse incroyable, il y avait l'érosion terrible, des canyons de plusieurs mètres de profondeur et tout. Et puis, bon, C'était un terrain d'Auroville, un terrain qui voulait être remis en, qui demandait en fait d'être remis en valeur. Donc on a commencé à travailler.
1: Ouais. Alors c'est vrai qu'aujourd'hui dans le micro on voit pas forcément, mais quand on est là, ben on voit plein de choses. Tu as réussi à recréer encore une fois un écosystème en partant de rien. Donc comment est-ce qu'on fait?
0: Effectivement, ici, le terrain il consiste de 60% de cailloux de latérite, de pierre. Et puis, donc, les gens nous avaient dit il faut amener de la terre parce que rien ne pousse ici. De toute façon, tu as vu la photo que je t'ai montrée, il n'y avait rien, rien ne va pousser. Il faut amener de la matière organique, du compost, du fumier, tout ça. Il faut avoir un tracteur qui va tout remuer. Mais on ne voulait pas de ça. En fait, si on amène une bonne terre de quelque part ailleurs pour guérir celui-là, on démolit un autre endroit pour guérir celui-là, ça fait aucun sens. Et puis amener du compost ou de la matière organique des villages n'a pas un sens aussi parce que le villageois, qu'est-ce qu'il va utiliser sur son terrain? Et s'il n'utilise pas son propre matière organique, il va aussi dégrader son propre terrain. Alors, ce n'était pas une solution. Et on avait déjà un peu d'expérience quand même travaillé dans la terre. Il y a toujours, dans la nature, il y a toujours... La nature veut être couverte. Même dans le Kalahari désert, quand il pleut un peu, c'est plein de fleurs. Enfin, il y a beaucoup de fleurs que nous cultivons qui viennent en fait du Kalahari désert. Mais ici aussi, donc, on a trouvé une plante qui pousse dans un désert, quelque part dans un autre endroit sur la planète. Et on a utilisé cette plante pour démarrer un cycle. Donc, on avait les graines, on a juste jeté les graines par terre. Et cette plante avait la capacité donc de pousser dans la condition ici telle qu'elle. Elle a commencé à pousser, prendre des feuilles, prendre des branches, et puis finalement couvrir le sol. Et une fois que donc il y a des feuilles et tout ça qui apparaissent, il y a des gens qui aiment manger ça, comme les termites et les broyeurs, les insectes broyeurs et tout ça, et les oiseaux qui viennent se pencher dessus et qui font tomber des graines par terre, et puis il y a un processus. Donc on a vu que une fois qu'il y a une biomasse qui s'étale sur le terrain, il y a les termites presque automatiquement qui viennent. On a vu le travail des termites, comment ils font, et puis on a dit ben c'est intéressant la matière, la façon dont ils travaillent, et on a fait une imitation de ce travail des termites. Et donc, quand la feuille tombe par terre, les termites vont venir. Mais comme ils travaillent à l'ombre, ils sont obligés de couvrir ces feuilles et de les écraser et de broyer à l'ombre. Donc, entre les cailloux, ils entrent, ils prennent un petit bout de terre dans leur bouche, donc elle est mélangée avec les salives qui contiennent des enzymes, et ils le collent au-dessus de la feuille. Et comme ça, petit à petit, il couvre toute une feuille ou toute une branche. En bas, il commence à broyer la feuille. Et ça fait un microclimat, il y a des fungus qui apparaissent, il y a plein d'autres gens de la nature qui vont venir. Et donc, on a fait la même chose. On a fait pousser c'était des acacias, on l'a fait pousser, on l'a coupé en morceaux, on l'a mis par terre, on allait chercher la terre des termites, que le termite avait donc produit, on l'a couvert la feuille avec cette terre, et en fait on a imité d'une façon de construire un lit d'environ 20 cm d'épaisseur en mettant plusieurs couches de feuilles de terre l'un au-dessus de l'autre. Et puis finalement on a mis des graines là-dessus et ça a poussé.

0: fait, c'est en repartant de vraiment de l'observation. C'est observer la nature avant tout. Et tu as là, c'est en fait tes maîtres sont dans l'observation de ce que tu vois autour de toi.
1: Oui, parce que moi, je savais avant que l'homme apparaisse sur la terre, hein, tout était là. Tout était là. La terre était, c'était un paradis. Je savais que c'était possible, en fait. Je savais que c'était... Il y avait des poissons dans la rivière, dans les mers, dans les océans, et c'était plein de... C'était bien populé, quoi. Dans la terre aussi, parce que le biomasse dans la terre, et c'est connu, c'est reconnu que dans 30 cm de terre, il y a plus de biomasse que tout qui est au-dessus. Même dans les océans, dans les 30 cm d'eau, il y a plus de biomasse que dans tout le reste de profondeur. C'est assez incroyable.
0: Et quand tu observes ce qui se passe aujourd'hui, quand tu observes ce que l'homme a fait sur les dernières dizaines d'années, qu'est-ce que tu vois ?
1: Ben, je vois deux choses. Que, bon, maintenant, je pense que la Terre commence à donner des signes que ça a été un peu loin, même trop loin. Et donc, les signes sont de deux facettes, je veux dire. Il y a les signes négatifs. Ce qui se passe avec le changement fabuleux, changement de climat, les explosions de volcans qui se multiplient de plus en plus, les tremblements de terre qui se multiplient de plus en plus, les extrêmes du climat, c'est vrai, la terre qui s'effondre partout. Il y a des signes, et les signes positifs que la terre mère, elle appelle les jeunes. Quittez vos prisons dans la ville, quittez vos prisons de béton et va dans la nature. Il n'y a plus partout, même ici en Inde, des gens qui ont un boulot extraordinaire, qui gagnent beaucoup d'argent dans l'électronique et tout ça, qui tout d'un coup, quand ils deviennent environ dans leur trentaine, tu sais, ils se sentent une vie vide qui n'a aucun sens, et puis ils quittent. Et ils retournent à la nature. Ils cherchent un petit bout de terrain pour... Oui.
0: Tu as dit ce mot que j'aime beaucoup, le mot sens. Aujourd'hui, c'est peut-être ça, c'est la quête de sens. Quel sens donner à sa vie ? Pendant longtemps, on a basé ce sens sur une croissance matérielle. Hein. On pensait que le sens de la vie, c'était de réussir à capitaliser, de développer, hein, d'avoir une maison, une télé, un ordinateur, plus. Voilà, on avait un sens. Et c'est comme si aujourd'hui, on se rend compte que c'est pas ça le vrai sens.
1: Ben non, parce qu'en fait, comme on dit en français, on paie sa vie en la gagnant. Donc il faut travailler pour payer cette dette, pour payer ça, pour faire ça, pour payer les études des enfants. Il faut toujours travailler. Pourquoi ? Non, ça va pas. En fait, les gens sont plus heureux dans la simplicité, je pense. Et quand la vie devient trop compliquée, trop une complexité dans la tête, finalement, c'est tout dans la tête. Mais il n'y a pas la vie simple, tu sais, la vie d'une fleur simple. La tomate, elle pousse dans son endroit naturel, elle a poussé tout naturellement, sans aucune supervision de aucun contremaître. Hein? L'aubergine aussi, on n'a pas l'inventé quand même, elle était là.
0: Tu dis la simplicité, c'est peut-être ça finalement qui nous manque aujourd'hui. Ça me fait penser au message qu'on entend de plus en plus dans le milieu de l'alternatif. Je pense à Pierre Rabhi aussi, qui lui parle de sobriété heureuse.
1: Ah oui, oui, oui. Quand on lit un peu sur le peuple indigène, j'ai eu l'occasion de lire des rendez-vous, de contre-rendez-vous de l'Afrique, de l'Amérique du Sud, de l'Inde évidemment. Il y a toujours la même chose qui arrive en fait. Ne prends pas plus de ce que tu as besoin de la nature. Tout ce que tu as besoin, tu peux prendre, mais pas plus. Et si tu prends plus, en fait, ça nous amène trop loin, ça fait la vie compliquée. Et si tu veux une vie simple, tu es toujours le meilleur.
0: Ce que tu disais par rapport au peuple premier, où on retrouve souvent cette philosophie de prendre ce dont tu as besoin, mais pas plus. Et quand on voit ce qui se passe à la planète, sur la surface de la planète, par exemple, si ici, là où on est avant, c'était un désert, c'est parce que quelqu'un s'est dit, tiens, il y a du teck, il y a du bois, je vais le prendre.
1: Bah oui, c'est ça qui s'est passé. Donc, dans la période coloniale, quand François Martin est venu, il a vu les forêts luxuriantes, il a dit, c'est du bon bois pour construire au Pondichéry. Donc, ils ont coupé à ras le bois, qui était le bois de rose de l'Inde, il y a une différence de bois de rose de l'Afrique. C'est pas la même, je pense. Il y a le bois de rose de l'Inde et le teck. Et donc, ils ont commencé à construire la ville et ils ont aussi exporté en France.
0: C'est ce qui est en train de complètement se passer encore aujourd'hui à l'échelle planétaire. On va prendre le pétrole par ici, l'or par là, les diamants par là-bas, les poissons par... Et voilà, et il n'y a plus rien qui est local, tout est complètement international.
1: Oui, oui. En fait, on est en train de dévaster, de ruiner la planète. On vole tout de la planète sans... Et puis, bon, on a tous les merdes qui s'entassent dans les endroits quelque part, qui forment des problèmes aussi, et qui salissent les nappes phréatiques, qui salissent tout, quoi. Ouais. En fait, l'Europe, c'est une petite colonie des banquiers américains anglo-saxons, en fait. Je n'ai pas trouvé ce que je pense était... Enfin, je ne suis pas resté très longtemps non plus. Je ne peux pas le dire, en fait. Mais au premier vu, c'était comme américanisé. C'est tout ce que je peux dire.
0: Tu dis, tu parles des banques, c'est quoi une banque? C'est quoi un banquier?
1: Un banquier, c'est un psychopathe. C'est un malsain. C'est... Un subhumain, c'est un bankster, quoi. C'est une combinaison de gangster et banque. Ce sont des banksters, c'est des pauvres gens, en fait.
0: Malgré eux, est-ce qu'ils sont conscients, finalement, de l'impact de la banque et du système monétaire aujourd'hui sur la planète?
1: Oh, ils s'en foutent complètement. Un psychopathe, ils s'en foutent de ça. Non, non. Et peut-être ils le savent, peut-être ils sont conscients, mais ça ne leur regarde pas.
0: J'en reviens à Auroville où tu disais qu'il y a beaucoup de jeunes qui se tournent vers une quête différente, hein, une quête plus spirituelle ou qui retournent vers la terre. Donc toi, en 40 ans ici, tu as vu passer beaucoup de monde. Auroville est quand même une terre d'accueil avec plein de gens qui expérimentent et d'autres qui viennent voir ce qui s'y passe. Est-ce que tu vois une évolution? Est-ce que tu sens un changement parmi les gens qui viennent en masse ici? Est-ce que tu as vraiment l'impression qu'il y a une conscience qui émerge?
1: Oui. C'est vrai que, comme j'ai dit, je pense que la Terre-Mère, elle appelle ou elle travaille à travers ces gens, ou elle inspire ces gens, si tu veux. Et c'est surtout, avant c'était l'idée, l'écologie, il faut changer, tu sais. C'était, les gens restent où ils étaient, mais ils se penchaient vers l'écologie, vers tout ça. C'est dommage que tout ça disparaisse, que les forêts disparaissent. Et il faut qu'on fasse quelque chose. Maintenant, c'est... Je fais quelque chose. Les gens, ils se penchent vers la terre maintenant. Et ils sont plus pratiques. Les gens qui restent dans la ville, ils commencent à faire le jardinage sur les toits, sur le balcon. Il y a tout un approche très différent. C'est plus pratique déjà. Ils mettent déjà la main dedans, quoi. Et les pieds dedans. Non, ça évolue. Oui, c'est bien. C'est très bien. Et des gens, c'est étonnant parfois qu'ils ont des positions assez bien, quoi. Qui juste quitte, il laisse tomber comme ça, pouf. Assez incroyable, assez courageux.
0: Ouais. Donc c'est ça, l'avenir, l'évolution de la conscience, l'évolution de l'espèce humaine, c'est finalement une régression de l'espèce humaine, c'est retourner à l'essentiel.
1: Tu sais, pour le singe, le premier être humain qui ne sait plus grimper dans les arbres, il essaye et il tombe, ou il fait plein de choses bizarres, ça doit être... ils doivent penser le singe, regarde ça, ils sont tombés en arrière. Hein? Ça ne marche plus, ils ne savent plus marcher dans les arbres. Et ils ne savent plus comment bien manger et tout ça, ils font n'importe quoi, regarde, ils doivent travailler. Et nous, on s'amuse dans les arbres et là, ils doivent travailler et peiner. Et en fait, c'est comme ça que les gens, ils voient la jeunesse comme perdue, quoi. Ils laissent tomber leur position, ils sont perdus. Mais c'est bien, il faut être perdu du désastre. Il faut mieux se perdre d'un désastre et regagner quelque chose de valable. Ouais.
0: Quelqu'un me disait, je trouve ça assez juste, l'homme aujourd'hui est en train de faire beaucoup de dégâts au niveau des espèces animales et végétales sur la Terre. Il est peut-être même en train d'arriver à l'extinction de sa propre espèce, de l'homme. Hein. Mais c'est pas grave, parce que finalement on est mortel, on fait partie du vivant, du monde vivant. De toute façon, un jour on finira dans la terre. Elle qui nous a nourris, on lui appartient finalement. mais dans quelques milliers d'années, dans quelques millions d'années, la Terre, elle, sera toujours là. Peut-être pas l'homme, mais autre chose se mettra en place.
1: Bah oui, effectivement. On est un produit de la Terre. Si la Terre trouve qu'on est trop encombrant, elle va changer. Elle va dire, oh, les hommes, c'était mal. J'ai inventé quelque chose qui ne marchait pas, donc je le retire et je mets autre chose. C'est possible. Hein. C'est possible. Pour la Terre, en fait, ce qui se passe, elle donne un signe. Elle donne un signe qu'elle souffre, en fait. Mais derrière elle, elle a toutes les possibilités. Elle a toutes les possibilités. Elle peut faire un bouleversement et amener d'autres espèces. Elle peut faire ça. Tout ça, c'est bien à dire, mais c'est l'effort maintenant qui compte. Qu'est-ce qu'on fait maintenant, en fait ?

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0: Bonjour à tous et bonjour à toutes. Merci d'être avec nous. Bienvenue à ceux qui nous rejoignent maintenant sur le 98.5 FM, la radio du sud de Toulousain, la radio qui va de Toulouse jusqu'au pied des Pyrénées. Eh bien, ce week-end, du 9 au 11 octobre, va se tenir la 18e édition du Grand Rendez-vous de la littérature policière, le deuxième festival de polar en France. Il s'agit de Toulouse Polar du Sud. Et pour en parler, je suis avec son président, Jean-Paul Vormus. Jean-Paul Vormus, bonjour.
1: Bonjour.
0: Jean-Paul Vormus, Polar du Sud, c'est bien le deuxième plus gros festival de polar?
1: Oh oui, je pense qu'il y a d'autres festivals très importants. Il y en avait un la semaine dernière, par exemple, à Pau. Mais en fréquentation, oui, je pense qu'on est le deuxième en France après Lyon.
0: Le festival réunit 40 auteurs venus de 7 pays. Et cette année, c'est un sujet un peu particulier, il s'agit des guerres.
1: Oui, ça a l'air un peu plombant comme ça, mais en fait... Oui, c'est la guerre, c'est hélas d'actualité. Et le polar et la guerre, on en parle souvent dans les polars, parce que le polar, c'est pas simplement aller chercher un flic qui arrive dans un salon de thé pour aller chercher un coupable, c'est aussi une littérature de crise qui va chercher là où ça fait mal. Et donc, dans les décombres des guerres, dans les séquelles laissées aux survivants, dans les secrets d'État, dans les mémoires qu'on a enfouies, etc. Donc tout ça donne des romans policiers absolument passionnants.
0: Entre donc conflits historiques, espionnage, crise géopolitique, comme vous dites, la différence entre le polar et le thriller, ce serait quoi alors?
1: Oh, c'est une vaste question, parce que chacun a son petit avis sur la question. Moi, mon avis, c'est que le thriller, c'est une question de rythme. C'est-à-dire qu'il faut vraiment que... du suspense et des cliffhangers, comme on dit, des relances de suspense tous les 2-3 pages. Il faut que ça aille très très vite. Et pour moi, c'est ça le thriller, qui se distingue du polar ou du roman noir, qui peut être nettement plus lent.
0: Nettement plus lent, avec beaucoup plus d'enquête et moins d'action.
1: Exactement.
0: Il y a 40 auteurs venus de 7 pays. Il y a deux parrains qui sont une écrivaine Valentine Imhoff et un auteur Abir Moukherji.
1: Oui, alors Valentine Imhoff, c'est une très bonne... autrice française. Elle est excellente pour dépeindre les destinées brisées, la violence sociale, la colère. Il faut lire Le Blues des Phalènes, par exemple. C'est un excellent livre qu'elle a écrit il y a quelques années. Et Abir Moukherji, c'est un très grand auteur de polar anglais, de polar historique. Il est d'origine indienne et ses polars se situent dans les années 20 à Calcutta. Et c'est vraiment toujours très fin, très intelligent. Les intrigues sont vraiment très bien faites, avec beaucoup d'humour. Donc, faut le découvrir, Abir Moukherji.
0: Évidemment, Polar du Sud, entrée entièrement gratuite. C'est l'occasion de rencontrer les auteurs. Ça se passe au Forum de la Renaissance. Pour les gens qui ne savent pas, vous le situez où?
1: C'est à Basso-Cambeau, à Toulouse. Si vous prenez la ligne A du métro jusqu'au terminus, donc Basso-Cambeau, vous descendez et après c'est fléché. Donc, on ne peut vraiment pas se perdre.
0: Il y a des rencontres avec les auteurs, mais aussi des ateliers, des conférences et des tables rondes.
1: Tout à fait, il y a 14 tables rondes, il y a des animations. Cette année, la police scientifique viendra expliquer comment ils analysent des scènes de meurtre. Il y a des lectures musicales, il y a ce qu'on appelle l'arpentage, il y a des lectures dans le noir par le CETEP, qui est le centre qui traduit en braille des livres. Donc il y a plein de choses toute la journée du samedi et du dimanche. Et le dimanche, il y a un grand rallye au travers de la ville de Toulouse. Donc il y a toujours des centaines de personnes qui participent. Les gens peuvent s'inscrire par Internet.
0: Rallye enquête, il y a des escape games, des ateliers d'écriture, des rencontres donc avec les auteurs eux-mêmes.
1: Absolument, il y a 14 rencontres, 14 tables rondes, et puis il y a des interviews seul à seul, je dirais, avec un seul auteur ou autrice. Et puis, bien sûr, les visiteurs peuvent rencontrer les auteurs qui sont en dédicace et discuter avec eux. Il y a beaucoup de monde, mais on a le temps de discuter quand même avec les auteurs.
0: 18e, donc, Festival international des littératures policières Toulouse Polar du Sud, les 9, 10 et 11 octobre 2026. Si vous aviez un conseil ou recommandation à donner à nos auditeurs pour qu'ils viennent vous voir, ce serait laquelle?
1: L'événement ou l'animation qu'il faudrait venir voir? Elles sont toutes excellentes, mais il y a une table ronde le vendredi à 20h30 entre Andrei Kourkov et Olivier Truc. Andrei Kourkov est un auteur ukrainien, un très grand auteur ukrainien qui n'écrit pas que du polar d'ailleurs. Et Olivier Truc, lui, connaît très bien tout ce qui est Scandinavie, État-Balte et l'Ukraine. Et donc, l'un et l'autre ont écrit des romans historiques. l'un se passant en 1919 pour Kourkov, l'autre pendant la Deuxième Guerre mondiale pour Olivier Truc, mais l'un en Suède, l'autre en Ukraine, et je pense que la discussion entre eux devrait être absolument passionnante, parce qu'on parlera sans doute de leurs bouquins et de leur passé, mais aussi de la situation actuelle.
0: Les horaires, c'est de... Je ne les ai pas. Les horaires vont de 9h à 18h30, non ?
1: Alors, les horaires, le vendredi, c'est de 14 à 18h, le samedi, de 10h à 18h, et le dimanche, de 10h à 17h.
0: Dimanche, de 10h. Les gens qui voudraient avoir un petit peu plus d'informations, il y a un site internet où on peut avoir le détail ?
1: Absolument. Si vous allez sur le site toulouse-polar au pluriel du-sud, vous aurez toutes les informations, le programme, mise à jour, s'il y a des petites modifications, etc. Toutes les informations y figurent. Et s'il faut s'inscrire pour telle ou telle animation, eh bien, c'est indiqué également.
0: Je rappelle, ça s'appelle Toulouse Polar du Sud. C'est la 18e édition. Ça se déroule les 9, 10 et 11 octobre prochains, de 9h à 18h ou de 10h à 18h selon les jours. L'entrée est gratuite. Les animations sont gratuites. C'est l'occasion de rencontrer tous vos auteurs favoris du polar. Cette année, donc, le thème, c'est la guerre, l'espionnage, le contre-espionnage et les crises géopolitiques. Et j'étais avec l'invité, le président de cette association et de ce salon, Jean-Paul Vormus. Merci beaucoup d'être venu au micro de Radio Galaxie.
1: Merci beaucoup de m'avoir appelé.
0: Je vous en prie, bonne journée et bonne préparation.
1: Merci.
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0: On vend sur le secteur de Muret une tondeuse à gazon thermique tractée de 145 cm3. Alors c'est un moteur Honda GCV 145 Green Cut 5 positions avec un bac de 60 litres. Au niveau de l'état, eh bien c'est pas compliqué, elle est entièrement neuve puisqu'elle est encore dans le carton, elle n'a jamais servi. Elle a été achetée au prix de 269 € et elle est à vendre pour 180 € sur le secteur de Muret. Pour tout renseignement, vous appelez le 07 67 98 48 52 07 67 98 48 52. C'est un vibroculteur de 3 mètres qui est à vendre à petit prix, sans rouleau arrière. Pour plus de renseignements, vous composez le 06 86 49 50 03 06 86 49 50 03. C'est un scooter 3 roues MP3 de 250 cm3 de l'année 2007 de couleur noire. Il a actuellement 13 400 km et il est à vendre pour 2 350 € à débattre. Je vous rappelle le numéro 06 07 54 08 43. Et puis il y a aussi un fourgon Renault Trafic rallongé de l'année 2010, là aussi avec toute option, puissance 150 chevaux, c'est une première main et il a 147 000 km. Il est à vendre pour 10 800 €. Pour plus de renseignements, c'est le 06 07 54 08 43. Et si vous aussi vous vendez ou que vous recherchez quelque chose, envoyez-nous vos annonces depuis notre site internet radiogalaxy31.com, rubrique annoncer, c'est avec grand plaisir que nous les diffuserons. Merci et c'est avec grand plaisir que nous les diffuserons. Merci de votre fidélité et à très vite.

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1: Il y a 11 ans, le Manouche Music Festival posait ses valises à Mazères, en Basse-Ariège. Ce festival de musique gitane avait l'ambition de mettre en lumière l'ensemble de cette culture qui éveille parfois la suspicion, voire la crainte des populations, tout en s'appuyant sur des ressources locales. Le festival est né de la rencontre du guitariste Rudy Rabuffetti, guitariste reconnu en jazz manouche, né en Basse-Ariège, et du président Jean-Louis Sorel. Ce dernier se rappelle de la première édition et de l'inquiétude qui régnait alors au sein de la population de Mazères.
2: J'ai vraiment ce souvenir du premier jour où il y avait peu de Mazériens, on va dire, et ceux qui étaient venus, une m'a dit « j'avais pas pris mon sac à main ». Voilà, pour venir la première fois. Bon, moi, j'ai jamais été effrayé. Les gens viennent au Manouche Music Festival, les locaux viennent beaucoup plus, c'est même le lieu où il faut être maintenant. Ils apprécient le cadre, la musique. Après, de là à aller plus loin dans leur démarche intellectuelle, c'est peut-être pas sûr. Mais toujours est-il, il y a un pas de franchi. Et c'est en faisant des petits pas qu'on fera une longue distance.
1: Alors, petit pas pour Jean-Louis Sorel, le président du Manouche Music Festival, mais vraie avancée pour Rudy Rabuffetti, qui a rendu possible l'éclosion de cet événement grâce à ses relations dans le milieu des musiques gitanes. Alors, changer l'image d'un peuple par le biais de la culture et de la musique, ça peut paraître utopique, mais à écouter les mots du guitariste, il y a bien une réalité derrière les mots.
3: Vu le monde qu'il y a dans ce festival, et que, comme l'a dit Jean-Louis, tous les locaux viennent, tout le monde vient, et ça devient un rendez-vous habituel tous les ans, et je pense que c'est un grand pas, ouais.
4: C'est un rendez-vous habituel pour les populations non gitanes, gadget du coup, du territoire, et aussi pour les populations gitanes.
3: Aussi, ils viennent beaucoup, oui, voir les musiques, justement cette floraison d'artistes dans le style tzigane, quoi. Et ça leur plaît, ouais, ils viennent voir beaucoup ça, oui. J'ai toujours grandi ici, au sein de ma famille, de Sinti Piemonte. C'est des gitans qui viennent d'Italie. On a fait l'école comme tout le monde. On a eu des grands copains, des grandes amitiés qui sont formés avec plein d'amis qu'on a encore aujourd'hui. C'est mieux des petits villages que les grandes villes, comme on dit. Parce qu'il se passe moins de choses, on est plus tranquille. Et les gens peuvent nous accueillir avec les bras ouverts. C'est ce qu'on a toujours voulu, en fait. Que tout se passe bien, que tout le monde partage les musiques, les gadgets, les gitans, mélanger les musiques, ouvrir des portes et faire vivre ce beau métier qui est musicien, quoi. On peut broder autour de la musique pendant des siècles, mais il faut jouer. En fait, le but de la musique, c'est jouer, pas que sur scène. C'est jouer avec les gens, se déplacer, aller voir des musiciens, jouer avec des jeunes, transmettre la musique, partager des choses. Et tout se passe vraiment par le partage, quoi. Je côtoie beaucoup plus de gens que depuis le festival qu'avant qu'il soit, quoi. Avec des gens que je ne connaissais pas avant, qui me disent bonjour dans la rue, bonjour Monsieur Rufetti, c'est super, quoi.
1: Ce numéro de 180 secondes a été réalisé par Radio Transparence pour l'Assemblée régionale des radios associatives dans le cadre d'un partenariat avec la région Occitanie, Pyrénées, Méditerranée.

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0: 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Il est 17h ici à Paris, 15h en temps universel. Bonjour à tous.
1: Karine Bellicha.
0: À la une, la défense du droit international consacré aujourd'hui, un droit malmené par les guerres et les attaques de dirigeants. L'attribution du prix Nobel de la paix couronne la juriste sud-africaine Navi Pillay, ce qui constitue un hommage profond au courage, à l'intégrité et à l'engagement de toute une vie en faveur de la justice internationale, selon les mots du président sud-africain Cyril Ramaphosa. Mais nous parlerons aussi des guerres au cours de ce journal, notamment celle qui sévit au Yémen et qui a provoqué l'une des pires crises humanitaires au monde. Et puis nous évoquerons le service militaire en Corée du Sud. Bientôt, il n'y aura plus de passe-droit pour les athlètes de haut niveau. La faute aux joueurs de foot de l'équipe nationale, Celio Fioretti, nous expliquera à la fin de ce journal. Navi Pillay, juriste sud-africaine de 85 ans, est donc la nouvelle prix Nobel de la paix d'origine indienne. Cette fille d'un chauffeur de bus devenu avocate a défendu les activistes anti-apartheid dans son pays. Puis elle devient juge au Tribunal pénal international pour le Rwanda et à la Cour pénale internationale. Présidente aussi la commission d'enquête indépendante de l'ONU qui l'an dernier a accusé Israël de commettre un génocide dans la bande de Gaza. Après ceux attribués à Desmond Tutu et à Nelson Mandela, Valentin Hugues, l'Afrique du Sud est fière de recevoir un nouveau prix Nobel de la paix.
2: Elle a servi l'humanité avec la certitude que le monde peut et doit devenir un endroit meilleur, écrit le président sud-africain Cyril Ramaphosa au moment de féliciter Navi Pillay. Elle devient la cinquième personnalité sud-africaine à obtenir ce prix Nobel, après Desmond Tutu et Nelson Mandela pour ne citer qu'eux. D'ailleurs, Navi Pillay, alors jeune avocate sous l'apartheid, avait comme client un certain Nelson Mandela. Le comité Nobel récompense la boussole morale ferme de Navi Pillay. Après l'Afrique du Sud et le Rwanda, elle avait présidé la commission d'enquête indépendante de l'ONU qui a accusé Israël de commettre un génocide à Gaza. À l'annonce de son prix, beaucoup d'internautes n'ont pas manqué de mentionner Donald Trump, car depuis son retour à la Maison-Blanche, le président américain, qui pense mériter ce prix Nobel, ne cesse de faire pression sur l'Afrique du Sud. Alors une lauréate sud-africaine, ancienne membre de la Cour

0: haine anti-Israël. Les gardiens iraniens disent aujourd'hui avoir frappé un pétrolier dans le détroit d'Ormuz par une route jugée illégale par Téhéran. Le trafic entre le golfe Persique et celui d'Oman y est toujours perturbé par le conflit entre Américains et Iraniens. Plus au sud aussi, les navires ont du mal à franchir Bab el-Mandeb, autre détroit. Sur la mer Rouge cette fois, les Houthis proches de l'Iran y ont progressé dans cette région stratégique face aux troupes gouvernementale yéménite. Toute la journée, RFI se penche sur toutes les dimensions de ce conflit au Yémen. Une guerre qui sévit depuis plus d'une décennie, en pleine escalade depuis quelques semaines. Les yéménites en payent le prix fort. Le Fonds monétaire international vient de signer un accord avec le gouvernement pour mettre en place un programme d'aide technique aux 32 millions d'habitants du pays, le Yémen étant l'un des pays les plus pauvres au monde. Agnieszka Kumor.
1: Le programme du FMI ne prévoit pas de prêt financier. Il s'agit plutôt d'apporter une assistance technique de la part du FMI. D'une durée de 18 mois, ce plan vise à aider le gouvernement yéménite dans ses efforts pour consolider les finances publiques et réduire le déficit budgétaire. Plus d'une décennie de guerre civile a plongé le Yémen dans une des pires crises humanitaires au monde, avec 150 000 personnes déplacées en raison du conflit. Une crise nourrie par la dette du Yémen et son accès limité au financement extérieur. La guerre en Iran ainsi que l'offensive éclair des Houthis pour la prise de contrôle du détroit de Bab el-Mandeb ont renforcé ce climat d'instabilité. Paradoxe, le Yémen fait régulièrement face à des pénuries d'énergie alors que son sous-sol détient des réserves de pétrole estimées à 3 milliards de barils.
0: L'ONU dénonce déjà une forme de torture. L'armée américaine veut diffuser une exécution en direct, une mise à mort par peloton d'exécution de Nidal Hassan, un Américain d'origine palestinienne condamné à mort pour une tuerie en 2009 sur une base militaire de Fort Hood où 13 personnes avaient trouvé la mort. Ce serait la première exécution militaire par peloton d'exécution depuis la Seconde Guerre mondiale aux États-Unis. Amnesty International a recensé l'an dernier 17 exécutions publiques dans le monde, 11 en Iran et 6 en Afghanistan. Un homme a été blessé par balle par un agent de la police fédérale de l'immigration à New York, dans le Bronx. La très redoutée ICE dit être intervenue pour intercepter une voiture conduite par un ressortissant dominicain en situation irrégulière aux États-Unis. Le maire démocrate de New York dénonce un incident révoltant, d'autant qu'un enfant de 5 ans était à bord du véhicule. L'ouragan Isaias se renforce à l'approche des côtes américaines. Désormais de catégorie 3. Il devrait toucher terre la nuit prochaine dans le sud du pays, notamment en Floride et au Mississippi. Des habitants du littoral ont déjà dû évacuer. De nombreuses plateformes pétrolières devraient aussi fermer dans les heures qui viennent. C'est le premier ouragan de la saison dans l'Atlantique. Une saison anormalement calme cette année en raison du phénomène climatique El Niño qui modifie la circulation atmosphérique à grande échelle. La Malaisie a ordonné, elle, la fermeture de centaines d'écoles dans plusieurs États et à Kuala Lumpur, la capitale. La décision intervient en raison des niveaux de pollution jugés préoccupants, provoqués par les gigantesques feux de forêt qui ravagent l'Indonésie voisine depuis fin juillet. Face à cette crise, Kuala Lumpur appelle à une réunion d'urgence des pays membres de l'ASEAN. Yelena Tomic.
2: La situation est particulièrement préoccupante dans au moins 37 localités malaisiennes qui ont dépassé cette semaine le seuil classé comme malsain selon l'API, l'indice de pollution de l'air. Ce vendredi, la capitale Kuala Lumpur a été propulsée au rang de deuxième ville la plus polluée au monde, juste derrière sa voisine Singapour, affichant un taux de particules fines PM2,5 près de 25 fois supérieur aux recommandations de l'OMS. Face aux dangers sanitaires, les autorités malaisiennes ont pris des mesures radicales. Fermeture immédiate des écoles à Kuala Lumpur et dans 5 états du sud et du sud-est du pays et passage jusqu'à nouvel ordre au cours à distance. Pour contrer ces fumées toxiques, le premier ministre malaisien Anwar Ibrahim a ordonné l'intensification des opérations d'ensemencement des nuages afin de provoquer des pluies artificielles. Anwar a également appelé à une réunion d'urgence des ministres de l'environnement de l'ASEAN pour coordonner une réponse régionale à ce fléau transfrontalier.
0: Séoul va bientôt supprimer les exemptions de services militaires pour les athlètes ayant remporté

0: lancer une compétition internationale. Décision prise après la joie exprimée à la perspective de ne pas faire l'armée par les joueurs de l'équipe de foot sud-coréenne, médaillée d'or aux Jeux asiatiques, un moment de liesse mal reçu par la population et par le gouvernement de Séoul, Célio Fioretti.
1: Il aurait mieux fait de se taire. Lors d'une interview d'après-match, le capitaine de l'équipe de foot sud-coréenne, Lee Hyuk, a montré sa médaille en expliquant sa joie de ne pas faire son service militaire obligatoire.
2: Je ne vais pas à l'armée. Disons que sans la médaille d'or, en rentrant en Corée, il me restait 9 jours avant d'aller à l'armée. Du coup, pour les joueurs aussi, c'était une compétition où l'exemption du service militaire était très importante. J'avais le cœur serré, mais je suis soulagé maintenant.
1: Depuis 1972, pour encourager l'entraînement d'athlètes de haut niveau, ces derniers peuvent être exemptés de service militaire à condition de remporter une compétition internationale. Mais la joie des joueurs a été très mal reçue par le reste des jeunes hommes coréens qui, eux, n'ont pas de passe-droit. Le ministère de la Défense, Kang Shin-chol, a réagi.
3: Nous avons trouvé cela profondément regrettable, qu'on dénigre le devoir de défense nationale. Le ministère de la Défense se donne pour objectif de réduire progressivement les régimes dérogatoires et de les supprimer à terme.
1: Une fin des exemptions qui intervient dans le contexte de la baisse

Nous allons maintenant faire un saut temporel. Voici un titre qui est sorti au mois d'octobre. Mais c'était en 2008. Souvenez-vous.

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0: Bonjour à toutes, bonjour à tous, bienvenue sur le 98.5 FM, la radio du sud de Toulousain. C'est le mois d'octobre rose qui va se dérouler un peu partout sur notre territoire. Cette fois-ci, on va parler un petit peu de carbone. Que se passe-t-il à carbone? Une activité particulière qui est portée par une association relativement nouvelle qui s'appelle Second Souffle. Et pour en parler, je suis avec des membres du bureau de Second Souffle. Bonjour Iliana.
1: Bonjour.
0: Vous êtes la communicante, je crois.
1: Voilà, je suis la chargée de communication de l'association. Je m'occupe de tous les réseaux sociaux et je fais toute la pub.
0: Et après, avec la présidente qui est Julie. Bonjour Julie.
2: Bonjour, oui, effectivement, c'est ça.
0: Si on devait présenter Julie Second Souffle, de quoi s'agit-il?
2: Alors, Second Souffle, c'est une association en fait qui vient en aide aux femmes et leurs familles qui sont dans l'isolement social. Donc, on a une friperie solidaire qui nous permet de faire vivre l'association, de payer nos charges fixes. Donc, les vêtements, on les reçoit en don et on les vend à des prix libres, ce qui permet en fait de donner la dignité aux gens, tout simplement. Ensuite, on est un centre d'écoute pour les gens qui sont dans l'isolement, les gens dont l'isolement ont besoin de parler. Donc, nos bénévoles sont formés pour ça. Du moins, celles qui sont dans le bureau de l'association.
0: Quand vous dites « nous recevons les gens qui ont besoin de parler, qui ont besoin d'être écoutés pour sortir de l'isolement », c'est alors essentiellement des femmes?
2: Essentiellement. Effectivement, on doit avoir les 3-4 hommes qui viennent parler à l'association, mais ça reste vraiment des cas isolés.
0: À l'origine, c'était quand même plutôt une association dédiée aux femmes.
2: Exactement. Ah oui, c'est totalement ça. C'est vraiment les femmes isolées, les mamans solo ou les dames à la retraite qui simplement en fait ont dédié leur vie à leur travail et à la famille. Et une fois qu'elles sont coupées du monde professionnel, elles n'ont plus d'entourage, donc elles se retrouvent vraiment seules. C'est problématique pour elles, elles viennent nous voir, ça permet de recréer du lien social. Il faut savoir qu'à l'asso, on a des filles, ça part de 17 ans jusqu'à 84 ans quand même.
0: La particularité de votre association, vous prétextez une friperie afin que les gens puissent libérer la parole?
2: Effectivement, quand les gens arrivent, on leur présente l'association, le but de l'asso, et ça libère la parole dans le sens où, en fait, elles se donnent à nous, entre guillemets, je vais dire, elles sont en train de choisir des vêtements, donc ça leur permet, elles, de faire une activité, en même temps de discuter, ça crée du lien, c'est pas un lieu comme quand vous allez voir, par exemple, l'assistante sociale, où c'est un bureau, c'est très formel, etc. Donc nous, on reste dans un espace informel, ça peut commencer, par exemple, sur... On va débattre sur une robe et après on va se dire « Ah, mais pourquoi vous vous habillez pas comme ça ?» Et de là « Ah, mais je me sens pas très bien dans ma peau. » Donc ça va susciter une discussion tout simplement. Et de là, on peut trouver des problématiques puisqu'en fait, il y a des mots-clés sur certaines situations qui nous permettent vraiment de pouvoir entendre et orienter les personnes. En plus, on a de la chance, on est soutenu par la mairie de Carbone. On devrait... avoir une convention avec le CCAS, donc ça nous permet aussi de pouvoir orienter les femmes, par exemple, qui ont des difficultés financières, des difficultés sociales ou des difficultés psychologiques. Donc, aller vers le CCAS qui peut ensuite orienter nous tout ce qu'on ne peut pas faire, le CCAS, à ce côté, entre guillemets, professionnel que nous n'avons pas.
0: Vous vous intéressez essentiellement, je dis bien essentiellement, à ces femmes qui sont des accidentées de la vie ou des isolées de la vie parce que, comme vous le disiez, elles ont quitté leur travail et se retrouvent seules chez elles avec de moins en moins de contacts professionnels et de contacts sociaux.
2: Exactement, c'est totalement ça. Les mamans solo, c'est la même chose. Des femmes qui ont une grosse charge mentale et qui n'ont pas le temps de s'occuper d'elles. Donc, elles passent aussi à l'asso via les ateliers de bien-être. Donc, par exemple, on demande une participation de 10 euros pour un atelier de massage. Il y avait de la réflexologie plantaire, il y a de la sophro, on a eu les fleurs de Bac, enfin, il y a eu pas mal d'ateliers. Donc, on demande une participation qui est plutôt moindre et ça permet à ces femmes-là donc de venir dans ces ateliers, créer du lien social avec les filles et les femmes qui y participent. Et ce qui est génial dans l'asso, moi, c'est ce que j'adore, c'est ce côté intergénérationnel. En fait, on est vraiment des femmes. Il n'y a pas d'âge qui nous définisse. On va autant s'entendre avec une femme de 17 ans comme une femme de 77. Vous savez, il n'y a pas ce clivage d'âge, etc. Quand les filles, par exemple, elles arrivent à la boutique, ce que je leur dis, je fais, vous voyez, il y a la porte, il y a le pas de la porte, dehors, c'est le monde cruel. Et quand vous arrivez là, c'est vous, vos bagages, et on vous prend comme vous êtes. Il n'y a aucun jugement. Et je pense que c'est vraiment ces petites phrases-là qu'on sort qui font du bien à entendre pour les femmes.
0: Iliana, vous vous occupez des réseaux sociaux, entre autres. Pour vous faire connaître, vous utilisez quoi?
1: On est essentiellement donc, sur Instagram et Facebook. Ça a été les premiers liens en fait sur lesquels on a travaillé. C'était notre première cible et beaucoup en fait nous posaient des questions via les réseaux. On continue et on améliore toujours nos publications parce qu'on publie nos ateliers, on publie tous les événements qu'on fait, on publie nos horaires aussi à la friperie si on a des petits trucs en plus. Et on est en train de développer du coup notre site internet et on développe aussi TikTok pour attirer un peu plus les jeunes aussi, parce qu'on n'est pas beaucoup de jeunes dans l'association.
0: Défilé de mode sur TikTok ?
1: Par exemple, ça peut être une idée, on prend l'idée. Ça peut être un truc, présenter nos vêtements. En fait, on fait vraiment la pub de tout ce qu'on fait.
0: Donc, si on se voit aujourd'hui, c'est parce que vous fédérez un événement sur Carbone le 10 octobre dans le cadre de Octobre Rose. Octobre Rose, c'est quoi ? Il y en a, rappelez-moi un peu.
1: Octobre Rose, en fait, c'est pour soutenir toutes les femmes en fait, qui luttent contre le cancer du sein. Donc, le dress code, c'est le rose, c'est les jolies nœuds roses pour pouvoir soutenir toutes les manières de faire, que ce soit avant, pendant ou après.
0: C'est ça, parce que c'est avant, pendant et après surtout, d'où les ateliers de bien-être que vous organisez au sein de l'association Second Souffle, entre autres, pour pouvoir aider ces femmes. Il y a quoi, Julie, dans cette journée du 10 octobre rose à Carbone ?
2: Alors, le 10 octobre, donc, ça se passera sous l'halle centrale à Carbone. Donc, ce sera de 10h à 16h. Donc, il y aura des animations, des stands d'information, de la prévention également, du partage et de la solidarité. Il va y avoir une marche rose aussi qui partira donc de la halle centrale, qui rejoindra les pas de Jallier et ensuite on redescendra avec la Batucada. Ça, c'est la petite fin de journée qui est très sympathique puisque les pas de Jallier est avec nous sur l'événement. Ça permet aux anciens de pouvoir aussi participer à ça, sachant que dans les anciens, il y en a certainement qui ont été victimes aussi du cancer du sein. Donc, je pense que c'est très important.
0: Et pour garder un côté festif.
2: Exactement. Mais on essaye vraiment de fédérer pas mal d'associations sur l'événement, mais fédérer aussi les gens et puis montrer que tomber malade, c'est pas la faute de la personne et que c'est pas une maladie contagieuse et qu'on peut rester ensemble et puis vaincre la maladie ensemble. Enfin, moi, c'est comme ça que je vois les choses. Peut-être que je suis un bisounours, mais voilà.
0: Vous avez donc cette marche tout au long de la journée, mais vous avez aussi des stands et des ateliers.
2: Exactement, toute la journée. On a la chance d'avoir Jojolita qui sera également là, qui est une tatoueuse thérapeutique qui fait de la réparation tissulaire. Donc là, je fais un petit big up à Jojolita. Elle sera là pour aussi présenter tout ce qui est post-op.
0: Alors, réparation cellulaire, expliquez-nous un peu.
2: De ce que j'ai compris, quand vous avez une cicatrice, c'est du tissu mort. Donc elle, ce qu'elle fait avec des injections de collagène qui permet en fait la régénération de certaines cellules, de combler les vides de la cicatrice, donc avoir déjà un plus bel aspect et faire disparaître certaines cicatrices avec la réparation des tissus, tout simplement. Et ensuite, elle propose des tatouages pour
0: embellir. Tatouages permanents ou éphémères, je crois.
2: Alors les deux, effectivement, parce qu'elle fait également de la micropigmentation qui permet d'avoir un tatouage sur 3 ou 4 ans, mais qui disparaît avec le temps, qui évite en fait, une fois que la chimio est partie, d'avoir des traces indélébile entre guillemets ou enlevé au laser qui est très très douloureux. Donc ça permet de dans la guérison de pouvoir se réapproprier son corps.
0: Petite précision, les gens qui voudraient avoir ce service de votre amie tatoueuse, il faut qu'ils se manifestent avant.
2: Exactement, donc en passant par notre page Facebook ou Instagram, on a fait une publication là concernant, c'est Jojolita31. Donc je redonne son nom sur Instagram et Facebook, donc c'est la contacter, prendre rendez-vous avec elle. Elle vous recevra donc à son cabinet. Elle pourra vous faire un diagnostic et elle propose pour 150€ de vous faire une reconstruction cellulaire. Et le jour de l'événement, elle va y monter son stand, donc il y aura une tente. Enfin, c'est vraiment le salon mobile qu'elle va ramener. Et vous pourrez avoir un tatouage éphémère ce jour-là pour vraiment embellir la cicatrice qu'elle aura déjà améliorée avec le collagène. Donc c'est une prestation. Bon, 150€, c'est un budget, mais c'est quelque chose de peu cher comparé au prix de certains chirurgiens. Et elle nous propose aussi de coller des petits diamants sur les dents ce jour-là. Voilà, elle propose des petites solutions esthétiques, donc vraiment pour se réapproprier son corps et se retrouver jolie. Parce que, en fait, c'est le problème de l'après-cancer du sein, c'est se réapproprier son corps, se retrouver de nouveau belle. Enfin, je vois avec les adhérentes que nous avons, elles sont devant la glace, ah mais je suis pas belle, ah mais mon corps a changé, je sais plus quelle taille mettre, etc. Donc on va dire que c'est une avancée d'avoir une personne comme ça autour de soi pour vraiment se réapproprier son corps, parce que là c'est vraiment à même la peau, donc c'est vraiment une belle prestation et en plus Jojolita est vraiment une belle personne.
0: Ça se passe à Carbonne, c'est le 10 octobre. C'est co-organisé par l'association Second Souffle, une association d'entraide en particulier aux femmes accidentées de la vie qui se retrouvent isolées à la fin de leur temps de travail. Ils prennent prétexte d'avoir donc une friperie dans le centre-ville de Carbonne pour pouvoir entrer en contact et aussi pour échanger, pour se retrouver et pour papoter un petit peu des fois quand même. Tout ça, ça se passe donc sur le centre-ville de Carbonne. Nombreuses associations ont rejoint ce collectif. L'argent récolté, comme d'habitude, part pour la recherche ou pour les soins post-opératoires. Et ici, vous, vous avez décidé d'envoyer l'argent à...
2: À l'Oncopole de Toulouse. Donc, c'est vraiment notre partenaire où tous les bénéfices donc, de cette journée-là iront à la recherche du cancer de l'Oncopole. On a vraiment voulu que ça reste local et qu'on sache exactement où va notre argent. Ce n'est pas péjoratif pour les autres associations, mais là, au moins, on a vraiment un contact privilégié avec les personnes de l'Oncopole. Donc, ça nous permet vraiment voilà, d'avoir un petit regard, entre guillemets.
0: Sachant que vous allez mettre des boîtes à dons un peu partout sur vos stands, pour que les gens puissent naturellement mettre les pièces ou les billets qu'ils peuvent mettre dedans, afin que ça soit redistribué à la recherche de l'Oncopole.
2: C'est tout à fait ça. Donc, l'Oncopole nous fournit les urnes de ce jour-là. Et tout ce qui se passera au niveau de la halle sera sous forme de dons. Dons libres, donc il y aura des goodies qui seront vendus par nos adhérents. Donc il y a des bougies, des petits porte-clés à l'effigie de Octobre Rose. Et d'ailleurs, les rubans roses seront aussi distribués sous la halle.
0: Le t-shirt aussi, le t-shirt Second Souffle qui a été fait en partie pour l'occasion. Le dress code, je rappelle, est rose. Les Exactement. Commerçants de Carbonne sont partie prenante en ce sens qu'ils proposent également une animation et des repas parce qu'il n'y a pas de food truck sur place, mais vous pouvez les consommer directement chez les commerçants de bouche de Carbonne. Et je sais qu'il y a un appel que vous lancez également qui est si vous avez chez vous des vêtements roses que vous n'utilisez pas ou plus, qui encombrent vos armoires, d'aller les apporter directement donc à cette friperie située dans le centre de la rue Jean Jaurès à Carbonne, afin de compléter d'une part les rayons, mais deuxièmement de faire aussi un petit clin d'œil à l'association, c'est bien ça.
2: Et il faut savoir que tous vos dons roses, donc l'ensemble des recettes qui seront faites sur les dons roses, seront également reversées à l'Oncopole dans leur totalité. Donc ça part à la recherche pour le cancer du sein.
0: Julie, merci beaucoup. Si on devait dire un mot pour dire aux gens, voilà, qu'est-ce qu'il faut faire ce 10 octobre ?
2: Venez nous voir le 10 octobre, donc sous l'halle de Carbonne. Il y a des gens au grand cœur, il y a des associations qui se sont lancées avec nous. On a vraiment fédéré beaucoup d'associations. La mairie de Carbonne nous soutient, le CPTS, une équipe donc de professionnels. On a vraiment des gens extraordinaires. Venez voir, venez rencontrer nos bénévoles. Ce sera vraiment une jolie journée avec de la bienveillance, de l'envie d'avancer. C'est beaucoup d'espoir aussi sur la recherche du cancer et surtout une envie d'accompagner les gens sur l'après-cancer dont on ne parle que très peu.
0: Il y en a, pour mémoire, où est-ce que je retrouve vos informations ?
1: Sur les réseaux Facebook et Instagram, Association Second Souffle, où vous avez toutes nos informations, que ce soit pour Octobre Rose ou même notre association de base.
0: Mais on a peut-être un mail aussi pour vous contacter ?
1: Oui, si vous avez la moindre question ou si vous voulez prendre des informations, vous pouvez nous contacter à l'adresse email suivante es.secondsouffle, donc tout en minuscules et tout collé, @gmail.com.
0: es.secondsouffle@gmail.com. Donc, si vous êtes sur le secteur de Carbonne, si vous voulez participer à Octobre Rose à votre façon, si vous voulez voir des associations carbonaises, si vous voulez découvrir l'association Second Souffle, c'est sous la halle de Carbonne, le 10 octobre, que vous pourrez retrouver tout ça. Julie, Iliana, merci beaucoup d'être venue au micro de Radio Galaxie.
2: Avec plaisir.

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un petit peu de classique, ça vous dit ? Un auteur, une histoire, un morceau. Je vais vous parler aujourd'hui de The Planet du compositeur britannique Gustav Holst, né en 1874 et mort en 1934. The Planet ou Un voyage dans l'esprit humain.

The Planet est une œuvre unique. C'est la première grande composition britannique du XXe siècle à intégrer les influences des compositeurs européens les plus novateurs de l'époque, comme Strauss, Debussy, Stravinsky ou Schoenberg. Mais Gustav Holst ne s'arrête pas là. Il réconcilie ses couleurs venues du continent avec les accents de la musique populaire anglaise. Dès la première représentation, en 1918, le succès est immense. Le public est conquis par la richesse sonore, par la partition imaginative et par le caractère clairement défini de chacun de ces sept mouvements. Chaque planète possède une identité musicale forte, immédiatement reconnaissable. Mais attention, The Planet ne parle pas d'astronomie, mais d'astrologie. Des recherches, notamment celles de Raymond Aide, ont montré que le compositeur avait lu les livres d'Alain Leo, astrologue réputé de son temps, qui évoquait l'influence des planètes sur l'esprit humain. Et c'est cette idée qui nourrit The Planet. L'ordonnance des mouvements n'a d'ailleurs rien de scientifique. Elle est humaine. Elle représente en quelque sorte le déploiement de l'expérience de la vie. On part de la jeunesse, fougueuse, guerrière, avec Mars, le porteur de guerre, pour aller vers la vieillesse et le mystère avec Saturne puis Neptune. Entre les deux, la joie de Jupiter, la grâce de Vénus et la magie d'Uranus. The Planet est donc bien plus qu'un simple tableau du ciel. Selon Raymond Aide, cette œuvre est un voyage intérieur, une fresque de l'existence humaine. Vous ne verrez plus de la même manière La guerre des étoiles de George Lucas et sa musique de John Williams, largement inspirée par The Planet de Gustav Holst, après avoir écouté ce passage interprété par l'Orchestre symphonique de Montréal, dirigé par Charles Dutoit.

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0: Soyez les bienvenus sur Radio Galaxy pour votre agenda du week-end du 9 au 11 octobre avec Christelle et Alexis. Bonjour à vous.
1: Salut Lorient.
2: Salut Lorient.
0: Et oui, la semaine a été longue. Vous vous demandez ce que vous allez bien pouvoir faire ce week-end. Pas de panique, on est là pour vous. Alexis, on va démarrer en musique pour bien commencer le week-end.
1: Et oui, Lorient, on commence par une soirée techno avec Yvan et Coxy au restaurant Obo Local de Carbone. Ce vendredi à partir de 19h30, plongez dans l'univers musical inédit de Coxy, maître de la diversité sonore où sa créativité sans limite vous transportera dans un tourbillon d'émotions. Et on continue avec le Loto Rose à Frouzins, organisé par l'association Vivre en Cœur. Ça se passe à la salle des fêtes Jean Latapie, ouverture des portes à 19h, début du loto à 21h. Et bien sûr, tous les bénéfices seront reversés à la Ligue contre le cancer 31, buvette et restauration sur place. À Aurignac, la compagnie Circulé présente son spectacle « Et vous, ça va ?» à la glissade d'Aurignac du 9 au 18 octobre à 20h30 et 16h les dimanches. C'est un cirque tout public sous chapiteau pour une durée d'1h10. Un cocktail brut et vivant où tout déborde, amour, rêve immense et corps en fusion. Plus de renseignements sur le site internet Hello Asso, compagnie Circulé. À la maison des acteurs de Carbone, la compagnie Le Grand Rock présente « Cœur d'émail » les 9 et 10 octobre à 20h30. Un spectacle alliant théâtre, danse et musique pour une durée de 3 heures. Plus de renseignements sur le site internet legrandrock.com. Au Fousseret se déroule le 43e Grand Salon d'Art Plastique jusqu'au 11 octobre à la salle du Paty de 10h à midi et de 15h à 18h. Avec comme pour un invité d'honneur le peintre Alain Muller et la sculptrice Zao. Plus de renseignements sur le site internet Tourisme Cœur de Garonne. Et ce week-end à Toulouse, cette fois-ci, c'est le 18e Festival International des Littératures Policières du 9 au 11 octobre. Plus de 40 invités sont attendus. Rendez-vous au Forum de la Renaissance de Basso Combo, buvette et restauration sur place.
2: Ensuite, samedi 10 octobre, journée portes ouvertes à la Maison des Sciences du Mas d'Asile, de 10h30 à 17h30 avec au programme exposition, table ronde, de nombreuses animations, un escape game, l'inauguration du nouveau mobilier extérieur mais aussi une boutique éphémère, un food truck et une buvette. Et à la Maison de la Terre de Poucharamé, journée formation des bénévoles aussi bien sur l'accueil que le bar, la cuisine ou encore la communication, vous saurez absolument tout. C'est de 16h à 19h et surtout n'hésitez pas à venir accompagner pour faire découvrir le lieu et le bénévolat à la Maison de la Terre de Poucharamé. À Hauterive, on fêtera le rugby ce samedi à partir de 17h à la place de la Madeleine, avec au programme des jeux gonflables pour les enfants, un repas et même un feu d'artifice. La soirée sera animée par le DJ Mash Prod Event et vous pouvez réserver votre repas en vous rendant au tabac Le Croix-Joux ou à la boulangerie Petit Prez ou Petit Pré. Je ne sais pas comment ça se prononce. Et puis à Frouzins, ce sera la grande kermesse familiale. Ça se passe de 14h à 18h au complexe La Tapie. Et c'est donc une kermesse rose qui vous attend, rapport à Octobre Rose, vous l'aurez compris. Au programme, animation musicale, petit marché, activités sportives, jeux pour enfants, une loterie, mais aussi un pôle santé avec 8 professionnels pour vous renseigner. Il y aura également une buvette et une petite restauration sur place. Et toujours dans le cadre d'Octobre Rose, l'association Second Souffle organise une journée de sensibilisation à la mobilisation autour du cancer du sein, samedi 10 octobre,

0: vous pouvez réserver votre place au 05 61 87 17 87.
1: Un week-end sous le signe d'Octobre Rose, notamment avec cette randonnée ce dimanche matin à Cazères, organisée par l'association Les Aînés Actifs de Cazères. Le parcours fait environ 8 km, c'est accessible à tous. Rendez-vous à 9h sur le parking de la Maison Garonne pour un départ à 9h30. C'est 5€ par personne et les bénéfices seront reversés à la Ligue contre le cancer 31. À Bérat, c'est une conférence qui se tiendra avec le docteur Claire Chauffour-Ader, qui est médecin spécialiste de la douleur chronique et des soins de support. La conférence vous permettra donc de comprendre la douleur et de découvrir les différentes ressources thérapeutiques disponibles. À retrouver ce dimanche à 14h30, c'est à la Matas, au centre Rêve, R-E-E-V, qui se trouve chemin de la Matas, à la sortie de Bérat. Les réservations se font sur le site internet associationrêve.com. Attention, rêve, ça s'écrit R-E-E-V. Le 19e Salon des auteurs et des collectionneurs se tiendra ce dimanche à Échelle, près de Saint-Girons. C'est organisé par les cartophiles ariégeois. C'est donc ce dimanche de 9h à 18h avec vide-grenier et animation. Rendez-vous à la salle des fêtes d'Échelle. Et puis à Carbonne, venez tenter votre chance avec le loto organisé par le Club du Temps Libre et des Loisirs. Ce dimanche à 14h30, c'est à la salle des fêtes de Carbonne. Une bourse d'hiver se tiendra tout ce week-end à Pont-Latte à Taillebourg. Vous y trouverez des vêtements d'hiver, puériculture, vélo, équipements sportifs, ski, etc. C'est tout ce week-end de 9h à 18h à la salle des fêtes de Pont-Latte Taillebourg. Ou sinon, vous avez aussi le vide-grenier organisé par le club de mobilette ancienne de Montesquieu-Volvestre à retrouver ce dimanche sous l'halle de Montesquieu. Et on termine cet agenda du côté de Domazan le jeudi 15 octobre avec le spectacle Une amitié sans fin, clap de fin. C'est présenté par la compagnie Chemin des Sens. L'année 2026 marque les 100 ans de Saint-Exupéry à l'aéropostale et donc ce spectacle permettra de rappeler les épisodes de cette aventure. Ça se passe le jeudi 15 octobre à 18h et c'est à l'église Saint-Cernin de Domazan. Merci à vous Christelle et Alexis.
2: Merci Lorient.
0: Merci Lorient.
1: Vous restez avec nous. L'agenda du week-end, ça continue dans quelques minutes avec les offices du tourisme du Volvestre et de Cœur de Garonne. Mais d'abord, pause musicale sur Radio Galaxie.

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1: L'Office de tourisme intercommunal du Volvestre vous présente ses idées de sortie pour ce week-end.
2: Retrouvez l'agenda complet sur notre site internet tourisme-volvestre.fr ou sur notre page Facebook chaque jeudi soir.
1: Ce week-end, le Volvestre vibre aux couleurs d'Octobre Rose et vous propose de nombreuses animations. Ça débute ce samedi à 10h sous la halle de Carbonne avec des animations par l'association Second Souffle. Il y aura des stands d'information et un atelier de palpation. Le dimanche, participez à la Rando Rose au lac de Sabatouze à Longage à 10h, organisée par l'association Canolo. Au programme, des circuits de 2, 4 et 8 km, un village rose sera sur place avec des professionnels de santé, coiffeuses, tatoueuses et soins bien-être. Inscription par mail ou sur place. Pour le midi, réservez votre place pour la paella auprès de l'association Canolo.
2: Dimanche toujours, direction Rieux-Volvestre pour une marche rose à 9h30, au départ de la salle polyvalente dans le cadre du Trail Gaulois. Deux parcours possibles proposés par l'association de gym volontaire de Rieux-Volvestre, un 5 km et un 10 km. Enfin, la Rose & Bike revient cette année pour une 5e édition à Salles-sur-Garonne ce dimanche à 10h. L'association des parents d'élèves de Saint-Julien et de Salles vous propose de rejoindre Saint-Julien-sur-Garonne à vélo, en courant, en marchant, en poussette, en fauteuil ou avec tout autre moyen de locomotion non motorisé. Petit déjeuner, repas et buvettes sont prévus pour l'occasion. Les dons et bénéfices réalisés lors de ces événements seront reversés pour soutenir la lutte contre le cancer.
1: Tout le week-end et dès ce vendredi, le festival Tadamoun vous attend à Montbrun-Bocage. C'est un événement électrique et pluridisciplinaire en soutien à la Palestine. Tous les bénéfices réalisés lors de ce week-end seront envoyés à Gaza pour de l'aide humanitaire. Un beau programme de projections, de débats, de conférences, d'expositions, de discussions d'ateliers, de spectacles, de concerts et plein d'autres surprises seront au rendez-vous du festival Tadamoun. Pour rappel, tout ce week-end à Montbrun-Bocage.
2: Pour un samedi en musique, direction la cathédrale de Rieux-Volvestre pour le concert Ensemble Vocal Continuo. Un moment de musique avec Mozart sous la direction de Benild Pratz et au piano Cécile Milan. Pour rappel, c'est ce samedi à 20h à la cathédrale de Rieux-Volvestre.
1: Samedi toujours, les Déjantés de la Lèze vous invitent à leur pièce de théâtre En plein vent à 20h30 à la salle polyvalente de Montesquieu-Volvestre. Attendez-vous à être décoiffé par cette comédie librement adaptée par la troupe de théâtre de Lézade-sur-Lèze. L'entrée est à 8€ par personne et gratuite pour les moins de 12 ans. C'est ce samedi soir à la salle polyvalente de Montesquieu.
2: Pour les plus sportifs, l'association Courir en Volvestre organise son traditionnel trail gaulois ce dimanche matin à Rieux-Volvestre. Plusieurs courses vous seront proposées au départ de la salle polyvalente, un 22 et un 10 km trail, des courses enfants et enfin deux marches de 5 et 10 km avec l'association de gym volontaire de Rieux. Et c'est dans le cadre d'Octobre Rose. Attention, pas d'inscription le jour de la course, tout se fait en ligne sur chronostart.fr.
1: Et pour un dimanche festif, les aînés du Volvestre vous proposent un repas dansant animé par le cabaret Les Gensch Pépettes. C'est à partir de 12h à la salle polyvalente de Montesquieu-Volvestre. Vous aurez le repas suivi du spectacle cabaret et d'une fin d'après-midi dansante. Le tarif est de 30€ pour les adhérents et de 40€ pour les non-adhérents. Pour rappel, l'agenda complet est à retrouver sur notre site internet tourisme-volvestre.fr ou sur notre page Facebook chaque jeudi soir.
2: Passez un bon week-end en Volvestre!
3: Bonjour à toutes et à tous, c'est Aymeric de l'Office de tourisme intercommunal Cœur de Garonne. Comme chaque semaine, je vous propose un petit tour d'horizon des événements à ne pas manquer ce week-end en Cœur de Garonne. Vendredi 9 octobre, on commence le week-end à Caserres avec une nouvelle soirée culte à la Maison Garonne, à partir de 19h. Cette fois-ci, on s'intéresse aux ours des dessins animés avec une soirée intitulée « Les ours des dessins animés de la fiction à la réalité ». Balou, Winnie, Kenai, vous pensez tout connaître de ces ours célèbres ? Venez découvrir ce que les dessins animés racontent vraiment sur ces animaux avec des spécialistes, des extraits cultes, des jeux et un grand quiz final. La soirée est gratuite et ouverte à tous à partir de 10 ans. Les portes ouvrent à 18h30 et les animations commencent à 19h. Samedi 10 octobre, on poursuit avec une journée placée sous le signe du sport et de l'inclusion au château de La Hage avec la 3e édition de la ronde de l'AJF. Au programme VTT sur 35 km, course à pied de 6,5 et 13 km, randonnée pédestre de 6,5 et 10 km, mais aussi paracross et course pour les enfants. Et pour terminer la matinée dans la convivialité, un repas chaud est proposé à midi sur réservation. Que vous soyez sportif confirmé ou simplement amateur de balade, tout le monde est le bienvenu pour partager cette journée autour du sport, de la nature et de l'inclusion. Toujours samedi, direction le Fousseret, à la médiathèque pour l'atelier Fouette qui peut. De 9h30 à midi, petit scientifique en herbe et gourmand pour en découvrir le fonctionnement moléculaire des aliments, avant de déguster leur propre création culinaire. L'atelier est destiné aux enfants à partir de 8 ans. C'est gratuit, mais sur réservation, dans le cadre de la Fête de la Science 2026, consacrée cette année aux saveurs savantes. À Sainte-Foy de Pérolière, les amateurs de pétanque ont également rendez-vous au Boulodrome pour le Challenge Carteri Octobre Rose, un concours de pétanque organisé dans le cadre d'Octobre Rose au profit de la lutte contre le cancer du sein. Et si vous préférez l'art à la compétition, direction Rieum, pour la grande exposition annuelle des peintres et sculpteurs de Rieum-Savès. Vous pourrez découvrir les œuvres d'artistes amateurs et professionnels autour de plusieurs thèmes, le noir, le blanc, une touche de couleur et la mer. L'exposition est également engagée pour Octobre Rose avec un stand dédié à la lutte contre le cancer du sein et la vente de tableaux et d'objets au profit de la recherche médicale. Rendez-vous samedi de 10h à 19h, puis dimanche de 10h à 17h à la halle aux marchands de Rieum. Et pour les passionnés de pêche, l'association La Gaule Cazérienne organise ce samedi un lâcher de truites sur les quais de la Garonne à Cazères. L'engagement est de 15€ et les inscriptions sont obligatoires. Une belle occasion de profiter d'un moment convivial au bord de l'eau. On passe à dimanche 11 octobre, avec une journée qui sera largement placée sous le signe d'Octobre Rose. À Poucharamé, l'association Mouvent Encore vous donne rendez-vous pour sa traditionnelle marche participative Octobre Rose. Départ à 9h avec deux parcours au choix, 5 ou 10 km. La participation est de 5€ et les fonds récoltés permettront de financer le programme Sport Santé, Gym et Cancer. Alors, chaussez vos chaussures et venez marcher pour la bonne cause. À Cazères, les aînés actifs de Cazères organisent également une randonnée pédestre Octobre Rose. Rendez-vous à 9h sur le parking de la Maison Garonne pour un café d'accueil avant un départ à 9h30. Au programme, environ 8 km de randonnée, accessible à tous, puis un repas tiré du sac à l'arrivée. La participation est de 5€, reversée intégralement à la Ligue contre le cancer de Haute-Garonne. Et à Martre-Tolosane, rendez-vous au camping du Moulin pour une grande journée Octobre Rose organisée par l'SPTT Cœur de Garonne en partenariat avec le camping, Montou Bike et la commune. Au programme Bike and Run, marche, course pour les enfants et séance de yoga. L'accueil café, jus de fruits et viennoiserie est prévu dès 9h30. Le bike and run partira à 10h suivi de la marche à 10h15. Et pour terminer la journée, à partir de 12h30, place au food truck, à la buvette et à deux concerts musicaux. Les inscriptions et des dons sont réservés au profit de la Ligue contre le cancer. Pour les amateurs de bonnes affaires, plusieurs vides-greniers sont également organisés dimanche. À Rieum, l'école de rugby vous donne rendez-vous en centre-ville de 8h à 18h pour son grand vide-grenier. L'occasion de chiner, de dénicher quelques bonnes affaires et de passer un moment en famille ou entre amis. À Palamini, les amis de Palamini organisent également un vide-grenier de 8h à 17h à la salle des fêtes. Et enfin à Lerme, l'association de bikers Rhodes Raptor vous donne rendez-vous place de l'église de 8h à 17h30 pour vendre ou chiner. Et pour terminer ce week-end en direction Sainte-Foy de Pérolière, à 16h30 pour découvrir le spectacle Couture proposé par la compagnie en cours de route. Un spectacle à découvrir à la salle des fêtes La Halle au tarif de 7€. Et pour finir, côté exposition, n'oubliez pas l'exposition des peintres et sculpteurs de Rieum-Savès, dont je vous parlais tout à l'heure à La Halle aux marchands de Rieum. Et pour les amateurs de sorties culturelles, pensez également à consulter régulièrement notre agenda en ligne. De nombreux autres rendez-vous vous attendent tout au long du mois d'octobre. Voilà pour les principaux événements à ne pas manquer ce week-end en cœur de Garonne. Et si vous organisez un événement sur notre territoire, pensez à le faire connaître. Rendez-vous sur notre site internet dans la rubrique « Je communique mon événement ». Je vous souhaite à toutes et à tous un très bon week-end en cœur de Garonne. Et comme toujours, au plaisir de vous retrouver dans nos bureaux d'information touristique. À très bientôt.
4: 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Nous vous souhaitons un très bon week-end sur Radio Galaxie.

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1: On était à deux, on était peut-être trop bêtes pour trouver les mots.

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1: Bonsoir à toutes et tous. La nuit prochaine, après un début de nuit peu nuageux, les nuages océaniques gagnent par l'ouest et des brumes se forment dans les vallées. Les températures minimales sont comprises entre 12 et 14 degrés. Samedi 10 octobre, les nombreux nuages bas, parfois accompagnés de bruines, et les brumes du lever du jour vont laisser la place à un ciel nuageux avec des belles éclaircies à partir de la mi-journée. Cette journée s'annonce assez agréable et sans intempéries. Avec du vent faible, les températures repassent la barre des 20 degrés au meilleur moment de la journée. On attend 21 degrés à Riom et Noé, 20 degrés à Cazères, 19 degrés à Saint-Gaudens. Dimanche 11 octobre, une zone perturbée s'approche de notre région par l'ouest. Le ciel est d'abord voilé, puis couvert à partir de la mi-journée. Le temps reste relativement doux avec 20 degrés l'après-midi en vallée de Garonne. Cette zone nuageuse peut donner un peu de pluie sur le nord de notre région avant la fin de la journée. Bonne soirée à toutes et tous et bon week-end à toutes et tous.
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0: Bonjour à tous et bonjour à toutes, bienvenue sur le 98.5 FM, la radio du sud de Toulousain. Et nous allons parler spectacle, nous allons parler art vivant, nous allons parler art du cirque, nous allons parler du festival des Enfantos. C'est la 6e édition, première édition sous cette forme, et 6e édition en tout. Et pour en parler, je suis avec des représentants de la compagnie des Éléphantos qui sont ici dans nos studios de Radio Galaxie, accompagnés de nombreux enfants qui font partie de la compagnie et qui animent certains des ateliers et qui participent surtout aux activités. Donc ça se déroule les 17 et 18 octobre à Rieux-Volvestre, dans l'enceinte de l'école primaire en plein cœur de Rieux-Volvestre. Et pour en parler, je suis avec Cristobal. Cristobal, bonjour.
1: Bonjour.
0: Je suis également avec Noémie. Noémie, bonjour.
2: Bonjour Bruno.
0: Et je suis aussi avec Agavni. Agavni, bonjour.
3: Bonjour.
0: Je suis avec Yuna. Yuna, bonjour.
4: Bonjour.
0: Adam.
5: Bonjour.
0: Et Elle Dallier.
6: Bonjour.
0: Bonjour à tout le monde. Et donc, on va parler de ce festival des Enfantos des 17 et 18 octobre à Rieux-Volvestre. Alors, Cristobal, qu'est-ce qui a donné l'idée de ce festival?
1: Et c'est un festival qui existe déjà depuis longtemps. Notre association, il le porte depuis 6 ans. C'est la 6e année cette année. Et il s'appelait les festivals des enfants avant, et nous avons décidé cette année de l'appeler des Enfantos pour lui donner une qualité plus familiale, tout public. Nous sommes une association qui porte deux actions, ça veut dire l'Uni des Éléphantos, une programmation dans le territoire, et la compagnie Éléphantos qui fait plutôt des spectacles et des créations.
0: Vous êtes des artistes, alors clowns et circassiens, c'est ça?
1: Oui, nous sommes formés à la base à l'Académie Fratellini à Paris avec Viola et en cirque. Et petit à petit, on a fait toujours un peu de théâtre, on s'est formé de plus en plus, et on est tombé dans le clown, et on est resté.
0: Qu'est-ce qui est la particularité de ce festival des Enfantos?
1: C'est un festival qui commence d'une envie de la mairie de proposer quelque chose pour les vacances de la Toussaint, dans une démarche de pouvoir faire des choses pour les gens qui ne peuvent pas partir en vacances. Donc nous, on a continué cet élan-là, et c'est toujours le premier week-end des vacances de la Toussaint.
0: Qui sont les personnes qui fréquentent ce festival?
1: C'est assez familial. Cette année, comme le dira peut-être Noémie, nous avons envie de toucher plus le public adolescent aussi, parce qu'on a beaucoup d'enfants, beaucoup de familles, mais les adolescents, ils ne sont pas très présents.
0: Noémie, donc, vous êtes vous aussi partenaire de ce festival des Enfantos, parce que vous faites également partie de la compagnie des Éléphantos.
2: Oui, absolument. J'ai la chance depuis plusieurs années de participer à pas mal de créations et d'événements organisés par la compagnie Éléphantos. Et j'ai souhaité aussi, en tant que formatrice et directrice artistique de la compagnie Le Grand Rock, qu'on puisse vraiment développer petit à petit et consolider un partenariat fort entre ces deux compagnies, et notamment en faisant participer tous les élèves adolescents des cours du Grand Rock, puisque ce festival les concerne.
0: C'est ce que disait Cristobal il y a 2 minutes, c'est-à-dire que ça s'appelle les Enfantos, ça se déroule à l'école primaire de Rieux-Volvestre, mais ça concerne également les collégiens.
2: Voilà, ça concerne en fait tout le monde qui a gardé ou qui cherche à retrouver son âme d'enfant. Et l'adolescence particulièrement, puisque c'est un moment où on a encore un pied dans l'enfance et on voudrait très fort avoir déjà un pied dans l'âge adulte. Or, on oublie de savourer ces années-là qui sont les années de l'adolescence. Et on a vraiment envie d'inclure cet âge-là dans le festival et donc de créer des espaces vraiment dédié à l'adolescence, avec des surprises sur lesquelles on travaille dur en ce moment.
0: Ça se déroule les 17 et 18 octobre à Rieux-Volvestre, festival des Enfantos. Et pour la première partie, on va demander à Yuna. Yuna, donc rebonjour, de nous présenter le spectacle qui va se dérouler le 17 septembre, le samedi 17 septembre. De quoi s'agit-il?
4: Le 17 septembre, à 16h, il y aura le spectacle La Belle à Tour de la compagnie Balaguins. Il s'agit de deux clowns espagnols qui ont perdu et qui essayent à tout prix de nous faire rire en conservant les traditions familiales, parfois avec succès et parfois avec un résultat catastrophique, mais ils ne baisseront jamais les bras avant d'avoir entendu les éclats de rire du public.
0: Toi, personnellement, tu aimes les clowns?
4: Oui, oui.
0: Qu'est-ce qui te fait rire particulièrement chez les clowns?
4: Ils ont cet air joyeux qui nous apporte un sourire chaque jour et c'est drôle.
0: C'est le 17 septembre, Belle la Tour, donc de la compagnie Balaguins. Donc un spectacle qui va se dérouler à partir de 16h, donc dans cette cour de l'école. Mais tout autour de ça, il y a aussi, je crois, des manèges, des choses comme ça.
4: Oui, toutes les après-midi, il y aura le petit clapetit du grand large de la compagnie Les Gentils Coquelicots. C'est un manège à pédales. Les adultes, ils pédaleront pendant que les enfants, ils tourneront sur le manège.
0: Cristobal, je crois qu'il y a une nouveauté cette année. Pour la première fois, tous les ateliers sont offerts, mais il y a un droit d'entrée dans l'enceinte.
1: Oui, oui, oui. En fait, le festival, il sera tous les deux après-midi, de 14h à 19h. Et cette année, on va demander une tarif d'entre 5 et 10 euros. Ça veut dire que 5 euros, c'est le minimum. Parce qu'en fait, on se rend compte qu'on a besoin de l'appui du public pour pouvoir continuer à faire vivre la culture au milieu rural. Et tout ce qui va se passer à l'intérieur de l'enceinte, il sera offert pour les gens, en fait. Les gens, ils ont accès à tous les ateliers, à les spectacles et aux concerts.
0: Tout est offert par le droit d'entrée. Et à partir de là, les gens ont accès à tous les ateliers et tous les spectacles. Parce qu'on a parlé du manège, on a parlé d'un premier spectacle, il y en a d'autres qui vont suivre. Et on va, ce sujet-là d'ailleurs, écouter Adam. Alors Adam, toi, tu vas nous parler du premier spectacle de l'après-midi, de dimanche. C'est quoi ?
4: C'est le Jabberwork, qui est une scène du spectacle qui s'appelle « Il faudra des mots », qui raconte l'histoire d'une classe qui découvre le poème de Lewis Carroll, qui s'amuse avec les mots et qui invente plein de choses qui n'existent pas.
0: C'est plutôt une pièce de théâtre cette fois-ci, c'est ça ?
4: Oui.
0: À 14h30, le jour du Jabberwork, toi, tu as déjà vu des extraits de cette pièce-là ?
4: Moi, j'ai vu toute la pièce.
0: Et alors, c'est bien ?
4: C'est bien.
0: Même pour toi qui es petit, c'est bien ?
4: C'est super.
0: C'est le dimanche 18 octobre, le spectacle le jour du Jabberwock à Rieux-Volvet dans le cadre du festival des Enfantos. Cristobal, après on a plutôt des choses interactives.
1: Et oui. Déjà les deux jours, on a K8, un orgue des Barbaries qui va se balader pendant le festival, tout le temps, tout l'après-midi. Nous avons aussi le DJ Favatoli qui va mettre de la musique. C'est un circassien chineur des vinyles, amoureux des bons sons, et il va débarquer avec ses platines et sa collection et on va traverser les époques avec lui.
0: Malgré tout, ça reste familial.
1: Bien sûr. En fait, c'est que des sons qu'on peut danser avec ses enfants. Donc, il n'y a pas de souci. Nous avons aussi, bien sûr, le voyage des Sophies, un tunnel. L'installation, elle est dans les deux écoles des Rieux. Donc, nous avons d'un côté l'école maternelle et l'autre côté l'école élémentaire. Et entre les deux, nous allons faire un tunnel, qu'on va appeler ça le voyage des Sophies, avec la thématique de la mer, de l'univers un peu de Jules Verne. On va avoir des petites lectures par Brigitte, une personne de l'association des ateliers des arts, des Rieux-Volvestre aussi, qui va faire des lectures pour les petits.
0: Ça, c'est tout au long de la journée des animations. Donc. Et après, on a aussi un spectacle de cirque à Gavny. Un spectacle de cirque qui s'appelle « Suite pour une porte et un soupir ».
3: Oui, c'est bien ça.
0: Alors, de quoi ça parle ? Est-ce que tu le sais ?
3: Ça parle d'une personne qui fait du diabolo et tout. Et il fait des chansons avec des portes et tout, des craquements de portes.
0: Il chante et il fait de la musique avec des bruitages.
3: Oui.
0: Et toi, tu l'as déjà vu ? Tu l'as déjà écouté ?
3: Oui. Mais pas qu'avec des craquements de portes, avec beaucoup de choses aussi, beaucoup de choses.
0: Avec beaucoup de choses, donc peut-être des bouteilles vides, des ballons ?
3: Non, pas ça.
0: Ah, donc c'est la surprise alors ?
3: Oui, c'est la surprise.
0: C'est la surprise. Et en même temps, on sait qu'il y a tout au long de la journée, parce que ça a été dit tout à l'heure, des ateliers. Alors, qui va nous parler des ateliers ?
3: Eldalier,
0: bonjour Eldalier.
5: Bonjour.
0: Alors les ateliers, raconte-nous.
5: Les ateliers, c'est un endroit où on pourra faire du cirque. Il y aura beaucoup de choses. Il y aura des boules, des pédalos, beaucoup de choses de ce genre dans un petit endroit.
0: Tu as déjà fait ces ateliers des fois ?
5: Oui.
0: Lesquels tu as préféré particulièrement ?
5: Je fais beaucoup la boule, j'aime bien la boule.
0: C'est quoi la boule ? Raconte-moi.
5: Alors en fait, c'est une grande boule lourde que tu peux monter dessus et essayer de marcher sur la boule en faisant des figures.
0: Mais sans tomber, j'imagine.
5: Oui, sans tomber.
0: C'est le plus dur ?
5: Oui.
0: Et on y arrive facilement ?
5: Bah, faut beaucoup de pratique, mais après, en vrai, c'est facile.
0: J'imagine que pour les débutants complets, ils seront accompagnés pour pouvoir faire de la boule, évidemment. Donc ça se passe à Rieux-Volvestre, c'est le festival des Enfantos. Ça se déroule les après-midi des 17 et 18 octobre, samedi et dimanche 17 et 18 octobre. L'entrée est comprise entre 5 et 10 euros à votre bon cœur, messieurs, dames. C'est-à-dire que vous donnez ce que vous voulez entre 5 et 10 euros par jour et par personne. À partir de là, tout ce qui est à l'intérieur vous est offert par la compagnie des Éléphantos qui organise ce festival des Enfantos. Noémie, oui.
2: Ce qui est important de noter pour ce festival, c'est surtout qu'on invite les familles à partager des moments forts avec leurs enfants, loin des écrans, loin des soucis du quotidien. C'est vraiment un espace qu'on veut créer pour que ce soit une bulle de partage et pas simplement qu'on amène nos enfants à des ateliers et qu'on discute entre adultes, mais qu'on partage ces ateliers avec nos enfants. Y a des jeux en bois, beaucoup de jeux en bois. Il y a des espaces pour les tout-petits, pour les bébés. Tous ces moments-là sont des moments pour lesquels on invite les familles à être avec leurs enfants et pas seulement d'amener leurs enfants.
1: Oui, je voulais dire aussi que le dimanche à 15h30, en parlant de ça, il y a Émotion Baroque, que c'est un concert interactif des Aladin Chaboch, où en fait, lui, il va jouer une suite de Bach. Et on va inviter le public à faire un travail parent-enfant, de pouvoir peindre et bouger sous la musique de Bach. L'idée, c'est vraiment de pouvoir faire traverser le son et créer quelque chose avec notre corps en lien avec la musique que l'on entend. Pour nous, l'idée, c'était vraiment de faire plus accessible aux petits une musique classique, une musique qui pouvait être savante ou difficile, et la faire passer par le corps.
0: Je crois aussi, Cristobal, qu'il y a des petites restaurations sur place.
1: Oui, c'est ça. C'est ça. En fait, les bénévoles du Nid des Elefantons, ils vont tenir une buvette et une petite restauration avec des frites, saucisses. On aura bien sûr les pop-corns qui sont toujours au cirque. Donc, et ça va être un peu des petites choses sucrées et salées pour les petites fins et pour partager un moment tous ensemble.
0: Yuna, si toi, tu devais donner un conseil aux gens qui nous écoutent, pourquoi c'est bien de venir ?
4: Bah, parce que c'est vraiment un moment incroyable à passer en famille. Moi, j'y vais tous les ans. C'est vraiment trop bien parce qu'il y a plein de choses à faire, genre tu t'ennuies pas, t'as toujours quelque chose à faire, à regarder, à écouter, t'es là et tu passes ta journée, tu vois même pas le temps passer.
0: Et toi, Adam ?
3: C'est un peu pareil que Yuna, quoi. C'est... on retrouve des amis qu'on connaît et on passe un bon moment avec eux, avec de la musique et on peut manger, manger avec eux. Voilà.
0: À Gavnis, qu'est-ce qui est important pour toi dans ce festival ?
3: Ben, je sais pas, j'adore les spectacles. J'aime tout, en fait. J'aime tout.
0: Et El Dalier ?
6: Ben moi, ça fait 6 ans que j'y vais et j'adore ça. Tu vois beaucoup d'amis que t'as pas vus depuis longtemps. Tu aussi, tu t'en fais des nouveaux. C'est ça ce qui est bien. Et en plus, les spectacles sont trop bien. Voilà.
0: Donc, c'est le festival des Enfantos, les 17 et 18. Les gens qui viennent, ils viennent d'où ? Ils sont uniquement de Rio et d'autour ? Il y a des gens qui viennent de plus loin ?
1: Non, on a assez souvent, il y a même des gens qui viennent de Muret, bah, en fait, ça s'élargit pas mal. On a pas mal de gens qui viennent un peu de loin, des fois. Pour moi, ce qui est important, c'est que, Enfanto, pour moi, en ce moment, ça veut dire, c'est une manière de voir la vie. C'est garder ce petit enfant intérieur et qu'on est tous un Enfanto, en fait.
0: Les gens qui veulent plus d'informations, ils peuvent les trouver où?
1: Bah, sur le site de la compagnie, cieelefanto.com. Nous avons une bannière qui envoie directement dans le programme du festival. Sinon, sur Facebook.
0: Le site internet, CIE Elefanto avec un F, attention.
1: Oui.
0: Elefanto avec un F et un O pour toutes les informations sur ce festival des Enfantos 2026, donc des 17 et 18 octobre, les après-midi, pour toute la famille, c'est-à-dire les tout petits, mais aussi les moyens et les très grands. À bientôt. Merci beaucoup d'être venu sur Radio Galaxy.
7: Merci.
8: Merci.
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0: Nous sommes sur Radio Galaxy et on vous présente la nouvelle journée Feel Good édition automne qui se tiendra le samedi 10 octobre à la Fête Vigordan. Enfin, une journée où vous allez pouvoir vous détendre et souffler un peu. Il y a pas mal de nouveautés. Elles sont revenues toutes les deux pour nous en parler. Bonjour Sandra.
1: Bonjour.
0: Présidente de l'association Le Chant des Sons, et vous êtes venue avec Jessica, qui est la présidente de l'association Osez Éclore. Bonjour.
2: Bonjour.
0: Alors expliquez-nous quelle est la philosophie de cette journée et que va-t-il se passer ce jour-là à la FIT. On parlera du programme juste après.
1: Alors c'est une journée feel good qui va se faire au Grange de Jules, à la FIT Bigordan. Donc on continue un petit peu la formule de nos journées bien-être. Sauf qu'il y aura un petit peu de nouveautés, notamment des nouvelles praticiennes et des ateliers collectifs cette fois-ci.
0: Vous avez choisi le thème de l'automne pour cette édition. Est-ce que c'est la saison idéale pour prendre soin de soi ?
2: Oui, je pense effectivement que c'est une très bonne saison pour prendre soin de soi parce que même si on a profité durant l'été, qu'on est parti en vacances, qu'on a fait déjà une coupure, la reprise, la rentrée, tout ce que ça entraîne comme préoccupation, ça peut emmener des fois des petits surmenages, une charge mentale qui revient un petit peu au plafond. Donc c'est vrai que prendre soin de soi, surtout dans cette saison qui invite au repos et au cocooning un petit peu, c'est vrai que c'est une très bonne saison pour profiter de ce type de soins en tout cas.
0: Et puis là, c'est la troisième édition, donc ça montre qu'il y a un réel enthousiasme de la part des participantes. Vous avez sûrement dû en rencontrer quelques-unes d'entre elles. Qu'est-ce qu'elles vous disent ? Qu'aujourd'hui, elles ont besoin d'événements comme le vôtre ? Qu'il n'y en a pas assez dans la région ? C'est quoi leur ressenti ?
1: Oui, effectivement, les participantes qui nous suivent sur les journées Feel Good, parce qu'on en a fait pas mal maintenant, mais c'est vrai que certaines reviennent. Et ça leur permet aussi de se recentrer, de prendre un temps pour elles et d'alléger un petit peu leur charge mentale. C'est vrai que mine de rien, entre femmes, il y a une énergie qui se dégage et qui est très positive sur la journée finalement.
0: Est-ce qu'il y a un profil type de personnes qui se rend à ces journées ? Est-ce que ce sont des personnes qui sont fatiguées, stressées, qui ressentent le besoin d'aller mieux ? Ou est-ce qu'il y a aussi des personnes qui viennent par curiosité, histoire de découvrir de nouvelles choses ?
2: Très honnêtement, je trouve qu'il y a un peu de tout. Je trouve qu'il y a autant des mamans qui nous partagent le fait qu'elles sont souvent débordées avec la charge quotidienne, la gestion des enfants, tout ça, tout ça. Mmh. On a aussi des personnes jeunes, des étudiants, qui profitent de cette journée pour faire une coupure et puis partager des moments entre copines. On a aussi des membres d'une même famille qui viennent profiter de cette journée pour se reconnecter entre elles et parfois pour franchir une nouvelle étape dans leur vie. Ça, on l'a déjà eu aussi. Ouais. Et puis, on a aussi des personnes retraitées qui sont là par curiosité parce qu'elles sont dans la démarche de prendre soin d'elles et elles sont dans la découverte, dans la curiosité. On les voit cheminer d'atelier en atelier, prendre beaucoup de plaisir à ça. Donc, il y a vraiment tout type de profil. Je pense que quand on a un appel à l'intérieur de soi, c'est une démarche en tout cas qui est très personnelle et on a tout type de personnes.
0: Donc une journée pour tout le monde, il ne faut pas hésiter à s'y rendre. Ça se passe le samedi 10 octobre au domaine des Granges de Jules de la FIT Vigordan. On y va avec le programme. Qu'est-ce que nous propose cette journée Feel Good ?
1: Alors il va y avoir vraiment plein d'ateliers. Il y aura une prothésiste angulaire qui sera présente, une praticienne bien-être, également une thérapeute en relation d'aide, une sophrologue, il y aura donc de la sonothérapie également, une thérapeute holistique énergéticienne, une art thérapeute, il y aura une exposition de création également et une personne qui fait des massages bien-être.
0: Très bien, quelques mots sur les praticiennes, Jessica ?
2: Alors, je vais commencer par présenter Martine Carrière, qui est une praticienne donc en massage de bien-être et en psychobio-acupressure. Donc, elle est praticienne depuis 15 ans. Elle est spécialisée dans les tensions musculaires. Elle est également formée à la psychobio-acupressure, donc c'est quelque chose qu'elle va vraiment proposer lors de la journée. C'est une méthode douce pour évacuer les blocages émotionnels que l'on peut accumuler depuis le tout début de notre existence. Par exemple, des peurs, des croyances, des mémoires transgénérationnelles qui peuvent nous éloigner de ce que nous sommes vraiment. Donc, cette approche, elle s'adresse aux adultes, aux enfants, aux bébés. Il n'y a pas vraiment d'âge pour se sentir mieux, pour être plus serein, plus en accord avec soi-même. Martine accueille ses clients au sud de la Ville Rose, donc à Muret, ainsi qu'au centre d'accompagnement et de prévention santé de la Matasse à Bérat.
1: Il y aura également Laetitia Garcia, qui a choisi de donner un nouveau tournant à sa vie professionnelle. Après plus de 25 ans dans le domaine de l'immobilier, elle a choisi de faire une reconversion qui lui correspond pleinement. Elle est aujourd'hui sophrologue et aquasophrologue depuis mai 2025. C'est une nouvelle aventure qui la passionne et dans laquelle elle s'épanouit chaque jour. Elle aime particulièrement accompagner les personnes vers davantage de bien-être, de sérénité et de confiance en elles. La sophrologie s'adresse vraiment à tout le monde dès l'âge de 5 ans. Que ce soit pour mieux gérer son stress, ses émotions ou encore améliorer son sommeil, préparer à un nouvel événement ou simplement se prendre un peu de temps pour soi.
2: Nous allons avoir Anne Flo qui est art thérapeute. Elle associe la créativité et le journal d'introspection grâce au journal intime. C'est un outil qui est simple et pourtant très puissant, qui offre un cadre sécurisant et intime en favorisant l'observation de soi, de ses pensées, de ses émotions. Il permet de libérer ce qui reste figé à l'intérieur et de soutenir une transformation psychique, émotionnelle, mentale et physique. Tout cela grâce à des consignes créatives, simples et réutilisables à l'infini. Donc lors du salon, elle animera un atelier court de groupe qui donnera un avant-goût de cette pratique.
1: Nous aurons aussi également Nathalie Leclerc, qui est une thérapeute en relations d'aide spécialisée dans la régulation émotionnelle. Elle propose des accompagnements individuels à son cabinet à la Salvetat Saint-Gilles, ainsi que des séances de groupe sous forme de cercles et d'ateliers dans la région toulousaine. Ses objectifs, une meilleure connaissance de soi, donner du sens à sa vie, la guérison du cœur et l'apaisement du mental à travers des formats ciblés tels que des cercles de femmes, des cercles sacrés et des cercles de pardon et des ateliers de compte méditatifs.
2: Nous allons aussi avoir Karine qui est thérapeute holistique, énergéticienne, réflexologue plantaire énergétique, astrologue, formatrice, conférencière et auteure. Donc depuis plusieurs années, elle accompagne les personnes vers un mieux-être grâce à une approche globale du corps, des émotions et de l'énergie. Elle est également fondatrice de l'école de massage énergétique Om Karyan et auteure du livre « Comment communiquer avec nos guides ». À l'occasion de la journée Feel Good, elle sera présente comme réflexologue plantaire énergétique pour faire découvrir cette pratique douce et profondément relaxante, un moment pour relâcher les tensions, se recentrer et retrouver une meilleure connexion à soi.
1: Nous avons également Marion au Murmure des Songes. Marion est une praticienne bien-être située à Goutte-Vernisse entre Carbonne et Caser. Elle propose des modelages énergétiques qui sont en fait des massages à base de scratching associés à un soin énergétique. Lors de la séance, Marion effectue un massage doux du haut du corps, dos, épaules, tête, bras, à l'aide de baguettes, d'ustensiles de massage bien-être ou des doigts tout simplement. Le toucher léger permet d'activer les terminaisons nerveuses de l'épiderme, ce qui provoque une détente rapide. La dimension énergétique est secondaire si la personne le demande. Tout cela se passe sur rendez-vous dans un chalet cocooning où il fait bon, quelle que soit la saison. On peut la retrouver sur son site aumurmuredessonges.fr.
2: Nous allons aussi retrouver donc Sandra parmi nous aujourd'hui qui va proposer des séances de relaxation sonore, une expérience immersive invitant à ralentir, à relâcher les tensions et à s'accorder un véritable moment pour soi. À travers les vibrations et les sonorités des bols tibétains, koshi, tongdrum, bâtons de pluie et de la voix, elle crée un univers sonore enveloppant qui favorise la détente et le lâcher prise. Accessible à toutes, la relaxation sonore se vit simplement, s'installer confortablement, fermer les yeux et se laisser porter par les sons et les vibrations.
1: Nous aurons également Coralie, qui est une prothésiste angulaire située à Lerme et créatrice d'Occitanase. L'onglerie est le point de départ de son univers, mais elle a envie d'aller plus loin, créer un univers autour de la beauté, du soin et du bien-être. Où prendre soin de soi ne se résume pas à une prestation, mais devient un vrai moment pour soi. Son objectif est de proposer des expériences simples, accessibles et conviviales qui permettent de faire une pause dans le quotidien, de prendre soin de soi, de repartir avec cette petite sensation de se sentir bien. C'est dans cet état d'esprit qu'elle sera présente lors de la journée Feel Good pour faire découvrir une petite parenthèse autour des ongles naturels.
2: Et enfin, nous aurons Fanny, une exposante, créatrice de sacs à main et d'accessoires uniques et personnalisés qu'elle réalise entièrement à la main au crochet. Elle aime imaginer des créations originales, pensées pour refléter la personnalité et le style de chaque personne. Pour elle, chacune est unique et mérite un accessoire de mode artisanal qui lui ressemble. Chaque pièce est confectionnée avec passion, patience et beaucoup d'amour pour vous offrir bien plus qu'un simple accessoire, une création unique faite rien que pour vous.
0: Eh bien voilà une belle présentation, on dirait qu'elles ont fait ça toute leur vie, Jessica et Sandra. Alors très rapidement, si je fais un petit récap, relaxation sonore, sophrologie, soins énergétiques, massage, réflexologie plantaire, rituel japonais des ongles ou encore une initiation aux bienfaits du journal intime, c'est assez insolite. Donc vous le voyez, c'est l'occasion de découvrir des approches qu'on n'aurait peut-être jamais osé essayer seul. Là l'avantage, c'est qu'on a tout sur place avec un accès à volonté, me semble-t-il.
1: Oui, c'est ça. Effectivement, c'est une session qui dure 3 heures avec accès, comme vous dites, à volonté sur les soins. Après, on conseille évidemment de ne pas surcharger en énergétique pour certains soins, mais c'est l'occasion de découvrir des pratiques que l'on ne connaît pas et même les ateliers collectifs, très sincèrement, pour l'avoir vécu, c'est très innovant.
0: Alors, comme pour les éditions précédentes, c'est une journée qui se divise en 2 parties. On s'inscrit soit à la session du matin, soit à la session de l'après-midi. Et ensuite, on se dirige vers les ateliers que l'on souhaite. Est-ce qu'en 3 heures, on aura le temps de tous les faire, ces ateliers?
2: Alors, c'est pas forcément une garantie. Moi, ce que je préconise, c'est que lorsqu'on s'inscrit à la journée, on cible un petit peu les ateliers que l'on n'a vraiment pas envie de louper, ceux qui nous attirent fortement. S'il nous reste du temps, qu'on participe à d'autres ateliers, peut-être un peu plus inconnus, pour découvrir. Ce qui est important, c'est de se dire qu'on est là pour participer au maximum d'ateliers. Il y en a qui prennent un peu plus de temps que d'autres, comme les ateliers de sophrologie, de sonothérapie, où là, il y a quand même un minimum de durée à respecter pour que les personnes puissent se détendre. Mais voilà, si vraiment il y a des ateliers qui nous attirent, on conseille que dès le début de la journée, on s'oriente vers cela en tout cas.
0: Le samedi 10 octobre à la Fille de Vigordane, 3 heures pour rayonner, vibrer et repartir boosté, c'est la promesse de cette journée. 3 heures, c'est suffisant pour faire une vraie pause et déconnecter du quotidien?
1: Oui, je dirais même que c'est pas nécessaire de faire davantage en termes d'amplitude horaire. Parce que vraiment, comme il y a plusieurs pratiques, le fait d'enchaîner un petit peu les soins, ça peut être surchargé si vraiment on le fait sur la durée. Donc 3 heures, c'est vraiment pour nous en tout cas l'idéal pour découvrir des initiations à certaines pratiques et se faire une idée et donner envie surtout aux personnes, aux participantes qui viennent à notre journée Feel Good, de revoir éventuellement les praticiennes qui sont présentes sur place dans un suivi un peu plus sur la longue durée, plus personnel. Évidemment.
0: Et puis c'est toujours bien de préciser que vous tenez à ce que le nombre de participantes reste limité, ce qui signifie qu'on n'est pas dans une foire avec beaucoup de monde autour. Là on est vraiment par petits groupes et ce qui nous permet d'être dans une atmosphère plus détendue et pour les praticiennes d'être plus à l'écoute de sa patiente, c'est bien ça hein?
2: Oui c'est ça, c'est vrai que c'est une ambiance qui est très intimiste, on cherche vraiment le cocooning et pour nous ça passe par une ambiance un peu restreinte, un peu limitée volontairement parce que c'est dans ce type d'ambiance qu'on arrive vraiment à déconnecter, à discuter, à dialoguer un petit peu avec le thérapeute et puis à se détendre, à pouvoir échanger sur ce qui peut nous éventuellement nous préoccuper. Et donc pour ça, pour nous, il faut vraiment des fois un silence, moins de bruit, le fait d'être tout le temps parasité au niveau du mental, il faut quand même des fois avoir une parenthèse légère. Et surtout, le gîte du 10 octobre est magnifique, somptueux, il en met plein les yeux. Donc, quand on rentre, on est propulsé dans une atmosphère très chaleureuse, très design, qui de suite nous fait nous sentir plus légère.
0: Alors, qui dit nombre limité dit forcément réservation. Dites-nous en plus pour réserver dès maintenant.
1: Alors, on a changé la formule pour Feel Good cette fois-ci. On peut réserver en ligne sur billet web, la session du matin tout comme la session de l'après-midi. Et on a mis un tarif préférentiel pour les personnes qui sont amenées à nous suivre et qui reviennent sur les journées Feel Good, qui est de 29 euros. Et on a mis un tarif tout public pour les nouvelles venues, qui est à 33,90 euros. Tout ça sur billet web.
0: Voilà, journée Feel Good, édition automne, c'est le samedi 10 octobre à la Fille de Vigordane, c'est au domaine des Granges de Jules, qui est un lieu très joli, comme vous le disiez à l'instant, Jessica. C'est de 9h30 à 12h30 et de 14h30 à 17h30. Un dernier message pour finir de nous convaincre de se rendre à cette journée?
2: Mais moi, je dirais que avec tout ce qu'on peut entendre dans les journaux télévisés, tout ce qu'on peut lire dans les nouvelles, tout ce qui peut nous inquiéter, on va pouvoir pendant 3 heures le laisser devant une porte et prendre du temps pour soi, s'occuper de soi, s'occuper de tout ce qui peut nous préoccuper, encore une fois, tout ce qui peut nous blesser, tout ce qui nous entrave. On va pouvoir s'en occuper pendant 3 heures. Et je trouve que c'est bien trop rare à l'heure d'aujourd'hui. Mais c'était vraiment un plaisir à prendre et à partager.
0: Vous l'entendez, si vous hésitez, il faut tenter l'expérience. Journée Feel Good, le samedi 10 octobre à la Fille de Vigordane. On retrouve tous les renseignements sur vos réseaux, Facebook et Instagram, en tapant Feel Good événement. Et on va rappeler que c'est organisé par les associations Oser Éclore et le Chant des Sons. On vous remercie, Jessica
2: merci
0: et Sandra.
2: Merci beaucoup.
0: Belle journée
2: merci.
0: À vous.
2: Bonne journée,
1: belle
2: merci.
1: Journée, merci.
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2: On vous donne l'heure, il est 20h.

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C'est une personne âgée de 31 ans qui propose ses services d'aide à la personne auprès de particuliers employeurs en CESU, que ce soit pour de l'aide administrative et informatique, l'accompagnement dans les sorties. Il pourra même garder et promener vos animaux de compagnie ou encore vous occuper en proposant des jeux de société. C'est une personne sérieuse, ponctuelle, dynamique et soigneuse. Pour tout renseignement, vous pouvez le contacter au 06 17 99 45 50. 06 17 99 45 50. Et si vous aussi vous cherchez un emploi ou que vous avez un emploi à proposer, envoyez-nous vos annonces en allant sur notre site internet radiogalaxie31.com, rubrique annoncer. C'est avec grand plaisir que nous les diffuserons. Merci de votre fidélité. Je vous dis à très vite.

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1: Bonsoir à toutes et tous. La nuit prochaine, après un début de nuit peu nuageux, les nuages océaniques gagnent par l'ouest et des brumes se forment dans les vallées. Les températures minimales sont comprises entre 12 et 14 degrés. Samedi 10 octobre, les nombreux nuages bas, parfois accompagnés de bruines, et les brumes du lever du jour vont laisser la place à un ciel nuageux avec des belles éclaircies à partir de la mi-journée. Cette journée s'annonce assez agréable et sans intempéries. Avec du vent faible, les températures repassent la barre des 20 degrés au meilleur moment de la journée. On attend 21 degrés à Riom et Noé, 20 degrés à Cazères, 19 degrés à Saint-Gaudens. Dimanche 11 octobre, une zone perturbée s'approche de notre région par l'ouest. Le ciel est d'abord voilé, puis couvert à partir de la mi-journée. Le temps reste relativement doux.

0: avec 20 degrés l'après-midi en vallée de Garonne. Cette zone nuageuse peut donner un peu de pluie sur le nord de notre région avant la fin de la journée. Bonne soirée à toutes et tous et bon week-end à toutes et tous.
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La poésie des simples, une série inspirée par la nature, de Marilyn Guinet-Perminja. Josette réfléchit. Elle marche en réfléchissant. Ce qui fait qu'elle ne profite pas beaucoup des chants d'oiseaux, de la beauté des lumières qui dessinent des dentelles sur les troncs et dans les feuillages. Et plus elle réfléchit, plus elle se désespère. Ses pensées la fatiguent. Mais alors à quoi pense-t-elle ? À son poids. Son médecin lui a dit qu'il fallait qu'il diminue. Le diabète pointe son nez. Il faut le faire reculer, ce diable bête. Plus facile à dire qu'à faire, comme lui dit si bien son docteur. Elle diminue les 3 P, pain, pâte, patate. Du moins, elle fait en sorte de ne pas les regrouper. Elle fait un peu d'exercice, la preuve, elle marche. Mais rien n'y fait. Non seulement rien n'y fait, mais à force de se priver, sa frustration l'amène à se venger sur n'importe quoi qu'il ne faudrait pas. Josette s'arrête. Elle vient de sentir un doux parfum, doux et sucré. Aïe, aïe, aïe. Sucré. Ce parfum lui rappelle des bonbons. Les bonbons à l'anis de son enfance. Elle change de sentier. Elle marche dans cet effluve de douceur, de plaisir. L'anis devient son GPS. Ah, elle en a découvert l'origine. C'est une grande plante de 2 mètres de haut, en graines, une ombellifère. Ses graines sont installées comme des parapluies ouverts vers le ciel. Des ombrelles à l'envers. Cette plante, c'est le fenouil. Il est temps de ramasser les graines. Elles sont grises et bien sèches. Josette en ramasse quelques-unes et se délecte de leur goût. Pour remercier la plante, elle lui dit une ode.

0: tu laisses tomber des gouttes de soleil dans ton ombrelle et tu l'as mise à l'envers. De la pluie de soleil, tu en as fait une couleur jaune vif que tu as déposée dans ta galaxie de petites fleurs. Ô fenouil, plante de l'air, tu es entrée au jardin parmi les légumes et on t'a donné le nom de fenouil doux. Et là, tu as pris goût à la terre pour créer un bulbe de feuilles qui s'enveloppent harmonieusement les unes par-dessus les autres. Oh, fenouil, tu élèves mes plats dans la musique des saveurs. Ces quelques phrases ont semé des graines chez Josette. Il lui vient l'idée que les repas sont un moment de plaisir que peuvent apporter les condiments comme les graines de fenouil. D'ailleurs, les Indiens l'ont intégré à leurs graines digestives de fin de repas, le pan masala. Josette réalise que l'humain, finalement, il n'est pas fait pour dévorer sa nourriture comme un animal. Il ne se nourrit pas que de la matière, mais aussi de l'esprit qu'il trouve dans le goût, dans les sentiments de délicatesse et d'amour que lui donne un mets. L'art culinaire est là pour ça. Et d'ailleurs, il compte bien sur les condiments. Manger ne se résume pas à avaler une quantité calculée de nutriments nécessaires à faire tourner la machine. Manger, c'est aussi aimer les mets dans son assiette, la façon dont ils ont été préparés. Sinon, nous serions des machines. Dans beaucoup de civilisations, manger, partager un repas, est un acte sacré qui fait grandir l'homme en son entier, le corps et l'esprit. Josette rentre chez elle avec non plus cette envie de sucre déclenchée par le souvenir des bonbons à l'anis, mais avec ce désir de bonté et de beauté dans les repas. C'était Le Fenouil dans la série La Poésie des Simples, avec un extrait de l'album Arte Mandoline par l'ensemble Arte Mandoline.
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Hello, soyez les bienvenus, c'est l'heure du BCC Radio Show. On vient de démarrer l'émission avec Cody Johnson et un extrait de son album Ain't Nothing To It, paru en 2018 avec une reprise du classique du Charlie Daniels Band, Long Haired Country Boy, sorti initialement en 1974 et qui figurait sur l'album Fire on the Mountain du CDB. Place aux nouveautés avec la chanteuse et songwriter Margot Price qui vient de publier son quatrième album studio baptisé Strays, un nouvel album qui n'est pas vraiment country, mais plutôt Americana. On voit un extrait avec Been to the Mountain, Margot Price.

La superstar Chris Stapleton, qui a l'habitude de tourner avec guichets fermés et de remplir des stadiums, va démarrer sa nouvelle tournée des stades aux USA au mois de mai en compagnie du King of Country Music, le Texan George Strait, qui se dit très heureux de pouvoir partager la scène avec un artiste tel que Chris Stapleton. Chris Stapleton, Arkansas.

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3: La chanteuse exubérante Earl King est issue de la scène punk rock alternative US. Mais musicalement parlant, elle a à peu près tout essayé en passant du punk au rockabilly, la soul et même la pop musique. Malgré ses changements d'orientation musicale, Earl King a du talent. Par exemple, son premier album, qui n'est pas du tout country, a été certifié 4 fois disque de platine aux États-Unis. Earl King a déjà raflé 4 nominations pour les Grammy Awards, mais visiblement n'a toujours pas trouvé sa voix musicale. En tout cas, quoi qu'elle fasse, le public adhère. On l'écoute avec la chanson Out Yonder tirée du nouvel album. Earl King dans les news de Nashville.

0: l'instant, c'était El King, extrait du nouvel album 12 titres Come Get Your Wife, à paraître le 27 janvier.
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0: En 2022, El King a collaboré avec des stars de la country music d'aujourd'hui, comme Dierks Bentley, Miranda Lambert ou encore Ashley McBride. Puis, elle est partie en tournée en compagnie d'un poids lourd de la country music, poids lourd en termes de vente de disques et de awards remportés, Chris Stapleton. Malgré son look surprenant et décalé, la country music semble être un pari audacieux pour El King. Alors, en 2023, elle a officialisé son intérêt pour la country avec la sortie de l'album Come Get Your Wife, sur lequel apparaît la chanson Try Jesus. El King dans les News de Nashville.

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2: La musicienne et songwriter américaine Elle King a eu plutôt de bons résultats avec ses nouvelles expériences country. Elle garde donc cette dynamique positive en réalisant l'album Come Get Your Wife. Il s'agit de son troisième album studio, mais surtout son tout premier opus country à paraître sur le label RCA Records. En voici un extrait avec le titre Tulsa, Elle King dans les News de Nashville.

L'immersion de Earl King dans le monde de la country music a réellement commencé en 2021 avec le titre Drunk and I Don't Wanna Go Home, qu'elle a enregistré en duo avec la star country Miranda Lambert. Ce titre a battu des records d'audience et a terminé sa course numéro 1 du classement du Billboard Country Airplay en avril 2022. Earl King s'est également montrée convaincante auprès des professionnels, médias et radio country, puisqu'elle a pu bénéficier de nombreux votes qui lui ont permis d'empocher plusieurs trophées lors des CMA Awards et des Academy of Country Music Awards. Earl King a fait sensation auprès du public au niveau national en interprétant son hit en compagnie de Miranda Lambert en live lors de la cérémonie des Billboard Music Awards en 2022. Et voici pour terminer le titre en question, Drunk and I Don't Wanna Go Home. Earl King et Miranda Lambert, extrait de l'album Come Get Your Wife, apparaître le 27 janvier.

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2: Cette semaine dans The American Way of Life, on va démarrer avec un jeune artiste country dénommé Alex Miller. Il a un visage de bébé, mais un style véritablement country. Sa voix est saisissante. Alex Miller, un jeune homme de 19 ans, originaire du Kentucky, qui s'était fait connaître au niveau national, aux USA, en participant à la 19e saison d'American Idol. Alex Miller, Breaking the Bank.

À l'instant, c'était le groupe californien basé à Nashville, Timaqua Road, avec Wrong Ones Do. Cette formation, créée en 2013, a signé sur le label Warner Music Nashville sous la forme d'un trio, mais s'affiche désormais en duo. Un duo constitué par Dawson Anderson et Emma Salute. Ensemble, ils travaillent sous la tutelle d'une pointure des studios de Nashville, autrement dit l'illustre producteur Danuff. Timaqua Road, qui cède sa place au sudiste Jimmy Johnson avec l'un de ses titres signature, Between Jennings and Jones. Attention, country music.

0: On reste dans l'ambiance très country avec le titre Roll On, My Sweet Baby's Arms, qui est à la base une ancienne chanson traditionnelle américaine qui a été réadaptée et enregistrée pour la toute première fois en 1931, puis rendue célèbre 20 ans plus tard, en 1951, grâce à la version bluegrass des pointures Lester Flatt, Earl Scruggs et The Foggy Mountain Boys. En fait, ce titre a été repris par un nombre incalculable d'artistes, parmi lesquels figure le bad boy Johnny Paycheck, qui a réalisé une version country jouée à la manière d'un titre bluegrass sorti en 1979. Roll On, My Sweet Baby's Arms par Johnny Paycheck.
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Vous écoutez le BCC Radio Show, on vient de savoir ensemble un classique du duo de Redneck, célèbre dans les années 70-80, Mo Bundy et Joe Stampley avec leur méga hit numéro 1 en 1979, Just the Good Old Boys, tiré de l'album du même nom, enregistré à Nashville et sur lequel on retrouve tous les maîtres de la country music, parmi lesquels figurent Charlie McCoy à l'harmonica et Buddy Emmons à la pédacée guitare. On va continuer avec Mo Bundy, Joe Stampley avec Hey Joe, Hey Mo, qui est également le nom du deuxième album de cette formation sortie en 1981. Mo Bundy et Joe Stampley.

À l'instant, c'était Mo Bandy et Just Simple qui, bien sûr, ont eu tous deux une très belle carrière solo. Mo Bandy, qui aujourd'hui a 78 ans, a enregistré 36 albums studio, 7 compilations, 3 albums live et 51 de ses chansons se sont retrouvées classées dans les charts du Billboard aux États-Unis. Pas mal. Idem pour Just Simple, qui était d'abord le chanteur d'un groupe de rock dans les années 60 avant de devenir un artiste country, avec à la clé pour lui 20 albums studio, 9 compilations, 2 albums live et 62 singles classés dans les charts country du Billboard. Just Simple, qui aujourd'hui a 79 ans. On va l'écouter avec l'un de ses titres numéro 1, Roll On Big Mama, une chanson dédiée aux routiers américains, sortie en 1975. Just Simple. Roll On.

0: Ambiance truck-driving country à l'instant avec Red Simpson et Nitro Express. Red Simpson qui fut l'un des leaders de ce mouvement d'artistes spécialisés dans les chansons country pour les routiers, parmi lesquels on retrouve également Darryl Reeves, Dave Dudley, Red Sovine, Jerry Reed ou encore C.W. McCall. La thématique, la country music pour les routiers américains, a duré entre les années 60 et les années 80 avant de disparaître complètement. On va se quitter avec le guitariste et chanteur américain qui a grandi en écoutant ses truck driving songs et qui adore les sons des années 60. C'est bien sûr Junior Brown avec un extrait de l'album Gwit With It paru en 1993 et le titre Highway Patrol. Allez, je vous dis à très bientôt pour une nouvelle émission Big Cactus Country Radio Show. Bye bye. Bye bye.
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1: À mon compteur, c'est 22h.
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6: What made Milwaukee famous? Qu'est-ce qui a rendu Milwaukee célèbre? C'est la question que s'est un jour posée Jerry Lee Lewis. Cette question a aussi servi de nom à un groupe texan. La réponse est à venir, tout en dévoilant le paysage radio de la ville de Milwaukee. Bonjour et bienvenue, vous êtes sur les ondes américaines, seconde partie.

0: C'était To Each His Own, à chacun ses goûts, par le groupe What Made Milwaukee Famous. À ma connaissance, le groupe n'a que 3 albums à son actif, il est en hiatus depuis un moment, mais si vous en avez le temps et la curiosité, jetez donc une oreille sur leur production, ça en vaut la peine. Toutefois, c'est le genre de groupe très peu diffusé sur les stations de radio nord-américaines, à part sur les freeform évidemment, celles qui ne rentrent pas dans le cadre d'un format musical préétabli par le marketing. Parmi ces radios freeform, beaucoup sont des college radio, des radios universitaires, et à Milwaukee, c'est WMSI qui tient ce rôle. Tous ceux qui animent son antenne occupent des créneaux de 3 heures chacun, ils sont nombreux donc, et chaque journée voit passer des animateurs et des animatrices différents de ceux de la veille ou du lendemain. WMSI se résume avec une phrase toute simple, nous sommes le mouvement anti-système qui défie les tendances et le son commercial depuis 1981.
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Edgewood disait il y a quelques minutes que WMSI est une radio freeform depuis 1981. Les animateurs jouissent donc d'une grande liberté et ça a conduit un jour l'un d'entre eux à tenter une expérience assez étonnante. C'était dans les années 80, un DJ surnommé Flu Density avait pour habitude d'amener son synthétiseur au studio. Et il y jouait des notes d'une chanson à l'antenne, tout en demandant aux auditeurs d'appeler la radio s'ils reconnaissaient le morceau qu'il jouait. Un jour, il a laissé 4 minutes 33 de silence. 4 minutes 33. Les appels ont été nombreux, avec des injonctions du genre « Mais rallumez la radio, bon sang, qu'est-ce qui se passe? La radio est en panne ou quoi ?» Et après 4 minutes 33 de silence, Flu Density, le DJ, a annoncé que personne n'avait trouvé la bonne réponse. Il a donc décliné le nom du morceau qu'il avait joué et son auteur. Il s'agissait du titre « 4 minutes 33 secondes » de John Cage. Curieux quand même. Alors, pourquoi y a-t-il eu un silence radio aussi long ? 4 minutes 33 comme le nom du morceau annoncé. Alors après quelques recherches, j'ai compris que John Cage, l'auteur du morceau annoncé, était un compositeur de musique contemporaine expérimentale. Un jour, à la recherche d'expériences diverses pour trouver l'inspiration, il s'enferme dans une chambre acoustique bien isolée et il s'attend à y trouver un silence total. En réalité, il n'en est rien. En fait, silence, quand tous les bruits extérieurs sont supprimés, on entend les sons émis par notre propre corps, les battements de notre cœur, la respiration amplifiée et tout un tas de sons internes à notre organisme, ce que John Cage a entendu ce jour-là. John Cage a alors composé une partition qui demande aux interprètes de celle-ci de ne pas jouer de leurs instruments tout au long des trois mouvements d'une durée respective de 33 secondes, 2 minutes 40 et 1 minute 20, soit 4 minutes 33 secondes sans jouer, donc du silence. Une durée pendant laquelle il se passe rien, mais qui doit révéler des bruits extérieurs et inhabituels à ceux qui écoutent attentivement ce silence relatif. Morale de l'histoire. Rien ne dit que ce jour-là à l'antenne, les autres titres joués par DJ Flu Density sur son synthétiseur étaient fidèles à leurs originaux. Et donc, étaient-ils facilement reconnus par les auditeurs? On ne sait pas. Ce dont on est sûr, c'est qu'il a magistralement interprété les 4 minutes 33 secondes de silence et qu'il a fait, par la même occasion, un maximum de mécontents.

0: Listen to the Silence, c'était Love Bugs.
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0: Sur WMSI à Milwaukee, faire croire sciemment à une panne de la radio pendant 4 minutes 33 secondes ou la rallumer en catastrophe pendant une tempête, les défis n'ont jamais arrêté ceux qui donnent leur cœur et leur temps à cette radio associative. Toujours dans les années 80, un soir, une sévère tempête arrose copieusement Milwaukee et la foudre déchaîne l'enfer. Elle fait même sauter un disjoncteur qui interrompt les émissions. Et ce disjoncteur se trouve sur le toit du 13e étage de l'immeuble. Mais ça n'empêche pas un jeune ingénieur bénévole de la radio de vouloir remettre le bousin en route. Il monte donc au 13e, il emprunte l'échelle qui mène sur le toit, il se déplace sur ce toit mouillé, glissant et potentiellement soumis à la foudre, et il réenclenche le disjoncteur. L'électricité revient dans le studio, les émissions reprennent. Le jeune s'est sans doute pris pour Gene Kelly dans une comédie musicale.

Singing in the Rain, c'était Simple Plan. Au début de cette heure, j'ai diffusé un groupe dont le nom fait référence à une chanson de Jerry Lee Lewis. Cette chanson, c'est What Made Milwaukee Famous. Alors, que dit la chanson et pourquoi Jerry Lee Lewis s'est-il posé un jour la question de ce qui avait bien pu rendre Milwaukee célèbre, lui qui est né dans un trou perdu en Louisiane, loin de cette ville du Midwest. Voici la chanson interprétée bien après son écriture par Eric Church et enregistrée live dans une salle de Milwaukee en 2017. Tendez l'oreille, vous aurez des réponses.

La chanson disait en substance ceci, qu'est-ce qui a rendu Milwaukee célèbre et a fait de moi un idiot et un perdant? L'histoire d'un type qui perd l'amour de sa fiancée pour être resté trop longtemps à picoler dans un bar. L'une parmi d'autres des addictions de l'auteur Jerry Lee Lewis. Et alors pourquoi ce titre « What made Milwaukee famous » Eh bien parce que c'était en partie le slogan qu'avait utilisé une marque de bière au début du XXe siècle, Schlitz, la bière qui a rendu Milwaukee célèbre. Alors quel est le lien entre la ville et la boisson houblonnée ? À consommer toujours avec modération, évidemment. Eh bien, le lien, c'est l'immigration massive d'Allemands au milieu du 19e siècle. Ce qui fait aujourd'hui de Milwaukee la place forte des brasseries aux États-Unis. Et bière et country music, c'est sans doute un cliché, mais je vais quand même y sauter à pieds joints.

0: C'était Billy Currington qui expliquait « Je n'étais pas bon pour creuser des trous profonds, pas fait pour paver des routes ni pour grimper à des pylônes électriques. Je suis pas le genre à bosser dans une banque ou à démarrer des moteurs, mais je suis plutôt bon pour boire des bières. » Sans commentaire, même si c'est du second degré. Allez, on va passer à autre chose, car à Milwaukee, il n'y a pas que de la country music à la radio, loin s'en faut. Vous qui écoutez en ce moment, vous êtes peut-être des habitués de divers festivals musicaux, vous êtes probablement aussi déjà allé en voir un ou plusieurs, peut-être à l'étranger aussi, c'est vrai qu'au sein des frontières européennes, il y en a d'assez gigantesques. Et puis il y en a d'autres immenses aussi sur le continent nord-américain, les festivals de Montréal, Coachella, Lollapalooza, Austin City Limits, pour n'en citer qu'une petite poignée. Je ne suis pas certain, en revanche, que beaucoup d'entre vous connaissiez le Summerfest de Milwaukee. 11 jours, répartis en 3 périodes, entre juin et juillet. 12 scènes et entre 200 et 250 groupes environ. Et entre 5 et 600 000 personnes qui
1: agissent. J'habite Rieuvolvest et bien sûr, j'écoute Radio Galaxy sur le 98.5 FM.
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0: Et la station de radio dont la programmation quotidienne colle le plus à l'esprit et au line-up du festival, c'est WYMS 88.9 Radio Milwaukee.

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1: La licence d'émission de 88.9 appartient à l'école publique de Milwaukee. Mais sa gestion quotidienne, elle, et son financement n'en dépendent plus depuis une vingtaine d'années. Radio Milwaukee est donc autonome. Sa seule concession, en échange de l'usage de cette licence d'émettre, étant celle-ci. Retransmettre une fois par mois les débats du comité de direction de l'école publique. Passionnant. Pour le reste, Radio Milwaukee est une radio sans publicité, à la programmation éclectique et sur laquelle 7 des 9 voix qu'on entend tout au long de la semaine sont féminines.
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1: Milwaukee, une ville du Midwest sur la rive ouest du lac Michigan. Nous y sommes encore pour quelques minutes pour y découvrir diverses radios qu'on peut écouter là-bas. Et parmi celles-ci, une station associative, River West Radio. Et sur cette radio, j'ai découvert une émission hebdomadaire de 30 minutes, animée par une Française expatriée qui cherche à faire découvrir un peu la France au travers d'une sélection musicale en rapport avec un thème qui change chaque semaine. En voici un court extrait. Le thème était les villes, ce jour-là, et la particularité du pays aux 36 000 communes, dont beaucoup sont minuscules. Un concept difficile à appréhender pour les Américains. Anne, l'animatrice française de l'émission, avait ce jour-là un invité pour en parler.
3: You are listening to River West Radio on WXRWLP on 104.1 FM in Milwaukee. Bonsoir, welcome to Rive Gauche. Your weekly rendezvous with French and Francophone culture brought to you by the Alliance Française de Milwaukee. I'm Anne, and today I have the pleasure of having Claude as my guest. Bonsoir, Claude.
4: Hello, Anne. Hello, everyone. I hope you're doing well.
3: Yes.
4: So today the theme is going to be les villes, right? So the cities or the towns. Actually, I don't know if you knew that, but France has the highest number of towns, cities, villages in the world, over like 36,000. And many of them are small, right?
3: Yeah.
4: 5, 10, 100 people, but that's a lot of places to know and visit. But anyhow, so the first song is our good friend, Charlie Couture. Charlie Couture. His most famous song is La musique des villes, La musique des villes by Charlie Lee Couture.

Avant de conclure cette émission, voici un exemple de petite tentative de duperie pour s'attirer les bonnes grâces des auditeurs et figurer en bonne place dans les sondages d'écoute. 95 will rock, the rock station. WIIL, un call letters qui emprunte aux deux états voisins. WIWI pour Wisconsin et ILIL pour Illinois. WIIL émet depuis Kenosha, une ville située grosso modo à mi-chemin entre Chicago et Milwaukee. Avec sa forte puissance d'émission, la radio est audible dans de bonnes conditions dans la zone sud de Milwaukee et la banlieue blanche, et dans la zone urbaine nord de Chicago, essentiellement blanche aussi. WIIL propose du rock actuel et ce format musical correspond à la cible visée. Aux États-Unis, les indices d'écoute des 50 plus grandes villes sont mesurés tous les mois. Et oui, les tarifs de la pub dépendent des sondages, et leur actualisation fréquente est donc primordiale. Comme elle émet depuis Kenosha, WIIL est prise en compte dans la zone d'écoute de Chicago, et ses indices d'écoute y sont très faibles. La concurrence sur le format rock y est forte. Chicago, c'est 8 millions d'auditeurs. Alors, en 2010, les dirigeants de cette radio ont tenté une action auprès de la FCC, l'autorité de régulation des ondes, pour que la licence d'émission de la radio soit imputée désormais à la ville de Union Grove, une petite localité un tout petit peu au nord de Kenosha, mais attribuée à la zone d'audience de Milwaukee. Objectif, se faire une place plus grande dans les enquêtes de suivi d'écoute d'une ville moins concurrentielle que Chicago, à savoir Milwaukee. Plus de 15 ans plus tard, l'audience de WIIL n'a pas décollé. Elle plafonne entre 0,4 et 0,6% à la 25e place des audiences, alors qu'une autre radio rock au même format musical, The Hog, est à 10 fois plus. 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

Quelques explications sur le nom de cette radio, The Hog. Hog, qui s'écrit H-O-G comme cochon, un cochon bien costaud. Mais aussi hog, comme to hog, du verbe rafler, comme rafler des victoires. Alors à Milwaukee, une radio s'appelle The Hog. Et à Milwaukee, on fabrique des Harley depuis plus d'un siècle. Et il se trouve qu'au début du XXe siècle, la marque avait une équipe engagée dans les courses de moto. Et que pendant cette petite période, cette équipe a gagné un surnom, The Wrecking Crew, l'équipe des démolisseurs. Cette équipe qui raflait toutes les victoires. À propos de ces courses, elles avaient lieu non pas sur des circuits, mais sur des routes tout juste goudronnées, et le plus souvent sur des chemins de terre en campagne. Et un jour, le vainqueur le plus éminent de l'équipe Harley-Davidson, Ray Wayshore, franchit la ligne d'arrivée avec un porcelet sur son guidon. Drôle d'idée. Il venait de le récupérer dans une ferme avoisinante. Très vite, le porcelet de Wayshore devint la mascotte de l'équipe, et la presse s'en fit un large écho. Plus tard, la marque de moto prit à son tour l'image de ce porcelet comme symbole. Porcelet qui devint grand, hog donc, associé à la domination de l'équipe des premières années de victoire et qui raflait tout, tout hog. Et puis, dans l'imaginaire, on pourrait penser que le son qui sort des pots d'échappement de certaines de ces motos pourrait s'apparenter vaguement au son émis par « Libre à vous de remplir les pointillés ». Donc, à Milwaukee, une radio rock s'appelle The Hog.

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3: Allez, puisqu'en filigrane de cette émission consacrée aux radios de Milwaukee, il a été question de moto un peu, et notamment d'un fabricant local. Je ne peux pas conclure sans rappeler aux moins jeunes d'entre vous l'existence d'une série télé qui mettait en scène une famille d'Américains moyens, les Cunningham, vivant dans une banlieue tranquille censée être Milwaukee, avec pour voisin un motard. Ça s'appelait Happy Days.

tournée dans les années 70, la série relatait le quotidien serein d'une famille avec deux ados et leurs amis dans une ville sans histoire au cours de la fin des années 50 et au début des années 60. Lors des premiers tournages, en 73, le pays s'était largement enlisé dans le conflit vietnamien et le moral de la population n'était pas au zénith. Donc les chaînes de télévision cherchaient à détourner un peu l'attention du public de ce fiasco annoncé, avec des programmes plus légers que les reportages sur la guerre. Il fut donc décidé que Happy Days relaterait une époque qui fut prospère et insouciante, une époque qui commençait déjà à être vue avec nostalgie dans les 70s. Si cette série vous a été familière, vous vous souvenez de Fonzie, son blouson noir, sa banane et sa moto. Mais les scénaristes ont oublié que la série était censée se dérouler à Milwaukee. Et malheureusement, la moto de Fonzie n'était pas une production locale, mais une Triumph anglaise. Par contre, James Coburn, acteur d'Il était une fois la Révolution, chevauchait bel et bien un modèle D produit entre 1909 et 1911 de la marque Harley-Davidson dans le désert mexicain.

Allez, sur ce court extrait de la bande originale, on remise le deux roues au garage et on referme la porte. Rendez-vous prochainement, ici même, à la découverte d'autres radios sur les ondes américaines. D'ici là, et en attendant, continuons à être musicalement curieux et attentifs, et surtout, longue vie à la radio. Salut.

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